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0: beaucoup de choses.
1: We'll see many things.
0: Quand une parole est proclamée,
1: when a word is proclaimed,
0: elle s'accomplit parce que la parole est une sémence.
1: It is accomplished because the word is a seed.
0: La parole est une sémence. C'est Jésus qui l'a dit.
1: It is a seed according to Jesus.
0: La parabole des paraboles.
1: Parable of the parable.
0: La parole est une sémence.
1: The word is a seed.
0: Et quand elle est semée,
1: when it is sown,
0: elle va pousser.
1: Start growing.
0: Elle va pousser si la sémence trouve une terre favorable.
1: Grow if the seed find a favorable
0: qu'il n'y a
1: land.
0: Pas de gravier, de cailloux,
1: and
0: de rochers,
1: no
0: de pines, ou bien voilà, les ronces, enfin,
1: the runces,
0: tout ce qui représente les soucis,
1: everything that represents
0: les
1: your
0: inquiétudes,
1: challenges, your worries.
0: Des fois, on a déjà reçu quelque chose.
1: Sometimes we already received.
0: Vous savez,
1: something.
0: Nos inquiétudes peuvent tuer ce qui a été donné.
1: You know, our worries can kill what
0: c'est
1: was given.
0: C'est Jésus qui l'a dit. Hein.
1: It is Jesus who said it.
0: Il dit, les soucis de la vie.
1: He says, the worries of life
0: étouffent la parole.
1: Can kill the word.
0: Et la neutralise.
1: And neutralize it.
0: La terre a reçu la sémence.
1: The land received the seed.
0: La sémence a été semée.
1: The seed is in the land.
0: Les soucis.
1: Worries,
0: les inquiétudes,
1: the worries,
0: la peur,
1: the fears,
0: le stress,
1: the stress.
0: Si ça ne s'est passé pas,
1: if it doesn't
0: si
1: happen,
0: rien ne s'est passé,
1: what if nothing
0: est-ce que j'ai vraiment été exaucé?
1: Was I answered?
0: Dès que tu rentres dans cette logique,
1: when you enter into,
0: tu es
1: into
0: en
1: this
0: train
1: logic,
0: de semer dans la terre de ta vie,
1: you are sowing in the land of your life,
0: les épines, les ronces, les cailloux,
1: the runces and the stones,
0: et la parole sera étouffée,
1: and the word shall be killed,
0: et rien ne va se passer.
1: And nothing shall happen.
0: Ouais, le même semeur,
1: that is why the same
0: avec
1: sower,
0: les mêmes semences,
1: with the same seeds,
0: a semé,
1: so,
0: mais il y avait quatre têtes différentes.
1: But there were four different
0: c'est une seule terre qui a été favorable.
1: It's only one that was
0: le même semeur,
1: the same sower,
0: avec la même semence.
1: With the same seeds.
0: Donc le problème, ce n'est pas le semeur.
1: So the problem is not the sower.
0: C'est pas la sémence.
1: It's not the seed.
0: C'est la terre qui reçoit.
1: It's the soil, the
0: c'est
1: land
0: quand
1: that
0: tu viens à l'église,
1: that is why when you come
0: c'est
1: to
0: important
1: church,
0: de disposer ton cœur.
1: It is important to dispose
0: et
1: your heart.
0: Seigneur, je vais, je reçois.
1: And say, Lord, I'm going to receive.
0: Parce que la parole sera libérée.
1: Because the word shall be released.
0: Donc ce que je veux déclarer ce matin,
1: so what I will declare this
0: va s'accomplir.
1: Shall be accomplished.
0: Il faut avoir les oreilles attentives.
1: You must be attentive.
0: Parce qu'on grandit dans la foi.
1: Because we grow up in faith.
0: Donc la grâce de l'accomplissement n'est pas c'est pas quelque chose que j'ai inventé.
1: So the grace of fulfillment is not something
0: je
1: I invented.
0: Je l'ai entendu.
1: I heard it
0: clairement
1: clearly.
0: Et je vais en parler ce matin brièvement
1: and I will talk about
0: et pour continuer
1: and we shall continue.
0: Prenez vos Bibles dans Jean chapitre 19 verset 30,
1: take our Bible in John chapter 19,
0: c'est un passage que vous connaissez tous.
1: It's a scripture you all know.
0: Quand Jésus eut pris le vinaigre, il dit plie et baissant la tête il rendit l'esprit. Donc il a dit tout est plie, ce qu'on appelle en grec, c'est un grec qu'on appelle telestai.
1: He said it is finished, which is the Celestine Greek.
0: Tout a été accompli.
1: It is finished.
0: Qu'est-ce qui a été accompli?
1: What was finished?
0: Je vais aller doucement.
1: Go slowly.
0: Poser les pas. Poser les bases plutôt.
1: Build the foundations.
0: Et quand les bases sont posées,
1: when the foundations are
0: les
1: built,
0: temps de déclaration seront faciles.
1: The time of declaration
0: il dit
1: will be easy.
0: Tout, et c'était sa dernière parole.
1: He says everything and it was his last words.
0: C'était sa dernière parole à la croix.
1: It was his last word at
0: il
1: the
0: dit,
1: cross.
0: Tout a été accompli.
1: He said it is finished.
0: La question qu'on se pose est celle-ci.
1: Question is this one.
0: Qu'est-ce qui a été accompli?
1: What was finished?
0: En fait, Jésus a accompli la loi.
1: In fact, Jesus completed, fulfilled the whole law.
0: Toutes les exigences de la loi ont été accomplies par Christ.
1: All the requirements of the law were fulfilled
0: les
1: by Christ.
0: 10 commandements ont été accomplis.
1: The 10 commandments were fulfilled.
0: Il a dit l'ennemi vient à moi, l'ennemi vient.
1: He said the enemy comes
0: mais
1: to
0: il
1: me,
0: n'a rien à moi.
1: But he has nothing in
0: parce
1: me.
0: Que pour que l'homme soit sauvé, l'homme s'approche de Dieu,
1: because for the human being to be saved,
0: il faut qu'il puisse satisfaire les exigences de Dieu.
1: He needed to satisfy all the requirements
0: of God. Aucun prophète ne peut le faire.
1: And no prophet could do
0: aucun
1: it.
0: Aucun prophète.
1: No prophet.
0: Même Moïse même qui a reçu la loi.
1: Even Moses that received the law.
0: Moïse lui-même.
1: Moses himself.
0: Il n'est pas entré dans la terre promise.
1: He could not enter the promised land.
0: Alors, si Moïse n'est pas entré dans la terre promise.
1: So if Moses did not enter the promised
0: land. Qui allait entrer?
1: Who could?
0: L'homme le plus patient.
1: The human being the most patient.
0: L'homme
1: one.
0: À qui Dieu parlait face à face.
1: The one God was talking
0: Dieu
1: face
0: dit,
1: to face.
0: Quand il parle aux hommes, il leur parle par songe, par vision.
1: God says that when I talk to the human being, I speak to et people.
0: Moïse entendait la voix de Dieu comme
1: dreams,
0: tu entends ma voix.
1: But Moses was hearing the voice of God as you hear mine.
0: Et Dieu lui répondait.
1: And God was answering it.
0: Ce Moïse là.
1: This Moses
0: n'est pas entré dans la terre promise.
1: Could not enter the promised land.
0: Dans lui-même là.
1: Himself.
0: Il n'a pas satisfait l'exigence de la loi.
1: It could not satisfy all the requirements.
0: Ce que je veux dire va être basique, mais les choses basiques sont les plus essentielles.
1: What I'm saying is basic, but it's essential.
0: Il fallait que Dieu-même vienne, Dieu lui-même vienne.
1: God needed to come himself.
0: Mais Dieu n'est pas venu sur la terre.
1: But God cannot come down
0: parce
1: on earth.
0: Parce qu'un esprit n'a pas le droit de venir sur la terre.
1: Because the spirit has no right to come on earth.
0: Sans intermédiaire, sans
1: without
0: passer
1: an
0: par,
1: intermediary.
0: Sans passer par un être humain.
1: Without going for a human being.
0: C'est pourquoi les démons possèdent les hommes.
1: That is why the demons possess the people.
0: Ils sont dans les airs.
1: They are in the head.
0: Quand tu ouvres une porte, When you open a door, il te possède. Il fait des choses. Donc il fallait, comme aucun prophète,
1: as no prophet,
0: aucun homme ne pouvait satisfaire la justice des dieux.
1: No man of God could satisfy all the requirements
0: of God. Et David a reçu la révélation.
1: David received the revelation.
0: Il dit, tu n'as voulu ni le connu sacrifice.
1: He said, you did not any sacrifice.
0: Mais tu vas former un corps pour faire, ô Dieu, ta volonté.
1: But you formed body to do your will.
0: Donc vous voyez, la parole devenue chair.
1: So the word became flesh.
0: Et c'est la base de la foi chrétienne.
1: And it is the foundation of the Christian faith.
0: Moi, je comprends ça facilement. En tout cas, je n'ai pas de problème pour comprendre ça.
1: So I have no issue to understand it.
0: La parole devenue chair.
1: The word became flesh.
0: La parole de Dieu.
1: The word of God
0: est devenu chair.
1: Became flesh.
0: Et cette chair-là,
1: it is flesh.
0: On l'appelle Jésus-Christ.
1: It's called Jesus Christ.
0: C'est tout. On l'appelle Jésus-Christ.
1: It's called Jesus Christ.
0: C'est Dieu qui prend une forme humaine.
1: Take a human form.
0: Sa parole est créatrice.
1: His word is creative.
0: Et sa parole se manifeste sous forme humaine.
1: And his word was manifested as
0: qu'on appelle Jésus-Christ.
1: That is called Jesus.
0: Donc il n'y a que Dieu seul qui pouvait sauver l'homme.
1: It's only God that could save them.
0: Pour qu'il vienne à lui.
1: To come to him.
0: Et cet homme-là,
1: and this man,
0: c'est la parole qui est devenue chair.
1: Is the word that became flesh.
0: Et c'est Jésus.
1: And it's Jesus.
0: Et ce Jésus-là,
1: and Jesus
0: a été à mesure, comblé et de respecter la loi.
1: Was able to fulfill all the requirements of the
0: toute
1: law.
0: La loi.
1: All the law.
0: C'est pour ça qu'il a pris sur lui la malédiction.
1: That is why he took on him the curse.
0: Il a pris sur lui le péché.
1: Took on him the sin.
0: Il a pris sur lui la maladie.
1: He took on him the sickness.
0: Il a pris sur lui toutes les choses mauvaises qui étaient dans l'homme. Il a pris ça sur lui.
1: All the wicked things in the people.
0: Et il a
1: him.
0: Payé le prix.
1: Paid the price.
0: Il a payé le prix.
1: Paid the price.
0: Donc le prix a été payé.
1: So the price was paid.
0: Et comme il paye le prix,
1: and as he paid the price,
0: alors toutes choses, il a accompli toutes choses.
1: He fulfilled all things.
0: Tout a été accompli.
1: It is finished.
0: La grâce d'accomplissement,
1: the grace of fulfillment,
0: est rattachée à l'œuvre de Christ,
1: is connected to the work of
0: à la croix,
1: Christ, at the cross,
0: mais aussi par sa résurrection,
1: but also by his resurrection,
0: et par son ascension.
1: And his ascension.
0: Quelqu'un me répond amen.
1: Can someone say amen?
0: Avant de voir les choses de bénédiction, richesse, élévation, tout ça,
1: before we go to blessings,
0: il faut voir la base spirituelle, notre foi en Christ.
1: We must see the foundation of our
0: c'est ça qu'il a comme ça.
1: This is it.
0: C'est cette base qui est assise là.
1: This is the foundation.
0: Donc il paie le prix.
1: He paid the price.
0: Il prend la malédiction.
1: He took the curse.
0: Et dit tout est accompli.
1: And said it is finished.
0: Maintenant, pour mieux comprendre cela, l'apôtre Paul a reçu une révélation.
1: Also Paul received the revelation.
0: Et voyez avec moi Galates chapitre 3, verset 10 à 14.
1: So let's see Galatians 3, verse 10.
0: Il dit, car tous ceux qui s'attachent aux œuvres de la loi sont sous la malédiction. Car il est écrit, maudit est quiconque n'observe pas tout ce qui est écrit dans le livre de la loi et ne le met pas en pratique. Verset 11. Restons au verset 10 d'abord. Il dit, maudit qu'on n'observe pas tout ce qui est écrit dans le livre de la loi et ne le met pas en pratique. C'est ce qu'il a expliqué. L'homme ne peut pas satisfaire tout ça. S'il suffisait de violer un seul commandement,
1: just had to do something wrong,
0: et tu étais fautif,
1: and you were fautif
0: pour l'ensemble des commandements,
1: for all the commandments,
0: tu es sous malédiction. Qui pouvait satisfaire ça?
1: Who could satisfy that?
0: C'était impossible.
1: It was impossible.
0: Jésus l'a fait.
1: Jesus did it.
0: Là, le verset 11.
1: Now, verse 11.
0: Verset 11. Et que nul ne soit justifié devant Dieu par la loi, cela est évident, puisque c'est écrit, le juste vivra par la foi. Donc,
1: amen.
0: Personne ne pouvait satisfaire la loi, c'était impossible.
1: So, no one could satisfy the law. It was impossible.
0: Verset 12 maintenant. Or, la loi ne procède pas de la foi, mais elle dit, celui qui mettra ces choses en pratique vivra par elle. Donc, la loi dit, si tu veux vivre, il faut mettre ces choses en pratique.
1: If you want to live, you should practice
0: these
1: things.
0: Il faut tout respecter.
1: You should respect everything.
0: Comment cela est possible?
1: How is that possible?
0: Comment cela est impossible?
1: It was not possible.
0: Mais Jésus l'a fait.
1: But Jesus did it.
0: Tiens, Jésus l'a fait.
1: Tell your neighbor, Jesus did it.
0: Jesus did it. Jésus l'a fait.
1: Jesus did it.
0: Tiens, ton voisin, Jésus l'a fait.
1: Tell your neighbor, Jesus did it.
0: Jésus l'a fait.
1: Jesus did it.
0: Très bien, verset 13 maintenant.
1: Now let's go to verse 30.
0: Verset 13. Christ nous a rachetés de la malédiction de la loi étant devenue malédiction pour nous, car il est écrit, maudit est quiconque pendu au bois. Donc Jésus nous a racheté de la malédiction de la loi. Retenez ça.
1: Jesus redeemed us from the curse of the law.
0: Il est venu racheter.
1: Came to redeem.
0: La malédiction de la loi.
1: Curse of the law.
0: Le péché.
1: The sin.
0: La maladie.
1: The sickness.
0: La honte.
1: The shame.
0: Le rejet.
1: Rejection.
0: La pauvreté.
1: Poverty.
0: Il a tout pris.
1: Everything.
0: Et en mourant la croix, il a dit tout est accompli.
1: And as he was dying on the cross, he said,
0: quelqu'un me répond, amen.
1: Finished. Can someone
0: c'est
1: say
0: la
1: amen?
0: Grâce de l'accomplissement.
1: It is the grace of fulfillment.
0: Maintenant, verset 14.
1: Now on verse 14.
0: Comme nous a racheté la malédiction.
1: As he redeemed us.
0: Comme il nous a racheté la malédiction.
1: As he redeemed us.
0: Parce que lui-même, il a pris sur lui la malédiction.
1: Because he took on himself the curse.
0: Maintenant, en échange.
1: Now in exchange.
0: Afin que.
1: So that,
0: quand on dit en français, afin que,
1: when we say
0: c'est
1: so that,
0: la conséquence, c'est la suite logique.
1: It is the consequence.
0: Afin que la bénédiction d'Abraham,
1: so that the blessing of Abraham
0: eut pour les païens son accomplissement en Jésus-Christ et que nous recevions par la foi l'Esprit qui avait été promis.
1: Come on the Gentiles to Jesus Christ that we might receive the promise of the Spirit through faith.
0: Réponds-moi, amen.
1: Say amen.
0: Donc on voit ici la malédiction de la loi.
1: So we see here the curse of
0: et
1: the law.
0: La bénédiction d'Abraham
1: and the blessing of Abraham
0: qui trouve son accomplissement
1: that found his fulfillment
0: en Jésus-Christ.
1: In Jesus Christ.
0: Donc la grâce d'accomplissement
1: so the grace of fulfillment
0: se trouve en qui?
1: Can be found
0: se trouve en Jésus-Christ.
1: In Jesus
0: non,
1: tu
0: n'as pas bien compris.
1: You
0: la grâce d'accomplissement
1: the grace of fulfillment
0: se trouve en qui?
1: Can be found in,
0: se trouve en qui? Répondez-moi. Se trouve en Jésus-Christ.
1: Can be found in Jesus
0: Christ. Puisqu'il a pris sur lui la malédiction de la loi.
1: Because he took on him the curse of
0: il
1: the law.
0: Il a tout supporté.
1: He went.
0: Il a tout supporté.
1: He went through all.
0: Et en échange.
1: And in exchange.
0: Il nous donne la bénédiction d'Abraham.
1: He gave us the blessing of Abraham.
0: Que me dit pourquoi Abraham?
1: Can someone say why Abraham?
0: Bon, Abraham est le père de la foi.
1: Abraham is the father of faith.
0: Maintenant, regardez très bien.
1: Now,
0: la loi s'oppose à la foi.
1: So the law is against the faith.
0: L'apôtre Paul a dit lui-même,
1: the apostle
0: écrit.
1: Paul said himself.
0: La loi s'oppose à la foi.
1: Law is against faith.
0: La foi est attachée à la grâce.
1: Faith is connected to grace.
0: La loi est attachée aux œuvres.
1: The law is connected to
0: Abraham
1: the works.
0: Est un homme de la loi.
1: Abraham was not a man
0: c'est
1: of the law.
0: C'est le père de la foi.
1: He's the father of faith.
0: Donc c'est un homme de la grâce.
1: So he's the man of grace.
0: C'est pourquoi on dit la bénédiction d'Abraham.
1: This is why it is said the blessing
0: et
1: of Abraham.
0: Et bénédiction d'Abraham est en deux parties, en deux catégories.
1: Blessing of Abraham has two sides.
0: Nous avons la bénédiction spirituelle.
1: We have the spiritual one.
0: Et la bénédiction matérielle,
1: and
0: matérielle.
1: The material one.
0: Donc en Jésus-Christ,
1: so in Jesus Christ,
0: nous avons l'accomplissement de la bénédiction d'Abraham.
1: We have the fulfillment of the blessing of Abraham.
0: Ça veut dire qu'on a accès à toutes les bénédictions d'Abraham.
1: It means we have access to all the blessings of Abraham.
0: Parce qu'elles ont déjà été accomplies.
1: Because they were already fulfilled.
0: Je déclare sur toi.
1: I declare over
0: que
1: you.
0: Que se trouve sur toi la grâce d'accomplissement.
1: That the grace of fulfillment is
0: l'accomplissement
1: upon you.
0: De la bénédiction d'Abraham.
1: The fulfillment of the blessing of Abraham.
0: Bénédiction spirituelle.
1: The spiritual blessing.
0: Bénédiction matérielle.
1: The material blessing.
0: Quelqu'un me répond amen.
1: Can someone say amen?
0: Quelqu'un me répond amen.
1: Can someone say amen?
0: Maintenant pour mieux comprendre cela.
1: Now to better understand this,
0: nous allons voir en quoi consistait la malédiction.
1: Let's see what the curse was about.
0: J'hésitais à en parler, mais si je n'en parle pas, vous n'allez pas apprécier la bénédiction d'Abraham.
1: I don't want to talk about it, but if I don't, you will not
0: parce
1: appreciate the
0: blessing of Abraham. Parce que
1: because the grace of fulfillment,
0: c'est l'accomplissement de la bénédiction d'Abraham.
1: Is the fulfillment of the blessing of Abraham.
0: On verra peut-être une partie aujourd'hui, mais dimanche prochain, je vais aller en profondeur.
1: And next Sunday, I will.
0: Je suis juste
1: deeper.
0: En train d'introduire.
1: I'm just introducing.
0: Mais pour mieux apprécier la bénédiction d'Abraham,
1: but to better understand the blessing of Abraham,
0: il faut connaître la malédiction, la loi.
1: Curse of the
0: parce
1: law.
0: Que pour apprécier la richesse.
1: Because to appreciate riches,
0: il faut avoir été pauvre.
1: You need to have been poor.
0: Pour apprécier un bon repas,
1: to appreciate a good meal,
0: il faut avoir été en galère.
1: You need to have been broke.
0: Pour apprécier une bonne voiture,
1: appreciate a good car,
0: il faut avoir pris le 11. À l'époque, nous on disait le 11. Le 11, c'est tu marches avec deux pieds. C'est-à-dire que pas, tu fais le 11.
1: You need to have tu peux
0: même pas prendre un bus même.
1: You cannot even take
0: parce
1: a bus.
0: À l'époque, il y avait toujours des contrôleurs.
1: There were controllers.
0: Donc tu prends le 11.
1: So you walk.
0: C'est-à-dire tu marches.
1: You walk.
0: Tu peux pas apprécier une grâce.
1: Cannot appreciate a
0: si
1: grace.
0: Tu connais pas le contraire, que tu ne connais
1: if
0: pas
1: you,
0: la sécheresse.
1: If you don't know the contrary, the
0: c'est pourquoi souvent les enfants d'aujourd'hui,
1: this is why the children
0: quand on leur
1: today,
0: parle,
1: when you talk
0: ils sont bizarres,
1: them,
0: ils ne comprennent pas.
1: They are weird, they don't understand.
0: Petit déjeuner, c'est croissant, pain au chocolat.
1: Breakfast. It's croissant.
0: Tu dis il faut manger banane brésil, dis-moi banane. Il sait même pas ce que c'est dit banane brésil. Ça intéresse. Il dit hamburger, shawarma, conneries comme ça là. Et c'est cher, c'est 10 000 des fois, c'est cher.
1: They ask for expensive.
0: C'est pas le problème. C'est votre temps qui arrive comme ça.
1: It's your time that is like this.
0: Mais en mon temps, quand tu manges banane brésil, tu es content.
1: On my time when you eat it,
0: on appelle ça plessis débile.
1: You were happy.
0: Banane brésil.
1: Then the roasted plantain.
0: 50 francs. Arachide.
1: 25.
0: Plus de l'eau glacée. 25. Ça fait 100 francs.
1: Was 100
0: qui a connu ça?
1: Who voilà. Knew this?
0: Et quand tu manges, tu es rassasié, tu es content.
1: When you eat it, we are happy.
0: Donc, maintenant que tu es à l'aise,
1: now that you are at
0: que
1: ease,
0: tu peux te payer un bon repas,
1: that you can pay yourself
0: tu apprécies la grâce dans laquelle tu es.
1: You appreciate the grace.
0: Est-ce que tu me fais comprendre?
1: Are you understanding?
0: Si je ne parle pas de la malédiction,
1: if I don't talk about the curse,
0: vous n'allez pas comprendre la bénédiction.
1: You will not understand the
0: je
1: blessing.
0: Vous dis ce que Christ a pris sur lui.
1: Let me tell you what Christ bared on
0: c'est
1: himself.
0: Qu'il a pris sur lui, j'insiste encore.
1: What he bared on himself.
0: On ne verra pas tout le monde voir une liste de 20 malédictions.
1: We'll see 20 curses.
0: Attachés à la désobéissance à la loi.
1: Connected to the disobedience to law.
0: Ceux qui transgressaient la loi étaient sous le joug de ces malédictions.
1: We're under the yoke of these curses.
0: On trouve une liste dans Lévitique chapitre 26.
1: We have a list in Leviticus 26.
0: Et on trouve une autre liste dans Deutéronome chapitre 28.
1: And there is another one in Deuteronomy.
0: Bon, j'ai pris celle de Deutéronome, mais c'est la même chose, que ce soit Lévitique 26 ou Deutéronome chapitre 28, c'est la même liste. On va voir ça attentivement. Quand on va voir ça, pendant qu'on va le voir, je vais déclarer, je vais proclamer. Ce ne sera pas juste une liste que je donne, mais je vais déclarer et je vais briser ces malédictions. Parce que tu dois comprendre que la grâce d'accomplissement existe parce que Jésus a rempli les conditions,
1: fulfilled all the conditions,
0: il a pris sur lui
1: and took on himself
0: la malédiction. Réponds-moi amen.
1: The curse, say amen.
0: Je me répète beaucoup
1: I repeat myself
0: parce que
1: a lot
0: la répétition est pédagogique.
1: Because the repetition is pedagogical.
0: Pour comprendre quelque chose, il faut le lire trois fois.
1: To understand something, you must read
0: sinon, tu ne comprends pas.
1: Three times.
0: Il est dit ici, au verset 15, verset 16.
1: It is said here,
0: il dit, tu seras maudit. Bon, on peut dire verset 15. Il dit, mais si tu n'obéis point à la voix de l'Éternel, ton Dieu, si tu n'observes pas et ne mets pas en pratique tous ces commandements et toutes ces lois que je te prescris aujourd'hui, voici toutes les malédictions qui viendront sur toi et qui seront tâches. Il dit, les lois. Donc, pour mieux comprendre, je me répète une quatrième fois, la bénédiction d'Abraham, il faut connaître les malédictions attachées à la violation de la loi. Et vous allez voir que Jésus-Christ a pris toutes ces malédictions sur lui. Et dit maintenant, tu seras maudit dans la ville et tu seras maudit dans les champs. Donc, quand on viole ces lois,
1: so when we go against the
0: la malédiction nous elle vient sur nous dans la ville et dans les champs.
1: The curse comes on us in the city and
0: mais
1: the
0: je
1: country.
0: Déclare ce matin
1: but I declare this
0: que Jésus-Christ a pris sur lui la malédiction
1: him,
0: de la ville et des champs.
1: The curse of the city and the country.
0: Ton amen est faible.
1: Your amen is weak.
0: Deuxièmement, il dit,
1: second
0: ta corbeille et ta huche seront maudits.
1: Your basket and your kneading fruit will be cursed.
0: C'est le symbole de notre trésor, de nos ressources, de notre compte.
1: It is the symbol of our treasure, our account.
0: Si ta corbeille a été maudite,
1: if your kneading or basket
0: si ta cuche a été maudite,
1: if your basket was cursed,
0: si tes biens ont été maudits,
1: if your belongings were
0: je
1: cursed,
0: déclare ce matin
1: I declare this
0: que Christ a pris cette malédiction.
1: That Christ took this curse.
0: Il a pris cette malédiction.
1: He took this curse.
0: Troisièmement,
1: thirdly,
0: il parle de la malédiction du fruit des entrailles.
1: It talks about the curse of the fruit of
0: dit,
1: the womb.
0: Le fruit des entrailles, le fruit de ton sol, les portées de ton gros et ton menu bétail, toutes ces choses seront maudites.
1: The fruit of your womb will be cursed, and the crops of your land, and the calves of your herds, and the lamb of your flock.
0: Le fait de ne pas pouvoir enfanter normalement.
1: So not being able to give birth.
0: Ou de voir les grossesses qui commencent et qui s'achèvent pas.
1: Or to see the pregnancy that starts without.
0: Ça commence ça finit jamais.
1: It starts but it never goes to the end.
0: Ou la grossesse ne commence jamais même.
1: Or the pregnancy does not come.
0: Parce que c'est l'homme qui a un problème.
1: Whether the man has an
0: ou la
1: issue,
0: femme qui a un problème,
1: or the woman has an issue,
0: je t'informe ce matin.
1: I inform you this morning,
0: cette malédiction a été prise par Jésus-Christ.
1: This curse was taken by Jesus
0: c'est pourquoi
1: Christ.
0: Je déclare ton enfantement.
1: I declare your childbearing.
0: Ta réponse, ta réaction n'est pas violente.
1: Your reaction is not violent.
0: J'ai dit tout à l'heure au départ, j'ai bien dit
1: I said at the beginning,
0: que le semeur, quand il sème, là,
1: that the sower, when he
0: il
1: sows,
0: sème sur quatre terres.
1: He sows on four lands,
0: la même semence. Hein.
1: The same seed.
0: Il y a un terre qui reçoit, l'autre ne reçoit pas.
1: The other one
0: si ce matin tu écoutes ma voix,
1: tu écoutes
0: ma voix,
1: voice,
0: la voix de la parole,
1: the voice of the word,
0: la semence que tu cherches va se manifester.
1: The seed that you are looking for shall
0: mais
1: be manifested.
0: Mais si tu l'entends comme d'habitude,
1: but if you just hear it like
0: ça
1: as
0: passera.
1: Usual, it shall pass
0: et ça
1: through.
0: Lié, ça ne sera pas lié à l'onction.
1: And it was not connected to
0: ça
1: the anointing.
0: Ça parce que tu as tellement entendu ça ne dit rien du tout.
1: It's because you have heard so much that it means nothing to you.
0: On te dit ici
1: you are being told
0: que il y aura la malédiction dans les entrailles.
1: That there is a curse on your
0: le
1: womb.
0: Le fruit de ton sol.
1: Your soul.
0: Mais je t'informe que Jésus-Christ à la croix a pris ces malédictions.
1: But I'm telling you that Jesus Christ took all these curses.
0: Je vais parler à tes entrailles pour dire.
1: Can you talk to your womb and say?
0: Si tu as été fermé.
1: If you were closed.
0: Jésus-Christ a ouvert les portes.
1: Jesus Christ opened your doors.
0: A ouvert les portes.
1: He opened your doors.
0: Toute malédiction dans mes entrailles.
1: All curses on my womb.
0: La grossesse inachevée.
1: The pregnancy that do not come go to the end.
0: l'avortement provoqué de manière involontaire,
1: the abortions that were provoked,
0: les choses qui ne marchent pas,
1: things that were not
0: je
1: working,
0: déclare ce matin,
1: I declare this morning,
0: sur la base de ce qui est écrit,
1: on the foundation
0: que
1: of the
0: à la croix,
1: that at the cross,
0: il a dit tout est accompli.
1: He said it is finished.
0: Et je parle à mes entrailles.
1: And I'm talking to my womb.
0: Mes entrailles.
1: My womb.
0: La malédiction a été emportée
1: the
0: par Jésus Christ.
1: Was taken by Jesus Christ.
0: Tu n'as pas le droit de demeurer en moi.
1: You have no right to remain in
0: me. Réponds-moi amen.
1: Say amen.
0: Réponds-moi amen.
1: Say amen.
0: Il dit tu seras maudit à ton arrivée, tu seras maudit à ton départ.
1: You will be cursed when you come and cursed when
0: ça,
1: you go out.
0: Ça c'est la malédiction des voyages.
1: This is the curse of the trips.
0: Certaines personnes sont sous embargo.
1: Some people are under embargo.
0: Elles sont sous embargo.
1: They are under embargo.
0: Elle ne peut pas voyager.
1: They cannot travel.
0: On leur a dit les limites ont été placées.
1: They were told that there are limitations.
0: Toi, tu vas te promener, tu ne vas pas aller quelque part.
1: You can walk around but not go anywhere.
0: Ils déposent, ils demandent des visas mille fois, on lui refuse mille fois.
1: They request the visa 1,000 times. They are refused.
0: Il y a un embargo.
1: Because there is an embargo.
0: Une fois, un homme de Dieu que vous connaissez, quelqu'un lui a raconté une histoire.
1: One day, a man of God that you know, a story was told to him.
0: Parce que lui, il est beaucoup engagé dans tout ce qui est combat spirituel, tout ce qui est prière. Ça, c'est les patriarches. De Grand William.
1: Et
0: il en parlait.
1: He was talking
0: il parlait
1: about
0: de quelqu'un qui avait sous sa vie un embargo de voyage.
1: He talked about someone who had a blockage of.
0: Il a le visa de manière correcte.
1: He had the visa.
0: Son passeport était correct.
1: The passport was fine.
0: Vous savez quand tu prends l'avion, on contrôle le visa là, on contrôle, on regarde.
1: You know when you want to take the plane.
0: Avant même d'arriver dans le pays où tu vas, on contrôle.
1: Before you get to your country, there is a control.
0: Au pied de l'avion, on contrôle, on regarde son passeport.
1: Before he took off, they controlled
0: his
1: passport.
0: Et la photo, c'est pas sa photo, c'est la photo de sa grand-mère.
1: And the picture was not his picture, but the picture of his great mother.
0: On dit mais c'est la photo d'une maman.
1: So people said, but it's a picture of a mommy.
0: C'est pas toi.
1: It's not you.
0: C'est pas toi.
1: It's not you.
0: Connais pas des blancs africains, je vois, c'est pas toi.
1: We are African, we know.
0: En plus, c'est une femme. Et c'est une vieille femme.
1: And it's an old lady, so out.
0: Passe ici. Il a le visa.
1: He had the visa.
0: Il n'a pas pu voyager.
1: He could not travel.
0: Il y avait un embargo.
1: Because there was an embargo.
0: Il y avait un embargo.
1: There was an embargo.
0: Si ce matin,
1: if this morning,
0: un embargo était placé sur toi,
1: an embargo was put on you,
0: sur lequel tu ne dois jamais voyager,
1: according to which you
0: parce
1: should
0: que
1: not,
0: quelqu'un
1: you should
0: maudit
1: not travel,
0: ton départ et ton arrivée,
1: because someone cursed your departure and arrival,
0: Christ,
1: in the name of Jesus,
0: cet embargo sur les
1: I
0: voyages.
1: Cancel this embargo on travel.
0: J'annule cela.
1: I cancel it.
0: Si tu es là au son de ma voix,
1: if you are here at the sound of my voice,
0: ou tu suis par internet,
1: or you are following online,
0: par Facebook ou YouTube,
1: by Facebook or YouTube,
0: et que tu étais placé sous un embargo de voyage,
1: and you were put under an embargo of travel,
0: j'annule cet embargo.
1: I cancel this embargo.
0: Ces personnes font des efforts incroyables.
1: Some people try a lot.
0: Et même certaines personnes, voyagent par exemple.
1: Some people even travel.
0: Arrivent à l'étranger,
1: and when they got to
0: on les
1: abroad,
0: regarde, puis on les ramène.
1: They are sent back.
0: Toi seul.
1: You only.
0: Toi seul.
1: You only.
0: On te ramène.
1: You alone. You are being sent back.
0: Je suis embargo.
1: You are under an
0: mais
1: embargo.
0: Ce matin,
1: but this morning,
0: je brise cet embargo sur le voyage.
1: This embargo on
0: au nom de Jésus-Christ.
1: In the name of Jesus.
0: Est-ce que tu crois que Christ a accompli la loi parfaitement?
1: Do you believe that Christ fulfilled the law perfectly?
0: L'accomplissement.
1: This is the grace
0: on
1: of fulfillment.
0: Continuer.
1: Let's continue.
0: Cinquièmement.
1: Fifth.
0: Il y en a beaucoup. On va peut-être pas tout dire, mais cinquièmement.
1: Maybe we'll not say.
0: Et dit l'Éternel enverra contre toi verset 20, la malédiction. Le trouble, la menace au milieu de toutes tes entreprises. Ça, c'est problème financier.
1: This is financial problems.
0: Tu as des entreprises.
1: You have businesses.
0: Mais ça ne peut pas prospérer.
1: But it cannot take off.
0: Il te parle de malédiction.
1: He's talking about curses.
0: Les troubles.
1: Confusion.
0: La menace.
1: Rebuke.
0: Au milieu de toutes les entreprises que tu feras.
1: In the midst of your businesses.
0: Jusqu'à ce que tu sois détruit.
1: Until you are destroyed.
0: Et que tu périsses.
1: And perish.
0: C'est-à-dire que dans certains cas, on te laisse faire.
1: There are situations where you are allowed to do.
0: Il y a plusieurs cas.
1: There are different situations.
0: Tu peux pas faire.
1: Sometimes you cannot do.
0: Ici c'est pas le cas.
1: This is not the
0: on
1: case.
0: Te laisse faire.
1: You are allowed to do.
0: Tu mets tout ton argent.
1: You put all your money.
0: Tout ton argent.
1: All your money.
0: Et puis subitement.
1: And suddenly.
0: Tu reçois une mauvaise idée.
1: You receive a
0: enfin,
1: wrong idea.
0: Tu reçois une idée.
1: One idea.
0: Qui ressemble à une bonne idée.
1: That looks like a good idea.
0: Ça c'est l'affaire.
1: You say, oh, this is
0: qui
1: the
0: me rend
1: business
0: milliardaire.
1: That will make me a billionaire.
0: Et tu t'engages.
1: And you start.
0: Tu engages tout.
1: Commit yourself.
0: Tes
1: commit
0: terrains,
1: everything. Your land.
0: Tes champs.
1: Your farms.
0: Tes affaires.
1: Your businesses.
0: Tu as tout vérifié.
1: You checked everything.
0: Tout est apparemment correct.
1: It looks correct.
0: Tu mets tout dedans.
1: You commit everything.
0: Et tu attends.
1: And then you wait.
0: Un mois passe.
1: A month.
0: Deux mois passe.
1: Two months.
0: On te dit c'était du fou.
1: You are being told, oh, it was wrong.
0: Tu peux devenir fou même.
1: Can become crazy.
0: Le fou. Amen.
1: Amen.
0: Amen.
1: Amen.

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Réveillez-vous. Allez.

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Approchons-nous du Père, ouvrons nos cœurs et contemplons sa sainte face. Je voudrais t'inviter maintenant à te tenir humblement.

C'est ton créateur. Il est prêt à te remplir de sa vie. Sois sincère. Et viens maintenant, approche-toi. À ses pieds, humilie-toi. Il est prêt maintenant à te visiter. Parle-lui de tout ton cœur. Dis-lui simplement.

0: t'adorons, Seigneur.
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1: Shalom, shalom et shalom à vous tous. Merci d'être connectés. Nous allons ce jour aborder, dans le cadre de ce temps d'oracle, un thème très très important qui est le suivant. N'abandonne pas Hatzouf, tu y es presque. Et là nous sommes à 1 Samuel chapitre 9, versets 4 à 5. Pourquoi ce test? Ce test pour décoder, actualiser, personnaliser pour quelqu'un qui nous écoute ce jour, la compréhension d'un phénomène qui se cache, qui d'une façon ou d'une autre se passe dans la vie de presque tout le monde, chrétien comme non chrétien, mais auquel nous ne prêtons pas très attention. Même le Christ y est passé. Et ce phénomène-là, c'est la traversée des eaux. Alors de quoi s'agit-il? De quoi est-il question? Planter le décor tout de go dans le premier livre, en 1 Samuel 9, verset 4 à 6, dont je fais à présent lecture. Il passa, s'agissant donc de Saül, avant qu'il ne soit sacré roi. Il passa par la montagne d'Éphraïm et traversa le pays des Chalisha sans les trouver. Il était à la recherche des Anès. Il passait par le pays des Chalim et il n'y était pas. Il parcourut le pays de Benjamin et il ne les trouvait pas. Ils étaient arrivés dans le pays de Tsouf lorsque Saül dit à son serviteur qui l'accompagnait, « Viens, retournons. » De peur que mon père, oubliant les ânes, ne soit en peine de nous. Le récit biblique nous dit donc que Saül et le serviteur de son père Kist sont arrivés au pays des Tsouf. Là, Saül, qui n'était pas encore roi en ce temps-là, vu que la royauté n'existait point encore en Israël, Saül va donc ordonner à son compagnon qu'il se retourne auprès des siens. Et c'est bien là, à partir de ce moment M, que tout se joue. C'est là que se trouve le noyau de la révélation que nous avons à partager avec vous, que nous partagerons visiblement sur les réseaux sociaux, sur les espaces de visibilité, pour que le plus grand nombre soit touché. Mais avant d'aller au décodage de ce fameux et énigmatique phénomène, il convient que soit situé le contexte des événements, afin que la révélation soit encore plus fluide dans l'entendement des uns et des autres, par la grâce de notre Seigneur Jésus-Christ et sous le leadership de l'Esprit de Dieu. Genèse donc de cette histoire. On part pour 1 Samuel 9, verset 1 à 8. Il y avait un homme de Benjamin nommé Kis, fils d'Abiel, fils de Tseror, fils de Bekorat, fils d'Afiash, fils d'un Benjamite. C'était un homme fort et vaillant. Donc il s'était fort et vaillant. Il avait un fils du nom de Saül, jeune et beau, plus beau qu'aucun des enfants d'Israël. Il les dépassait tous de la taille. Les années de Kis, père de Saül, s'égarèrent. Et Kis dit à Saül son fils, « Prends avec toi l'un des serviteurs. Lève-toi, va et cherche les années. » Alors une préoccupation avant de poursuivre. Pourquoi parmi tous ses fils, c'est lui Saül que Kis le père envoie dans cette mission difficile, périlleuse et impossible? Pourquoi est-ce lui Saül, mais pas quelqu'un d'autre dans la fratrie? Toutes les explications sont possibles. On évoquera ses compétences, son potentiel, ses exploits passés, ses dispositions, la confiance du Père investi en lui, l'expérience qu'il a, le talent reconnu, ou même un simple choix isolé parmi tant d'autres que son Père a opéré. Une préférence particulière relativement à sa personne pour une telle mission. Le seul choix ou la seule alternative qui pourrait rester donc au Père, vu que les autres étaient certainement occupés à autre chose. Dans tous les cas, toutes les explications sont possibles. Mais laissez-moi vous dire ce jour deux choses, deux vérités fondamentales. La première, c'est que derrière les inspirations et les choix anodins et inexpliqués des hommes se cachent une inspiration irrésistible du Tout-Puissant, derrière laquelle se trouvent des desseins en notre faveur qui défient tout entendement. Et là, il faut se rendre à l'évidence que la décision, l'acte de l'homme n'est que le pic du iceberg. Tout en bas, tu trouves un plan gigantesque qui derrière transcendra dans la suite des temps des générations et couvrira des siècles d'événements et d'histoires. La seconde chose, c'est que les missions impossibles, sacrificielles, voire même suicidaires, qui nous sont confiées, réservent bien des surprises, réservent des issues qui sont tout le contraire de comment ces missions se présentent. Elles couvrent des objectifs secondaires, qui sont les vrais d'ailleurs, mais cachés ou voilés par l'objectif premier, qui n'est qu'un paravent, un voile derrière lequel les surprises nous emporteront et nous sublimeront de la part du Tout-Puissant. Ces missions ouvriront des portes et donneront accès à des perspectives insoupçonnées, à des issues improbables, jamais montées dans notre entendement. Des issues insaisissables par aucune prévision ou étude de probabilité humaine, parce qu'il est tissé par celui-là qui tient les rênes du cosmos, celui-là qui se tient à la symptôte de tous les savoirs. Je vais parler du Tout-Puissant. La vérité est que lorsque tu seras en train de passer par de telles situations, les gens penseront s'être débarrassés de toi, alors même qu'ils n'ont fait que te rapprocher un peu plus du sacre, alors qu'ils n'ont fait que servir de bras à Dieu pour accomplir puissamment sa volonté la plus cachée pour toi. En pareille situation, les uns penseront t'avoir donné la très mauvaise part, t'avoir roulé dans la farine, avoir réussi à faire de toi le dernier, alors même que c'est tout le contraire, c'est bien la crème et la cerise qui t'auront concédé. En pareille situation, les uns penseront avoir réussi à t'enterrer, avoir fini avec toi, t'avoir neutralisé, alors même que c'est là qu'ils ont contribué le plus à réveiller la meilleure version de toi et fait éclore tout le potentiel caché en toi, qui sublime, qui te donne la prééminence et te donne une ascendance sans pareil sur eux justement. Oui, en pareille situation, les gens penseront être en train de te faire du mal, te faire souffrir ou même te finir, alors même qu'ils seront en train de te faire du bien, un bien fou et incroyable, très exactement aligné et en phase avec les desseins souverains du Tout-Puissant cachés derrière tout ça pour toi. En fait, ils s'érigeront et penseront être des canaux efficaces de destruction et de neutralisation de ta personne, de ton étoile, alors qu'ils ne sont que tout le contraire, des catalyseurs et des canaux de ton ascension la plus fulgurante, des collaborateurs pour ta gloire et ton rayonnement, mais qui s'ignorent d'elle. Voici la réalité. Alors, revenons au test de 1 Samuel 9. On voit donc du jeune Samuel qui, sous les ordres de son père, se retrouve dans une mission infructueuse, accompagné de l'un des serviteurs de son père, sans doute celui dont il est le plus proche. Et là, il va se passer quelque chose d'assez étrange auquel je souhaite qu'on prête attention de plus près. Car c'est là que tout se joue. On part pour 1 Samuel 9, verset 1 à 8. Très particulièrement le verset 4. Il passa par la montagne d'Éphraïm. Il traversa le pays de Shalisha sans les trouver. Il passait par le pays de Shalim et n'y était pas. Il parcourut le pays de Benjamin et il ne les trouvait pas. Il s'était, verset 5, arrivé dans le pays de Tzouf, lorsque Saül dit à son serviteur qui l'accompagnait, « Viens, retournons, de peur que mon père, oubliant les ânes, ne soit en peine de nous. » Telle est la décision et l'ordre de commandement de Saül, le chef, le fils du boss, le chef de cette équipe à deux. C'était un ordre qu'il a donné en fait. Il n'était pas en train de discuter ou de de recourir à la vie de son serviteur. Mais on va écouter la réponse du compagnon et serviteur face à cet ordre qui n'était pas négocié. Hein. Lui va dire, je rapporte pour vous. Verset 6. Le serviteur lui dit, voici, il y a dans cette ville un homme de Dieu et c'est un homme considéré. Tout ce qu'il dit ne manque pas d'arriver. Allons-y donc. Peut-être nous fera-t-il connaître le chemin que nous devons prendre. Vous voyez, on lui dit, le chef lui dit, retournons, lui dit non. Continuons, allons quelque part. Là aussi, il donne un ordre en fait, mais sous forme de suggestion pour lui et argumenter. La suite de ce coup parlé, verset 7. Ça lui dit à son serviteur, mais un adversatif. Si nous y allons, que porterions-nous à l'homme de Dieu, car il n'y a plus de provision dans nos sacs et nous n'avons aucun présent à offrir à l'homme de Dieu. Qu'est-ce que nous avons? Donc ici, Saül émet une objection face à la doléance ou à l'orientation de son collaborateur de recherche. Ici, quand Saül dit « Qu'est-ce que nous avons ?» Sachez que ce n'est pas tant une question qu'il pose, hein. C'est une rhétorique. C'est une déclaration dans la tournure à faire interrogative. Voilà. Une façon de dire que tu vois que manifestement, nous n'avons rien. Donc de quoi parles-tu? On ne peut pas faire ce que tu dis. Mais la défense ne va pas se laisser faire. Elle ne va pas se plier. C'est là que lui, le compagnon, le serviteur du père, il va décider de tourner la rhétorique, l'orientation, hein, de Saül en question ouverte, qui lui donne donc la possibilité de donner une réponse. Là, nous partons au verset 8. Le serviteur reprit la parole et dit à Saül, voici, j'ai sur moi le quart d'un sicle d'argent. Je le donnerai à l'homme de Dieu et il nous indiquera notre chemin. Une façon de dire à Saül, non seulement je pense que c'est la bonne décision, mais j'ai les moyens de la politique. Je suis prêt à aller là où il faut aller pour que la bonne chose soit faite. Donc ici, on voit un cas d'objection qui a été fait par Saül, mais qui a été rejeté. Le droit pas d'objection, rejeté. Voilà. Sous preuve d'argument, irréfutable d'ailleurs, brandi sous forme d'acte messianique pour dire, je sais de quoi je parle, je sais que ma cause est noble, ma proposition est la meilleure. Je n'ai pas en train de nous faire prendre la bonne décision. Je suis prêt à payer le prix fort de ce que je propose. Tout ce qui me reste, ma subsistance, mon ultime, je suis prêt à sacrifier cela pour cette cause. Mais qui a fait ça? C'est exactement comme ça que Dieu a sorti sa dernière cartouche, le Christ, son Fils unique, non pas pour son salut à lui, parce qu'il n'en a point besoin, mais pour celui de l'humanité. Cet homme qui était en train de se battre, ce serviteur de Christ, il ne se battait pas pour lui-même. Il se donnait en peine et de la peine pour Saül, pour le fils de son patron. C'est bien ce que cet homme a fait pour Saül. Et c'est bien cela, un ami, un vrai.

décrit ce phénomène que nous avons énoncé dans Tam, Zouf. Voilà. C'est quoi Zouf? Que se passe-t-il à Zouf? Et quel est ton Zouf à toi, toi qui m'écoutes ce jour? Le texte nous dit qu'ils étaient arrivés dans le pays de Zouf lorsque Saül dit à son serviteur qui l'accompagnait, viens, retournons. Vous voyez, l'énigme apparaît là. Et c'est quoi Zouf? Décodage. Commençons par vous dire que Zouf, ça n'est pas qu'un lieu. C'est plus qu'un lieu. Ça va beaucoup plus loin que ça. C'est un tout. C'est un ensemble de choses prenant en compte l'environnement, l'état dans lequel on se trouve, au niveau physique, psychologique, spirituel, social, économique, financier, tout et tout. Voilà. Les ressources disponibles, c'est un tout. C'est ça qui constitue Zouf. Et qu'est-ce qui se passe à Zouf? Vous voyez, c'est lorsque Saül et son compagnon sont arrivés à ce territoire précis de Zouf que Saül a décidé qu'il se retourne sans avoir accompli la mission pour laquelle son père les avait envoyés. Et comme vous pouvez vous en rendre compte, ce fut pour eux deux un long parcours. Ils ont galéré. Les Français disent, ils ont crapahuté. Ils ont crêché. Le texte nous précise bien qu'il passa par la montagne d'Éphraïm, la traversée du montagne. Qu'est-ce que ça coûte comme énergie? Et traversa le pays de Shalisha, le deuxième lieu, sans les trouver. Il passa par le pays de Shalim, un troisième lieu, et elle n'y était pas. Il parcourut le pays de Benjamin, un quatrième lieu. Et le texte poursuit en disant, et il ne les trouvait pas. Qu'est-ce que tout cela enseigne? Cela enseigne ceci. Zouf, c'est le point de rupture suite à un long parcours qui s'est soldé par un échec apparent. À Zouf, on est convaincu qu'on a échoué, que c'est terminé, que le match est plié, qu'il n'en vaille plus la peine de poursuivre, que c'est fait et fini. À Zouf, on se rend à l'évidence de ce qui est. On a consommé son échec, son impuissance face à sa situation. On a décidé au fond nous-mêmes de passer à autre chose. On est prêt à assumer les conséquences de notre choix, d'abdiquer. Hein? À Zouf, on n'est pas qu'en deuil, on a fini même son deuil. C'est cela, Zouf. Mais s'il te plaît, toi qui m'écoutes ce jour, n'abandonne pas à Zouf. Tu y es presque. Tu as un pas du sac. Encore un peu d'effort et tu verras. Encore un peu de temps et le salut poindra pour toi à l'aurore. Et ta vie rayonnera de plein feu par la grâce de Dieu. À Zouf, on a décidé de passer à autre chose, de vivre avec son échec. Sa plaie d'avancer en griffe comme un porteur sain. À Zouf, on est convaincu soi-même qu'il n'y a plus rien à faire, plus rien à faire, plus rien à faire, plus rien d'autre à faire, plus d'autre issue. À Zouf, on est prêt à encaisser la honte et essuyer l'humiliation, voire même la sanction de l'échec. À Zouf, on se trouve, on se fabrique des arguments de défense et de légitimation de son inconfort, de son échec. On se convainc de ce qui n'est point, mais qu'on transcrit en réalité victorieuse. On travestit les choses dans notre conscience pour s'acheter une paix illusoire dans l'abdication. C'est cela, Zouf. À Zouf, on est épuisé, émoussé, on a tout donné. On a donné et fait tout ce qu'on pouvait faire. Quant à l'humainement possible, il n'y a plus rien à faire d'un point de vue humain qui soit possible. Toutes les cartes sont épuisées et toutes les conditions sont réunies pour qu'un seul verdict tombe, un verdict qui est déjà dans notre cœur. Oui, à Zouf, tout est fin prêt pour qu'on abdique. C'est même insensé de vouloir continuer. Il n'y a plus aucune issue à part la folie. Et on te traitera de fou si tu veux tenter quoi que ce soit pour sauver la situation. Mais la vérité est que tu es seul, tout seul, face à ta réalité. C'est à toi de décider. Personne ne peut le faire et ne le fera à ta place. N'abandonne donc pas, Dieu, s'il te plaît. Tu es presque. Tu as un pas du sang. Encore un peu de fort et tu verras. À Zouf.

0: il n'y a que la répétition des mêmes choses pour les mêmes résultats. Adzouf, on t'a oublié. Ceux même pour qui tu te bats, t'ont oublié. Ils sont passés à autre chose. Des fois même, on te donne pour mort. Sinon, comment comprendre que le père de Saül, il a envoyé sa mère et ses frères, l'ait oublié pendant 3 jours, 3 nuits, sans qu'aucune personne, ni groupe de personnes, ne soit commis pour aller à leur recherche. L'impression est que Kis, le père de Saül, avait réglé son problème. Il a retrouvé ses années, son troupeau. Donc, plus de pensée pour son fils. Le texte biblique nous précise bien que Kis, le père, a retrouvé ses années. Ça, c'est ce qu'a dit Samuel plus tard, au verset 20. Ne t'inquiète pas des années que tu as perdues il y a 3 jours, car elles sont retrouvées. Les choses sont comme si le cheptel du père de Saül était plus important que la vie de son fils. Je dis comme au comportement donc. Les choses sont comme si les chiffres passaient pour Kis, père de Saül, avant la vie de son fils. Il ne l'accepte pas donné pour mort, mais Saül était comme livré à son sort. Exactement comme cela est dit de Moïse hier, à Exode 32, verset 1. Le peuple, voyant que Moïse tardait à descendre de la montagne, s'assembla autour d'Aaron et lui dit: allons, fais-nous un Dieu qui marche devant nous. Car ce Moïse, cet homme qui nous a fait sortir du pays d'Égypte, nous ne savons ce qu'il est devenu. Incroyable. Oui. Quelqu'un qui a tout donné, qui a bombé sa poitrine devant le pharaon pour vous, par qui Dieu a exercé de terribles jugements et ouvert la mer rouge pour que vous passiez. Quelqu'un qui vous a dit là où il va et qui y est allé sous vos yeux. Voilà que vous dites aujourd'hui, vous ne savez ce qu'il est devenu. Vous ne savez ce que Dieu a fait de lui. Il serait même mort. Du moins, dans leur cœur et dans leur conscience. Mais très malheureusement, notre monde fonctionne ainsi. On oublie très, très, très facilement le bienfait. Et des fois même, nous parlons de nos bienfaiteurs avec beaucoup de mépris, sans compassion aucune. Il n'y eut personne parmi tout ce peuple, de milliers de personnes, pour dire: allons sur la montagne, voir ce qui s'y passe. Mais ils ont préféré qu'ils soient morts afin de librement faire ce qu'ils veulent. C'est cela, Azouf. Azouf, on s'est déjà passé de toi. On t'a déjà remplacé. On t'a déjà remplacé. On a fait ton deuil. On est passé à une autre relation, à d'autres amours, à d'autres amitiés. Ouais. Dans tous les cas, Azouf, tout plaide pour la seule alternative de l'abdication. Sinon, t'as déjà enterré par rapport à ta destinée, à ton succès, à ton avenir, à ton projet, à ton affaire. On n'y croit plus. Hein. On a fermé ce dossier. À toi de provoquer ta résurrection, de faire le shifting pour que ton histoire ne prenne point tristement fin là. Je vous le dis, Azouf, soit tu poursuis par la foi, soit tu abdiques pour le ridicule. Il n'y a que ces deux options. Mais l'option abdication vous semblera la plus raisonnable quand vous êtes à vous, la plus éclairée, la meilleure. Parce que continuer sera comme de la folie à vos yeux. Ça paraîtra même suicidaire. C'est cela, Zouf. Je ne connais pas ton Zouf à toi, mais je viens pour te dire ce matin, dis à quelqu'un ceci: n'abandonne pas Azouf. Tu as un pas du sac. Tu y es presque. Pousse et pousse encore et encore. Résiste de toutes tes forces. Ne cède pas. Dis non, insiste. Tu verras, quelque chose va se passer pour toi. Dieu se manifestera. C'est pour moi le lieu de vous dire ceci, de vous faire réaliser ceci. Les grandes destinées, les destinées glorieuses n'échappent pas à vous. Même le Christ y est passé. Pas au moins deux fois. Primo, à l'entame de son ministère, à l'épreuve de sa tentation par le diable après ses 40 jours, 40 nuits de jeûne. Et secondo, vers la fin de son ministère, à Gethsémané, là où il pleura comme des brumeaux de sang et s'écria, « Eli, Eli, lama sabachthani, mon père, pourquoi m'abandonnes-tu ?» Ça, c'est un araméen tardif, la langue originelle dont dérive l'hébreu. Voilà. Puis ensuite, il va dire, « Mon père, s'il est possible que cette coupe s'éloigne de moi, toutefois, non pas ce que je veux, mais ce que tu veux. » Matthieu 26, 39. Oui, toutefois, j'attends ce toutefois de toi. C'est toutefois qu'on va chercher au plus profond de nous-mêmes par la foi. Cette dernière énergie qui fait vivre, qui fait toute la différence. C'est ce toutefois-là que Dieu attend de toi. Ne te laisse pas mourir à Zouf, s'il te plaît. Tu n'es pas encore fini. Je veux te dire que Zouf, ça n'est pas une malédiction, ni une attaque. Ça s'inscrit dans le plan de Dieu pour toi. Et ça en soit une grâce et une nécessité. C'est un passage forcé et incontournable. Il faut absolument y passer. Il faut triompher à Zouf. Ne pas y laisser son sac. Zouf, c'est le chemin du sac, de la grandeur, aux yeux de Dieu. Zouf est très souvent le tout dernier bastion avant la gloire. Le tout dernier pas avant le grand sac. Mais un bastion qui semblera impossible à franchir. Un pas qui semblera le plus difficile à faire, faute de force. Mais il y en a encore la force. Dieu dispose toujours d'une bouffée de force, d'énergie en nous pour ce sursaut salutaire et révolutionnaire. Justement, c'est le pas qu'il faut absolument se battre de toutes ses forces pour faire, vu les enjeux cachés derrière Dieu. C'est le pas du miracle, le pas qui enclenche et déclenche tout, le pas que beaucoup d'entre nous sacrifieront pour laisser les choses très malheureusement en l'état, pour laisser leur vie demeurer telle, pour laisser la condition demeurer telle. Non, il faut ce pas. Et là, je viens justement pour dire à quelqu'un qu'il faut que tu passes triomphalement ton jour. C'est là que tu rencontreras Samuel. C'est là que tu rencontreras tes Samuel, les catalyseurs de ta destinée, les connexions providentielles de Dieu, tes maillons décisifs pour passer à l'étape N plus l'inconnu qui va parfait basculer ton histoire à jamais. C'est à Zouf que Dieu va t'investir de ton onction dans le secret pour plus tard te présenter au grand jour. C'est là que la microchirurgie de ton âme et de ton être se fera pour que tu en ressortes en une personne autre que celle que tu avais été toujours et que les yeux ont connue. Le texte continue en disant, « Il sauvera mon peuple de la main des Philistins, car j'ai regardé mon peuple. » Oui, c'est cela Zouf. Au verset 18, le texte dit, « Saül s'approcha de Samuel au milieu de la porte pour dire que Zouf est pour l'entrée dans l'intimité de Dieu, dans la proximité de Dieu, dans le schéma de Dieu. » Et il dit, « Indique-moi, je te prie, où est la maison du voyant ?» Samuel répondit à Saül, « C'est moi qui suis le voyant. » Pour dire que Zouf est pour le fait de passer à un autre niveau de révélation avec Dieu, dans notre marche avec Dieu, dans notre ministère, dans nos affaires, dans notre vie. Monte devant moi au haut lieu, et vous mangerez aujourd'hui avec moi. Je te laisserai partir demain. À Zouf, Dieu te communique de nouvelles priorités. Pour dire que Zouf, c'est pour la promotion de Dieu qui vient éclipser les projets anciens, stériles et morts. C'est une montée en puissance. Et je te dirai tout ce qui se passe dans ton cœur. On se découvre après Zouf. On se révèle à soi-même. On découvre qui on est. Au verset 20, ne t'inquiète pas des années que tu as perdues. Il y a trois jours, car elles sont retrouvées. Pour dire que pendant que nous sommes à Zouf, Dieu, lui, gère et se charge très personnellement de ce qui était notre souci majeur, lamentation et autres. Pour dire que pendant que nous sommes à Dieu, Dieu s'occupe même de nos ennemis, les pires, de nos oppresseurs, les plus féroces. Dieu est pour un tout autre objectif. d'ailleurs beaucoup plus grand que ce que nous imaginons pour ce monde. Adzouf, Dieu n'exauce pas nos souhaits, mais il les transcende, il les sublime par d'autres choses. C'est alors que Saül était parti chercher des ânes, mais qu'il est revenu avec l'onction pour la couronne. Qui c'est beau. Et pour qui est réservé tout ce qu'il y a de précieux en Israël? Pour qui est réservé tout ce qu'il y a de précieux en Israël? N'est-ce pas pour toi et pour toute la maison de ton père? Pour dire qu'après Dzouf, c'est le dévoilement du meilleur de Dieu caché pour nous. Mais aussi, à Dzouf, Dieu fait de nous des canaux de bénédiction, des sources de bénédiction. Dieu tend la portée de notre utilité. Voyez, verset 21, Saül répondit, « Ne suis-je pas Benjamin de l'une des petites tribus d'Israël? Et ma famille n'est-elle pas la moindre de toutes les familles de la tribu de Benjamin? Pourquoi donc pars-tu de la sorte ?» Pour dire qu'après Dzouf, Dieu nous déconnecte de nous-mêmes, nous libère de nous-mêmes, de nos limitations. Il relâche une version de nous qui n'a rien à voir avec les anciens. C'est une rupture totale avec les ordres anciens et les convictions suicidaires en béton qui nous ont formatés pendant des décennies. C'est une révolution qui nous sublime nous-mêmes. Le texte continue en disant, verset 22, « Samuel prit Saül et son serviteur, les fit entrer dans la salle et leur donna une place à la tête des convives. » Dieu révise la position de quelqu'un qui était environ 30 hommes. Samuel dit au cuisinier, « C'est la portion que je t'ai donnée en te disant, mets-la à part. Dieu t'a réservé quelque chose à ton insu. » Le cuisinier donna l'épaule et ce qui l'entoure. Il a servi à Saül. Pourquoi l'épaule? L'articulation qui prend en compte la main, symbole du leadership, du bâton du pèlerin, du bâton de la royauté, du commandement. Dieu est grand. Et Samuel dit, voici ce qui a été réservé. Mets-le devant toi et mange. Ça se mettra devant toi, hein, pas devant quelqu'un d'autre. Personne ne mangera à ta place ce qui te revient de droit. Tous ceux qui t'ont pillé vomissent ce qui est à toi. Je déclare cette parole sur ta victoire qui m'écoute. Quand on l'a gardée pour toi, lorsque j'ai convié le peuple. En fait, ce n'est pas le peuple qui était à l'honneur. C'était Saül. Tout ça a été organisé pour Saül. Je t'annonce cela, hein, des choses incroyables que Dieu a prévues dans le secret pour toi, qui se mettront en ordre à cause de la sagesse infiniment variée de Dieu, de la décision que tu as prise de marcher fidèlement avec ton Dieu. Ainsi, Saül mangea avec Samuel ce jour. Oui, tu mangeras avec des icônes inconnues de toi. Tu mangeras, tu partageras le repas des nobles, mais par la main puissante de Dieu. Oui, pour dire qu'après Zouf, Dieu nous enrôle dans la cour des grands. C'est une nouvelle personne, une nouvelle vie. Une chose totalement nouvelle qui voit le jour dans notre vie, dans notre quotidien et via notre vie. La monarchie naquit après Dzouf. Oui, Dzouf a enfanté la monarchie. Pour toi aussi, Dzouf enfantera la royauté. Dzouf enfantera quelque chose de noble. À Dzouf, c'est le plus haut niveau qui nous reçoit sans même que nous n'ayons postulé. Oui, c'est Dieu qui initie, qui enclenche et qui conduit notre promotion et élévation. C'est Dieu qui gère les affaires à Dzouf. Je vais dire ceci à quelqu'un. N'abandonne pas Dzouf. Tu y es presque. Tu n'as qu'un pas du sac. Aujourd'hui, c'est pour toi un jour de rétrocession par le diable de tout ce qui t'a pris. Aujourd'hui est un jour pour toi d'investiture divine. Au sein de cette bassesse, au sein de cette humiliation, au sein de cette crise, la main de Dieu se pose sur toi pour changer ton histoire. Aujourd'hui, c'est pour toi un jour pour être aligné sur le plan parfait de Dieu pour toi. Oui, Dieu te positionne et il verrouille ton positionnement. Aujourd'hui, c'est pour toi un jour pour que Satan vomisse ta graisse. Aujourd'hui, c'est pour toi un jour pour que tu rentres dans tes droits, dans tes grâces que tu ignorais, que l'on t'a caché ou que l'on t'a fait ignorer jusqu'ici. Les écailles tombent, les masques également, et la main de Dieu se déploie pour quelqu'un qui m'écoute. Dieu te fera monter sans plus jamais descendre. Tu es monté pour y rester. Dieu change ton statut. Il creuse l'écart entre toi et tes ennemis. Ils n'auront jamais ta peau. Ils ne verront jamais ce qu'ils veulent voir. Ils ne te verront jamais à terre. Aujourd'hui, c'est pour toi un jour où Dieu va te retirer des futilités que tu poursuivais en vain pour les substituer par des choses ineffables, nobles, qu'il avait longtemps préparées pour toi. Dieu te connecte à ta destinée prophétique. Aujourd'hui, c'est pour toi un jour où Dieu va te faire sortir des positions serviles, des derniers rangs et autres. Dieu te révalorise. Il te repositionne autrement sur son échiquier. C'est son heure pour toi. Personne ne l'en empêchera. Et personne ne le peut d'ailleurs. Tu passes à la hausse. Tu gagnes en plus-value. Tu répartiras de tes humiliations en une toute autre personne. Dans une toute autre dimension et dynamique. Ce sont ces paroles que je libère sur la vie de quelqu'un. Que je libère sur le toit de quelqu'un. Tu ne reviendras point de tes périples avec les mêmes choses et les mêmes choses et les mêmes choses. Ville. Tu ne reviendras point avec des ânes, mais avec la couronne sur la tête, avec la royauté. Aujourd'hui, c'est pour toi un jour où Dieu va commencer à rassasier ton âme qui longtemps languissait dans la souffrance. C'est pour toi un jour où Dieu va commencer à te débarrasser des mégots, des miettes, de la racaille, des positions de bassesse et de mépris. Le Tout-Puissant fait rayonner ton âme. Je déclare cette parole sur toi. L'Esprit de Dieu descend puissamment sur toi. Pour combler ce qui faisait ton handicap, te faire sauter dans ta vie tout ce qui te limitait. Voilà. Il fait sauter aussi tout ce qui est mis en place pour te disqualifier comme il a fait pour Mephibosheth. L'Esprit de Dieu descend en puissance sur toi pour te manifester sa souveraineté et son omnipotence sur toutes choses et en toutes choses en ta faveur et dans ta vie. L'Esprit de Dieu descend en puissance dans ta situation, pour casser les décrets et malédictions par le moyen desquels Satan, les démons et les hommes manœuvraient pour s'opposer à ton bonheur, te barrer la voie vers la gloire et te ramener de façon cyclique et perpétuelle à la case de départ. C'est terminé. À partir de ce jour, Dieu fera arriver où tu ne pouvais pas arriver avant. À partir de ce jour, Dieu te fera atterrir et occuper des positions qui t'étaient alors impossibles d'accès. Il te manifestera et son amour, et sa grandeur, et sa bonté. Il les déploiera pour toi et en ta faveur. Tu mangeras la table des rois. Tu suceras le lait des nations. Tiens bon et saisis encore et encore la toute-puissante main du Très-Haut pour que se mette à l'œuvre et en mouvement la machine et l'Esprit de Dieu en ta faveur. N'abandonne pas Zouf, s'il te plaît. Tu y es presque. Tu as un pas du sac. L'Esprit de Dieu te visitera au buzzer. Tiens donc bon. Tiens bon et tiens bon. Si tu veux un accompagnement maîtrisé dans ce sens, je me tiens à ta disposition en inbox. Ça ne te coûtera rien d'autre que ta décision. Mais s'il te plaît, s'il te plaît, s'il te plaît, n'abdique pas à Zouf. C'était votre serviteur, le temple, le prophète Donstes Nabi, de Disseva. Shalom à vous et paix à cette radio, paix à ces ondes, paix à la vie de tous nos amis auditeurs, au nom de notre Seigneur Jésus-Christ, le Galiléen. Shalom.
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2: La Bible déclare dans le livre de Chroniques, au premier livre de Chroniques, au chapitre 16, louez l'Éternel, invoquez son nom, faites connaître parmi les peuples ses hauts faits, chantez, chantez en son nom, en son honneur, parlez de toutes ses merveilles. Est-ce que tu veux le faire ce matin? Est-ce que tu veux proclamer les hauts faits de notre Dieu ce matin? Est-ce que tu veux chanter en son honneur ce matin? Oh, si c'est le cas pour toi, est-ce que nous pouvons exploser en louange et en gratitude ce matin? Seigneur, nous voulons te témoigner toute notre gratitude et te dire combien nous t'apprécions ce matin. Acclamons notre Dieu, acclamons-le. Il est digne de notre louange. Il a fait de grandes choses dans nos vies. Que quelqu'un dise avec moi, reçois ma louange. Avec plus de ferveur, reçois ma louange.

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fait. Chantez, chantez en son nom, en son honneur. Parlez de toutes ces merveilles. Est-ce que tu veux le faire ce matin? Est-ce que tu veux proclamer les hauts faits de notre Dieu ce matin? Est-ce que tu veux chanter et chanter en son honneur ce matin? Oh, si c'est le cas pour toi, est-ce que nous pouvons exploser en louange et en gratitude ce matin? Seigneur, nous voulons te témoigner toute notre gratitude et te dire combien nous t'apprécions ce matin. Acclamons, acclamons notre Dieu, acclamons-le. Il est digne de notre louange. Il a fait de grandes choses dans nos vies. Que quelqu'un dise avec moi, reçois ma louange. Avec plus de ferveur, reçois ma louange.

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2: Auditeurs de la radio Fréquence Vie, chers régisseurs, bienvenue. Nous sommes devant le trône de notre Dieu, devant le trône de gloire, pour adorer le roi de gloire, pour adorer le Dieu de justice, pour adorer le Seigneur des seigneurs, le Dieu qui nous a aimés et qui nous a sauvés. La Bible dit en Psaume 104, verset 1, « Mon âme bénit l'Éternel. Éternel, mon Dieu, tu es infiniment grand. Tu es revêtu d'éclat et de magnificence. Il s'enveloppe de lumière comme des manteaux. Il étend les cieux comme un pavillon. Il forme avec les eaux le faîte de sa demeure. Il prend les nuées pour son char. Il s'avance sur les ailes du vent. Il fait des vents ses messagers, des flammes de feu ses serviteurs. Il a établi la terre et ses fondements et elle ne sera jamais ébranlée. Tu l'avais couverte de l'abîme comme d'un vêtement. Les eaux s'arrêtaient sur les montagnes. Elles ont fui devant ta menace. Elles se sont précipitées à la voix de ton tonnerre. Des montagnes se sont élevées, des vallées se sont abaissées au lieu que tu leur avais fixé. Voilà la gloire de notre Dieu. Il est un Dieu incomparable, un Dieu puissant, un Dieu capable et qui nous a sauvés et qui a fait de nous ses serviteurs. C'est pourquoi nous lui disons, Seigneur, il n'y a pas de Dieu comme toi. Frères et sœurs, je suis Didier Nyakpa. Et ensemble ce matin, adorons notre Dieu pour lui dire merci. Merci à jamais au nom de Jésus-Christ, notre Dieu et notre Sauveur.

0: Gloire à ton nom.
1: Dieu garde l'alliance. Notre Dieu est fidèle dans tout ce qu'il fait. Fais confiance à ton Dieu. Mets confiance en Christ. Il ne t'abandonnera jamais. Seulement, ce matin, il attend que tu l'adores. Il attend que tu l'adores. Les ennemis se lèveront. Mais reste calme. Reste calme. Notre Dieu, il est fidèle. Notre Dieu, il est grand. Notre Dieu est capable. Et il a vaincu toute la puissance de Satan à la croix de Golgotha. Ce matin, il te donne la victoire. Adore ton Dieu.
2: Alléluia. Ma vie ne s'arrêtera pas à Gilgal, ni à Bethel, ni à Jéricho. Je serai à Canaan comme tu m'as promis. Je suis né pour la grandeur.

Les gens t'ont abandonné, ils t'ont laissé. Et tu n'as plus d'espoir. Laisse-moi te dire, Jésus est avec toi. Surtout, ne perds pas espoir. Regarde la croix. Fixe Jésus-Christ et marche avec foi. Ce matin, il te dit qu'il est grand. Il est avec toi chaque jour, chaque pas que tu poses. Il est avec toi. Seulement, espère en lui. Ne te décourage pas. Ton Dieu est avec toi. Il veut te montrer la voie. Il veut te montrer le chemin. Et ton Dieu te dit, fais-moi confiance. Aie confiance en moi. Adore ton Dieu. Adore le roi de gloire. Il t'aime. Alléluia.

Oh Seigneur, montre-moi ta gloire. Je t'attends, Seigneur. J'attends, oh, ton secours. Regarde ton serviteur, il attend quelque chose de toi. Regarde ta servante qui est malade. Elle espère que tu répondes à sa prière. Ma sœur, du calme. Ton Dieu te dit, il répond. Parce que c'est lui qui a le dernier mot en toute situation. C'est lui qui a le dernier mot. C'est pourquoi il s'appelle l'alpha et l'oméga, le commencement et la fin. Il est au début et à la fin de toutes choses. Tes ennemis se réjouissent du calme. Ton Dieu te dit, toi, tu seras épanouie, heureuse, joyeuse et tes ennemis seront confondus. Ils rient, mais ils seront confondus. Espère. Oh, que la gloire te revienne, parce que Jésus, toujours, tu as toujours le dernier mot de ma vie. Oh, je te bénis ce matin. Alléluia.

0: Oh Seigneur, tu es digne de mes louanges, tu es digne de nos louanges. Regarde, tes enfants te louent, t'adorent, te célèbrent, parce que nous savons que notre secours vient de notre Dieu. Qui sommes-nous pour que tu puisses prendre soin de nous? Qui suis-je pour que tu puisses m'aimer tant pour mourir à la croix pour moi? Ma sœur, Jésus t'aime. Mon frère, Jésus t'aime, il est avec toi. Espère, ne te décourage pas, mais adore ton Dieu. Où tu le sais, sais-le bien, fais-le très bien, parce que ton Dieu te regarde et regarde chaque jour tes actions que tu poses et regarde chaque jour, chaque activité que tu fais. Il a un intérêt particulier avec toi parce qu'il a mis en toi son esprit et son esprit te gardera, t'orientera, t'enseignera toute sa voie pour que tu puisses le connaître davantage. Il nous aime. Adorons notre Dieu.
1: Seigneur, merci pour ta grâce, merci pour ton amour.

0: I trust in Jesus. I trust in my Lord. I trust in my King. I love you, Jesus. Thank you forever. Thank you for all things you do for me. Nous disons merci à notre Dieu et nous croyons en lui en toute situation parce que c'est lui qui est notre Seigneur. Il ne nous a jamais abandonnés et il ne le fera jamais. Merci Jésus, merci pour tous tes bienfaits. Merci pour ton amour, merci pour ta fidélité, merci pour ta grandeur. Merci, oh, à jamais, à toi seul la gloire et l'élévation. Oh, Dieu est capable de faire tout ce qu'il dit. Ah, alléluia. Est-ce que tu peux adorer ton Dieu? Ton Dieu ne va jamais t'abandonner. Tout ce que sa bouche dit, sa main l'accomplit. Il est capable d'agir, il est capable de te sauver. Alléluia.
1: Il est là, il est capable. Si tu crois que tu es capable.

Oh, gloire à Dieu, gloire à ton nom, Seigneur, gloire au ressuscité. Merci, Seigneur. Plus d'efforts, parce que Jésus-Christ a tout accompli. Merci, Seigneur, parce que tu es notre Dieu et tu es notre roi. Bénissons ensemble notre Dieu, bénissons ensemble notre roi qui nous a sauvés. Et ce matin, nous t'adorons, Jésus, parce que tu as été avec nous durant toute la semaine. Oh, que ton nom soit adoré à jamais.

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soit le Seigneur, 3 fois 5. Béni soit son Saint-Nom.

0: 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Romains 10, 17 déclare « La foi vient de ce qu'on entend, et ce qu'on entend vient de la parole de Christ. »
1: Ruth, chapitre 3. Naomi, sa belle-mère, lui dit « Ma fille, je voudrais assurer ton repos, afin que tu fusses heureuse. Et maintenant Boaz, avec les servantes duquel tu as été, n'est-il pas notre parent? Voici, il doit vanner cette nuit les orges qui sont dans l'air. Lave-toi et oins-toi, puis remets tes habits et descends à l'air. Tu ne te feras pas connaître à lui jusqu'à ce qu'il ait achevé de manger et de boire. Et quand il ira se coucher, observe le lieu où il se couche. Ensuite va, découvre ses pieds et couche-toi. Il te dira lui-même ce que tu as à faire. » Elle lui répondit, « Je ferai tout ce que tu as dit. » Elle descendit à l'air et fit tout ce qu'avait ordonné sa belle-mère. Boaz mangea et but, et son cœur était joyeux. Il alla se coucher à l'extrémité d'un tas de gerbes. Ruth vint alors tout doucement, découvrit ses pieds et se coucha. Au milieu de la nuit, cet homme eut une frayeur. Il se pencha, et voici, une femme était couchée à ses pieds. Il dit, « Qui es-tu ? » Elle répondit, « Je suis Ruth, ta servante. Étends ton aile sur ta servante, car tu as droit de rachat. » Et il dit, « Sois béni de l'Éternel, ma fille. Ce dernier trait témoigne encore plus en ta faveur que le premier, car tu n'as pas recherché des jeunes gens, pauvres ou riches. Maintenant, ma fille, ne crains point. Je ferai pour toi tout ce que tu diras, car toute la porte de mon peuple sait que tu es une femme vertueuse. Il est bien vrai que j'ai droit de rachat, mais il en existe un autre plus proche que moi. Passe ici la nuit, et demain, s'il veut user envers toi du droit de rachat, à la bonne heure, qu'il le fasse. Mais s'il ne lui plaît pas d'en user envers toi, j'en userai, moi, l'Éternel est vivant. Reste couché jusqu'au matin. » Elle resta couchée à ses pieds jusqu'au matin, et elle se leva avant qu'on pût se reconnaître l'un l'autre. Boaz dit, « Qu'on ne sache pas qu'une femme est entrée dans l'air. » Et il ajouta, « Donne le manteau qui est sur toi, et tiens-le. » Elle le tint, et il mesura 6 mesures d'orge, qu'il chargea sur elle. Puis il rentra dans la ville. Ruth revint auprès de sa belle-mère, et Naomi dit, « Est-ce toi, ma fille ?» Ruth lui raconta tout ce que cet homme avait fait pour elle. Elle dit, « Il m'a donné ces 6 mesures d'orge, en disant, « Tu ne retourneras pas à vide vers ta belle-mère. » Et Naomi dit, « Sois tranquille, ma fille, jusqu'à ce que tu saches comment finira la chose, car cet homme ne se donnera point de repos qu'il n'ait terminé cette affaire aujourd'hui. »
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2: Nous te prions, Père éternel, en ce matin,

Voilà, il est 7h en temps universel, amis auditeurs, mesdames et messieurs, où que vous soyez, recevez notre shalom. Shalom, shalom, shalom, shalom à toutes et à tous. Et merci d'être avec nous ce dimanche matin, parce qu'il est l'heure du culte en ligne sur la radio Fréquente Vie. Et après quoi, vous aurez l'occasion de rejoindre vos différents lieux de culte en présentiel pour faire vos offrandes, pour apporter de la chaleur à un frère, à une sœur, pour être en compagnie du pasteur, pour participer à la Sainte Cène. Oui, cela est très important, et la communion fraternelle. Frères et sœurs en Christ, nous allons prier pour ce rendez-vous maintenant. Baissons la tête et demandons à Dieu de bénir ce rendez-vous au nom de Jésus-Christ. Seigneur, notre Dieu et notre Père céleste, quelle joie d'être dans ta présence chaque dimanche matin, Seigneur. Nous voulons, ô Dieu, ce matin te prier de conduire ce moment, de bénir ce rendez-vous, Seigneur, de sorte que chacun et chacune soit béni au nom de Jésus-Christ. Nous comptons sur toi, Seigneur, pour ta présence dans ce lieu, en nous et partout, Seigneur, où nous t'invoquons, Seigneur, notre Dieu. N'as-tu pas dit dans ta parole que là où deux ou trois s'assemblent en ton nom, que tu es là. Seigneur, ce matin, nous savons que tu es là. Béni sois-tu pour ce que tu fais pour nous maintenant. Que toute la gloire te revienne. Au nom de Yeshua Mashiach, nous avons prié. Amen, amen et amen. Alors, si vous nous prenez maintenant en marche, vous êtes bien sûr sur la chaîne de Radio Fréquence Vie à Abidjan sur les 89.4 FM. À l'intérieur et hors du pays, vous avez la possibilité de nous suivre sur donc la plateforme Radio Fréquence Vie et vous serez bénis. Alors, après avoir prié pour ce culte dominical, nous allons donc donner le programme. Écoutez, sinon chanter ensemble quelques cantiques. Et puis, laissez le soin au révérend pasteur Yves Guédry de nous instruire, de nous enseigner avec la parole de Dieu, bien sûr. Sortez des prisons, et ce sera la thématique qu'il va aborder au cours de ce culte dominical. Alors, tout de suite, nous allons partir pour le premier cantique que nous allons nous offrir ce matin. Écoutons ça.

0: Voilà un cantique et après un second cantique pour glorifier le nom de notre Dieu. Et nous continuerons toujours ainsi jusqu'à ce que nous cédions la place à l'homme de Dieu, le révérend Yves Guédry, pour nous instruire avec la parole de Dieu.
1: Miracle. 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
0: Voilà donc, pendant ce temps, il faut savoir que notre Dieu, il règne, il n'a pas changé, il est le Dieu tout-puissant, celui-là qui veille sur nous. Et nous allons, comme entendu, bien entendu, écouter un cantique pour la gloire de son nom.
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Oui, bénis le Seigneur, bénis le Seigneur, mon frère, ma sœur, bénis le Seigneur pour ce qu'il te garde encore en vie, te donne l'occasion ce matin de le célébrer, d'apporter tes offrandes, de bénir son nom. Alors loue-le de tout ton cœur, mon frère, ma sœur.

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1: Alléluia, alléluia, alléluia, bénissons le Seigneur, alléluia, adorons notre Dieu, célébrons notre Dieu. Nous allons maintenant passer à l'écoute de la parole de Dieu et nous vous laissons en compagnie de l'homme de Dieu, le révérend pasteur Yves Guédry, que nous allons écouter d'ici peu.

0: Nous te prions, Père éternel, en ce matin, de nous faire grâce et miséricorde, de nous remplir, éternel, mon Dieu, mon roi. Miséricorde, éternel, mon Dieu, mon roi, pour ton peuple, pour nous-mêmes également. Nous venons nous tenir devant nos frères, nos sœurs, pour parler de ta part. Éteins en nous tout ce qui viendra de la chair, et laisse resplendir tout ce qui vient de toi, au nom puissant de notre Seigneur et de notre Sauveur, Jésus-Christ de Nazareth, le seul Dieu vivant, j'ai prié. Amen.
1: On va lire le livre d'Ésaïe 42,
0: verset 7. Je lis la parole du Seigneur. On va commencer à partir du verset 6 pour la meilleure compréhension. Ésaïe 42, verset 6. Moi, l'Éternel, je t'ai appelé pour le salut. Et je te prendrai par la main. Je te garderai, j'établirai pour traiter alliance avec le peuple, pour être la lumière des nations. Verset 7, le verset qui nous intéresse. Pour ouvrir les yeux des aveugles, pour faire sortir de prison le captif. Je m'arrête à là. Et de leur cachot, ceux qui habitent dans les ténèbres. À cela, nous allons prendre le livre de Actes des Apôtres à partir du verset 17. Actes des Apôtres, chapitre 5, verset 17. Je lis la parole du Seigneur. Cependant, le souverain sacrificateur et tous ceux qui étaient avec lui, à savoir le parti des Sadducéens, se levèrent, remplis de jalousie, mis la main sur les apôtres et les jetaient dans la prison publique. Point. Verset 19. Mais un ange du Seigneur, ayant ouvert la nuit les portes de la prison, les fit sortir et dit, allez, tenez-vous dans le temple, annoncez au peuple toutes les paroles de cette vie. Point. Ben, ce qui nous retient ici, c'est un ange du Seigneur ayant ouvert la nuit les portes de la prison. Et Ésaïe 42, verset 7, il est écrit, pour ouvrir les yeux des aveugles, pour faire sortir de prison le captif et de leur cachot ceux qui habitent dans les ténèbres. Nous allons ajouter à cela Ésaïe 42, verset 22. Et c'est un peu pillé, dépouillé. On les a tous enchaînés dans des cavernes, plongés dans des cachots. Ils ont été mis au pillage et personne qui les délivre. Dépouillés, personne qui dise restitue. Mais ce qui nous intéresse ici, c'est on les a tous enchaînés dans les cavernes, plongés dans des cachots. La question ici, le thème de ce message que le Seigneur nous accorde en ce matin est le suivant. Sortez des prisons. Nous allons d'abord analyser les thèmes qui sont là. Premier thème, sortir. Qu'est-ce que signifie sortir? Sortir, c'est quitter un lieu. C'est être extrait. C'est être retiré. C'est s'extraire soi-même. C'est faire un mouvement pour aller vers l'extérieur par rapport à une situation, par rapport à un lieu dans lequel nous sommes. Et qu'est-ce que la prison? Nous avons deux types de prisons. La prison qui nous intéresse ici pour ce message est la prison spirituelle. Mais à cette prison spirituelle, nous allons ajouter la prison au plan de vue physique d'abord, afin que nous puissions comprendre. Qu'est-ce qu'une prison? Une prison est un lieu d'incarcération où se trouvent deux types de personnes, des condamnés et des prévenus. Ça, c'est au plan physique. Le condamné est celui-là qui est passé devant le juge, dont la culpabilité a été établie par le juge, et qui a été privé de liberté et qui est mis dans un lieu où sa liberté, il est privé de liberté, où il vit sur

0: un joug étranger, le joug du geôlier, le joug du pénitencier, le joug avec des lois qui sont différentes des lois qui sont dehors, le sommeil, le réveil, quoi manger, tout cela ne dépend plus de lui. Il est sous le joug, un joug, une oppression qui vient de la main de l'État pour pouvoir l'amener à pouvoir changer et à faire toutes choses conformément à la loi humaine veut. Je réponds. C'est-à-dire, le prisonnier est celui-là qui vit sous le joug du pénitencier, du gardien de prison, du geôlier, et qui est privé de liberté, même pour manger, pour dormir, pour tout ce qu'il doit faire, tout lui est dicté par une personne étrangère. Il n'a plus de choix, il ne peut plus rien faire de lui-même. Mais tout ce qu'il fait vient d'une personne étrangère. Et dans cette prison, nous avons également le prévenu. Qu'est-ce que le prévenu? Le prévenu, c'est celui-là qui se retrouve dans la prison en attendant son jugement. C'est-à-dire, c'est celui-là qui est présumé innocent, pour lequel il pèse une accusation, mais l'accusation qui pèse sur lui n'a pas encore été établie comme étant une accusation. Et n'a pas encore été établi par un jugement. Et il est présumé innocent. Mais très souvent, on le garde là-bas le temps de son jugement. Et il pourra sortir de cet endroit-là si et seulement si le juge établit son innocence par rapport à l'acte qui lui est reproché. Et nous voyons ainsi que le prévenu, dans le monde physique, il peut être soit incarcéré ou soit il peut être mis en liberté lorsque il est jugé et qu'il est jugé non coupable par rapport à l'acte qui lui est reproché. Mais qu'en est-il du monde spirituel? C'est là que se situe la véritable question. Qu'en est-il au jour d'aujourd'hui la prison au niveau spirituel? Qu'est-ce que cela représente? Une prison spirituelle représente une forme d'oppression, de blocage diabolique ou d'état de captivité intérieure, émotionnelle, péché, qui entrave la liberté, la joie et le témoignage du croyant. Elle se manifeste par des échecs, par des blocages, par des souffrances. La délivrance s'opère par la puissance de Dieu, la prière, la louange et la repentance. Mais au jour d'aujourd'hui, ce dont nous devons retenir, c'est que l'oppression, le blocage dans la prison spirituelle est considéré comme un lieu ou un état où des forces obscures, des démons, restreignent la vie d'une personne, souvent décrite comme une garde à vue ou comme une stagnation, le refus d'enfanter, le refus que tu progresses dans la vie, le refus que vous réussissez dans les études, le refus que vous rencontriez le vrai Dieu, le refus que vous vous retrouvez sur un chemin véritable que le Seigneur prend et que vous refusez que vous vous retrouviez devant la face du Père, le refus que vous vous retrouviez, et vous connaissez le chemin qui mène à la vie éternelle, le refus que vous ayez des enfants pour les femmes qui traînent l'astérité dans leur famille, le refus que la famille puisse être délivrée de certaines maladies. Il existe des familles dans lesquelles il existe des maladies dites héréditaires, un mot trop beau trouvé par les hommes, mais qui en réalité viennent à 99% des cas de l'héritage diabolique, de l'héritage hérité de nos ancêtres, de l'héritage hérité des fautes de nos parents, de nos grands-parents, de l'héritage hérité des fautes de nos parents, de nos fautes personnelles, et qui ont dédié les arbres généalogiques des familles entières aux dévoreurs. Nous nous retrouvons dans ces oppressions et dans ces prisons spirituelles qui mettent fin à la vie, à la joie, à la paix, à la tempérance, à toutes ces choses, et qui mettent nos cœurs dans l'amertume. Nous nous retrouvons dans des familles où, je donne des exemples pour des familles que je connais très bien, le plus haut cadre de la famille est un instituteur, et encore pire, un instituteur adjoint, c'est-à-dire qui n'est même pas un instituteur titulaire. Nous connaissons des familles également où, dans lesquelles l'insuffisance rénale est l'héritage familial. L'héritage, c'est l'insuffisance rénale dans une famille que je connais très bien. Tous ceux qui meurent dans la famille meurent d'insuffisance rénale. On dira certainement que c'est le métabolisme ou tel qu'ils ont été créés tels qu'ils ont été conçus, ou c'est un problème qui vient d'une déformation. Mais ils sont tous normaux. Mais à un certain âge, et pour pratiquement tous au même âge, ils tombent tous sous le coup de l'insuffisance rénale. Cela est issu d'une prison, et d'une prison spirituelle. Et ces prisons-là sont des endroits où celui qui règne, c'est le dévoreur, mais malheureusement, à la différence de la prison humaine, où le juge peut venir pour innocenter telle ou telle personne, parce que la personne n'a pas commis cet acte, nous nous sommes coupables, parce que nous tous nous avons commis. La Bible dit que nous sommes tous privés de la gloire de Dieu, parce que nous sommes tous des pécheurs. Et ce qui en est, c'est que ces prisons spirituelles sont des endroits où le diable règne en maître, en mettant les âmes en captivité, en refusant aux hommes de rentrer dans leur destinée. La destinée dont je parle ici, il ne s'agit pas pour moi de la destinée qui est liée à cet évangile dit évangile de prospérité. Il s'agit de la destinée du véritable enfant de Dieu qui doit rechercher, marcher selon la volonté de son Père sur cette terre des hommes afin de pouvoir hériter du royaume des cieux. Qui doit lui-même se rassurer que dans tout ce qu'il fait, il est dans la volonté de Dieu. Pour son mariage, il est dans la volonté de Dieu. Pour ses enfants, il est dans la volonté de Dieu. Dans ses activités, il est dans la volonté de Dieu. Et cette destinée-là, l'ennemi se rassure que vous ne rentrez jamais dans cette destinée qui vous procure la vie éternelle. Mais il fait tout pour vous garder en prison. Pour vous garder en prison par rapport à tous les actes qui ont été posés. Mais on voit que la différence entre la prison spirituelle et la prison humaine, c'est que dans la prison humaine, il y a des présumés innocents qui ont cette chance-là de pouvoir sortir. Mais dans la prison spirituelle, nous sommes tous coupables. Satan est le plus grand des procureurs. Il s'appuie sur toutes nos fautes, tous nos péchés. Celui qui a volé 5 francs et celui qui a volé 1 milliard, ils ont la même condamnation. Ils sont dans le même cachot. Celui qui a eu à insulter et celui qui a eu à tuer sont également dans la même prison. Et personne là-bas n'est innocent. Nous sommes tous coupables et nous sommes tous sous le joug de Satan. Nous étions, pour nous que le Seigneur a franchi, nous étions tous sous ce joug-là. Aujourd'hui, il est dit dans cette prédication, le Seigneur nous donne l'ordre de sortir. Il dit sortez, il n'a pas dit sors, il n'a pas dit s'il te plaît sors. Il n'a pas dit « il faut sortir ». Il dit « sortez », c'est à l'impératif. Sortez des prisons. Sortez aujourd'hui de toutes ces oppressions. Sortez aujourd'hui de toutes ces souffrances. Sortez aujourd'hui de tout ce joug, tout ce poids, de tout ce fardeau que le monde des ténèbres a posé sur les enfants de Dieu. Sortez de tous ces fardeaux. Sortez immédiatement de tous ces fardeaux. La question est de savoir comment est-ce qu'on a pu rentrer dans ces prisons. La prison, nous avons été tous en prison simplement à partir de notre mère Adam et Ève, notre père et notre mère, qui eux ont vendu les générations futures dans leur manière de faire et nous avons hérité d'eux le péché originel. À ce péché originel est venu s'ajouter le péché de nos ancêtres qui eux, lorsqu'ils ont découvert des eaux, lorsqu'ils ont découvert des endroits dans lesquels ils ont décidé de fonder des villages, de fonder des lieux d'habitation. Ils ont trouvé cette eau-là qui était nécessaire à la vie, qui était nécessaire à la pêche, qui était nécessaire pour laver les habits, qui était nécessaire pour laver les ustensiles. Cette eau-là, au lieu de venir et de s'agenouiller et de lever les mains vers le ciel pour dire, oh grand Dieu vivant, nous te disons merci pour ce que tu as fait et que tu as permis que nous puissions tomber sur cette eau. Merci Seigneur parce que cette eau-là nous permet de vivre, nous permet de laver les assiettes, nous apporte du poisson, nous permet de boire. Et bien au contraire, ils ont eu l'inspiration venue des démons de venir adorer cette eau. Parce que pour eux, si elle permet, elle facilite la vie pour eux, cette eau-là est déifiée. Et lorsque cette eau est déifiée, c'est une image que je donne. Immédiatement, les démons qui ont été précipités sur la terre des hommes, depuis le commencement, qui se retrouvent dans tous les endroits de toute la terre entière, il y a forcément un qui est là, à côté de cette eau. Lorsqu'il voit l'homme, et qu'il voit cet homme qui est dans ce lieu, et que cet homme vient, et qu'il prend un coq, il prend un poulet, il prend un mouton, il vient à cette eau, il vient parler à cette eau, au lieu de s'adresser à son grand Dieu. Et que ce monsieur-là se mette à dire que je, comme tu me donnes à manger, grâce à toi, je peux me laver. Grâce à toi, ma famille, mes femmes, mes enfants sont là et ils peuvent vivre. Je prie que tu veilles sur ma famille. Ce petit mot, je prie que tu veilles sur ma famille, il vient de léguer sans le savoir toutes les générations futures. Et ce testament qui se retrouve dans les mains du dévoreur, il les récupère et c'est sur la base de ce testament-là que le dévoreur maintenant s'abroge et se donne des droits dans la vie des descendants de ce monsieur. Et malheureusement, c'est ce qui s'est passé pour beaucoup de familles, que ce soit en Europe, que ce soit en Afrique. Mais en Afrique, ça a été encore pire. C'est ce qui s'est passé pour beaucoup d'entre nous, que nos ancêtres, nos aïeux ont eu à faire parce qu'ils ont fait des choses abominables devant le Seigneur. Ils ont adoré la nature, ils ont adoré la créature, au lieu d'adorer le créateur et le maître de la nature. Ils ont laissé le Dieu vivant, le Dieu créateur du ciel, de la terre et de tout ce qu'elle renferme. Ils l'ont laissé et ils sont là à adorer ce que le Dieu a créé. Ils ont adoré des montagnes, ils ont adoré des eaux, ils ont adoré toute forme d'adoration. Et érigé des pierres, des bois, toutes ces choses faites de la main du Seigneur. Ils leur ont donné, ils ont octroyé, déshabillé le grand Dieu du vivant pour habiller ces choses vides-là, pour faire d'eux des dieux. Et les démons qui se trouvaient dans ces zones-là, qu'est-ce qu'ils font? Immédiatement, ils viennent se présenter. Et en rêve, ils viennent, ils disent maintenant à l'aïeul en question, je m'appelle Olenzué. Il dit à l'aïeul en question, je m'appelle Bandama. Il dit à l'aïeul en question, je m'appelle Boussou. On a des noms de fleuves, de lagunes, de montagnes, d'arbres qui ne signifient rien dans nos langages. Pourquoi? Parce que ces noms-là sont des noms de démons. Et ces démons-là sont venus se mettre là, voulant toujours imiter le Seigneur, voulant prendre la place du Seigneur comme le maître Satan. Ils se sont mis là et maintenant ils reçoivent ce cri de verre remonter vers le ciel comme étant une adoration qui venait du cœur des enfants de Dieu. Et ils s'arrogent dans ces lieux, dans ces régions, dans ces départements, dans le ciel, sur la lune, dans les forêts, dans les eaux, sur les montagnes. Et maintenant, ils viennent et se mettent là. Et maintenant, c'est eux qui sont adorés. Or, que peut-on tirer du dévoreur, si ce n'est le mal? Nous connaissons ses caractères. Nous n'avons pas besoin de revenir là-dessus. C'est un menteur, c'est un voleur, c'est un impudique, c'est un violent, c'est un rebelle. Il a tout ce qu'il y a de mauvais. Et qu'est-ce qui se passe? Dans leur ignorance ou même dans leur complicité, nos parents ont légué les générations futures. Et toutes ces générations qui doivent arriver, qui arrivent dans le futur, toutes ces générations depuis qui viennent à 5e, 6e, 10e génération future, simplement parce que, n'ayant pas mesuré la gravité de leurs actes, qui se sont retrouvés devant ces endroits, en élevant la voix, en demandant à ce que ces entités, par rapport au nom qu'ils ont reçu, que ces entités-là protègent leurs femmes, protègent leurs enfants, protègent leurs récoltes, protègent leur génération future, ils ont légué immédiatement. Et Satan, s'appuyant là-dessus, comme étant un testament qui lui a été donné, s'arroge et se donne tous les droits sur chacun des descendants, faisant souffrir les enfants de Dieu, faisant souffrir les princes et les princesses de ce grand Dieu vivant, faisant souffrir chacun d'entre nous dans des conditions de souffrance atroces. Nous regardons, nous remarquons dans des villages où il n'y a même pas de case à cause de la sorcellerie. Nous regardons dans des familles où même pour pouvoir avoir 3 repas par jour, dans toute la famille, c'est compliqué. Il existe des familles dans lesquelles les gens, les femmes n'ont pas droit d'enfanter. Il existe des familles où tout le commerce que vous faites, le commerce est voué à l'échec. Il existe des familles dans lesquelles, lorsque les femmes décident de se marier, elles sont soit ménopausées ou elles ne peuvent pas enfanter. Il existe des familles où lorsque la femme n'est pas mariée et qu'elle vit dans la débauche, elle enfante autant que veut, autant que faire se peut. 10 enfants de 10 pères différents. Pas parce que notre sœur en question est quelqu'une de frivole ou bien quoi que ce soit, mais le legs qui a été fait par ses aïeux, par ses ancêtres, par rapport à ce qu'elle est, par rapport aux générations futures, elle est victime aujourd'hui de tout ce qui se passe dans le monde des ténèbres, de la prison du monde des ténèbres, qui a enfermé les âmes de toute la famille dans un lieu précis. Et c'est ce démon à qui les générations futures ont été dédiées, c'est lui aujourd'hui qui a le pouvoir sur cette famille. C'est lui qui décide de qui doit vivre. C'est lui qui décide de qui va manger. C'est lui qui décide de qui va souffrir. C'est lui qui décide de qui doit le servir. Et c'est lui qui décide de qui doit avoir l'argent ou pas. Et malgré les efforts sur cette terre des hommes, ils sont remplis de talent, faisant toutes choses bien, remplis de talent pour les études, remplis de talent dans leur métier. Mais cela n'arrive pas à les nourrir. Et nous sommes souvent étonnés de les voir. Une si belle fille, comment se fait-il qu'elle se prostitue? Elle se prostitue. Un si bon maçon, comment se fait-il qu'il est malhonnête? Comment se fait-il qu'un homme rempli d'autant de talent se retrouve à être ivrogne? Cela vient à 90%, voire 99% de tout ce qui a été hérité de nos grands-parents. Et au jour d'aujourd'hui, le Seigneur vient en ce jour pour dire à ses enfants, à chacun de ses enfants, que voici ce qui est en train de se passer. Au jour d'aujourd'hui, sortez des prisons. Sortez des prisons. Sortez des prisons. À l'impératif, sortez. Prenez vos affaires. Sortez. Parce que en ce jour, la liberté est proclamée pour le véritable enfant de Dieu à tout égard, dans tout ce qu'il fait et partout, en tout lieu où il est. Le péché est notre ennemi. Et le péché a permis au dévoreur de venir, de tromper nos parents. Et après l'avoir trompé, nous-mêmes, nous l'avons servi. Ils nous ont dédié les arbres généalogiques des familles entières aux dévoreurs. Nous allons lire dans le livre de Lamentations 5, verset 7, il est écrit, « Nos pères ont péché, ils ne sont plus. Et c'est nous qui portons la peine de leur iniquité. » Est-ce que vous comprenez? Il est écrit que nos pères, nos aïeux, nos ancêtres, nos grands-parents, nos pères même vivants encore, pour beaucoup, vivant sous cette terre, nos mères, ils ont eu à pécher. Mais c'est nous les enfants, nous qui sommes là aujourd'hui, c'est nous qui en payons le prix, c'est nous qui payons la peine de l'iniquité. Pourquoi nous payons la peine de l'iniquité? Simplement parce que la malédiction de celui qui a eu à adorer un Dieu autre que le Dieu véritable, la malédiction qui pèse sur lui, s'est étendue aux générations qui suivent. Et les générations qui suivent se retrouvent dans des difficultés. On a des familles entières qui sont dédiées aux dévoreurs, des villages entiers qui sont dédiés aux dévoreurs. Nous avons des villages où il n'y a pas de cadre là-bas. Nous avons des villages dans lesquels, quel que soit ce que les gens font, il n'existe même pas une seule maison en Dieu. Nous avons des villages qui sont dédiés aux fétiches. Nous avons des villages qui sont dédiés à des religions démoniaques telles que le Deima. Nous avons des villages qui sont dédiés à des fétiches. Et ces fétiches-là, on l'emprise sur le village. On met toutes les âmes, toutes les personnes issues du village, des familles, de la région, en prison. Nous avons ces exemples dans les quartiers, même ici à Abidjan. Les esprits régnant par commune, et chaque esprit, les esprits régnant par commune, donnent une certaine manière de vivre par rapport à la commune. Ceux qui se trouvent dans telle commune sont des buveurs. Ceux qui se trouvent dans telle commune sont des voyous. Ceux qui se trouvent dans telle commune sont des personnes orgueilleuses. Ceux qui se trouvent dans telle commune sont des personnes qui vivent du faux. Et voici comment les choses sont. Parce qu'il existe des entités qui règnent sur chaque département, sur chaque ville, sur chaque village, sur chaque pays. Mais aujourd'hui, le Seigneur nous donne cette liberté-là de pouvoir sortir de ces prisons. La question qu'on doit se poser aujourd'hui est la suivante. Comment sortir de ces prisons? Comment sortir de ces oppressions? Comment sortir de toutes ces choses qui ne nous permettent pas de pouvoir faire les choses comme il se doit? Comment sortir de ce joug de Satan qui nous fait souffrir, qui nous a arrachés à tout ce que le Seigneur fait? Comment sortir totalement de tout cela? Comment être libéré de ce joug étranger? Comment être libéré de nos liens? Comment être libéré de tout ce que nous subissons du fait de l'oppression du monde des ténèbres? Comment sortir du joug de la sorcellerie? Comment sortir du joug de la stérilité? Comment sortir du joug de la cigarette, de la boisson, de la prostitution? La Bible, le Seigneur nous dit en ce jour, sortez des prisons. Sortez des prisons. Mais comment en sortir? Sortez des prisons en revenant au Seigneur. Sortez des prisons en prenant vous-même la décision de mettre fin à cette oppression. Cette oppression doit prendre fin. Au jour d'aujourd'hui, ceux qui doivent se lever, Celui qui doit effrayer, celui qui doit avoir la puissance, c'est l'enfant qui marche avec le Seigneur. C'est l'enfant véritable du roi, du grand roi, qui revient à la table de son père, qui revient dans le royaume de son père, qui vient occuper sa place en tant que prince. En tant que prince, tout le royaume lui est soumis. Tous ceux qui le voient lui sont soumis. J'ai regardé une fois à la télé le roi du Maroc et qui marchait avec son fils. Le roi saluait. Mais les vassaux, si je peux les appeler ainsi, étaient tous à la traîne pour essayer de saluer le prince. Pourquoi? Parce que c'est celui-là qui détient le cœur du roi. Le prince héritier, c'est celui qui détient le cœur du roi. Ils l'ont compris. Si tu t'entends le prince héritier, tu peux te rassurer et t'assurer que tu seras encore dans le futur à la place qui t'a été donnée. Mais parce que le roi, il peut partir à n'importe quel moment, mais le prince héritier est celui qui en réalité dirige à arriver à un certain âge. C'est celui que son père consulte, c'est celui qui peut parler au roi, c'est celui qui peut dire au roi, voici telle chose, voici telle situation, réglons tel problème, réglons tel cas, qui peut amener le roi de parler d'égal à égal avec le roi et maintenant de mettre au devant du roi les situations de tout le monde. Mais au jour d'aujourd'hui, nous qui sommes ces princes-là, nous sommes sortis de ce lieu, nous sommes mis sous le joug de Satan par nos ancêtres, mais également nous sommes mis dans le joug de Satan par nous-mêmes également, parce que nous-mêmes nous avons péché. Nous avons péché contre le Seigneur. Combien d'entre nous qui ont confié leur journée au Seigneur, combien d'entre nous qui se sont levés le matin et qui ont mis tout en ordre avec le Seigneur, combien d'entre nous qui ont permis, qui ont associé le Seigneur à leurs activités, à leurs affaires, combien d'entre nous qui se sont levés, qui ont fait des voyages, qui sont allés dans des endroits et qui ont consulté le Seigneur avant de pouvoir partir. Combien d'entre nous, avant de lancer un projet, prennent le temps de prier jusqu'à ce que le Seigneur puisse nous répondre et que nous puissions mettre le projet en place. Combien d'entre nous mettons le Seigneur en premier lieu? Nous avons péché contre ce grand roi. Nous avons péché en tant que prince héritier contre ce roi, ce Dieu vivant, en l'associant à aucune chose, en le mettant au milieu d'aucune chose, en le mettant pas derrière. La parole dit, prends ta croix et suis-moi. Celui qui prend la croix, c'est nous, et nous devons le suivre. Mais nous l'avons défoncé, et nous voulons que lui vienne nous rejoindre. Seigneur, bon, j'ai fait mon projet, je suis allé faire mon champ, viens, tu vas bénir le champ. Mais avant de partir, il fallait consulter le Père, pour que le Père te dise, fais-le dans tel endroit, ne le fais pas tout dans tel endroit, plante telle chose, ne plante pas telle chose, recrute telle personne, ne recrute pas telle personne. Mais on s'est fait nous mettre de nous-mêmes. Pourquoi? Parce que nous sommes dans les prisons. Et dans ces prisons-là, nous avons péché d'abord contre le Père et nos ancêtres également qui ont péché, comme nous l'avons vu dans le livre de Lamentations 5, verset 7. Et à cela, maintenant, il faut ajouter nous-mêmes nos péchés. Et dans nos péchés, nous avons des péchés à tout égard, en toutes choses. Des péchés par rapport à nos frères, par rapport à la haine, par rapport à la méchanceté, par rapport au rapport sexuel que nous avons eu en dehors du mariage. Nous ne sommes pas mariés, nous vivons en concubinage. Tout cela est une abomination devant le Seigneur. Nous nous mettons dans des choses qui sont contraires à la parole de Dieu. Et nous-mêmes, nous nous enfonçons, nous prenons sur nous-mêmes encore des peines nouvelles pour les fautes que nos parents ont eu à commettre. Beaucoup sont déjà en prison à cause de leurs grands-parents, à cause de leurs ancêtres, et maintenant pour eux-mêmes, ils viennent encore ajouter d'autres peines pour eux-mêmes et d'autres peines pour les générations futures. Mais le Seigneur dit aujourd'hui, dans sa grâce, que tous ceux qui ont décidé de prendre conscience de leur état et qui refusent maintenant ce joug qui est sous lequel Satan nous a mis le peuple de Dieu, tout ce monde-là qui a décidé désormais de se mettre sous le joug du Seigneur et de sortir des prisons, le Seigneur ordonne, sortez des prisons, quittez ces endroits, sortez des prisons, allez-y dans des endroits dans lesquels vous pouvez obtenir toutes choses, sortez totalement des prisons. Comment sortir? Nous faisons des rêves et dans nos rêves, nous nous retrouvons dans des endroits en train de manger, nous nous retrouvons en train d'avoir des rapports, nous nous retrouvons en train de voler, en train de tuer, en train de travailler, alors que dans la vie réelle, nous ne sommes pas des tueurs. Dans la vie réelle, nous ne sommes pas des personnes infidèles. Dans la vie réelle, nous ne sommes pas des personnes qui font toutes ces choses. Mais encore là encore, qu'est-ce qui se passe? Le dévoreur s'appuie là-dessus encore pour nous enfoncer, pour donner encore une condamnation plus grande à notre faute, à ce que nous sommes et à notre place dans la prison spirituelle. Mais Le Seigneur, dans sa grande bonté, dans sa grande bonté, dans son amour, d'après un de mes frères qui s'appelle le serviteur Basile, seul Dieu peut donner une raison à son amour. Parce que souvent nous-mêmes, quand nous réfléchissons, quand nous pensons à nous, à tout ce qu'on a fait en mal, nous ne trouvons pas où est-ce qu'il trouve cette force-là pour pouvoir nous aimer. Mais je dis aujourd'hui, le Seigneur, dans sa grande bonté, vient, Seigneur, pour s'adresser à toi, enfant de Dieu. Viens s'adresser à toi, fille, fils du Seigneur. Viens s'adresser à toi, que aujourd'hui la tendance est inversée. Et que désormais, il faut que tu sortes de cette prison. Vous êtes fatigué de cette oppression démoniaque. Vous êtes fatigué des échecs dans la vie de tous les jours. Vous êtes fatigué de toutes ces situations difficiles. Vous êtes fatigué de toutes ces difficultés qui sont devant de nous. Mais ces difficultés dans lesquelles nous sommes coupables. Il nous faut reconnaître notre position de coupable. Il nous faut reconnaître notre position en tant que coupable, en tant que personne qui a eu à agir de la plus mauvaise manière. Et à partir de ce moment, revenir vraiment en tant que personne qui a la chance en ce jour de venir s'asseoir et de se mettre au devant de Dieu et de se rendre compte qu'il est coupable, que nous sommes coupables. Oui, je suis coupable de transgression vis-à-vis de tes lois, vis-à-vis de tes commandements, vis-à-vis de tes ordonnances. Oui, Seigneur, c'est à cause de ma culpabilité que je me retrouve dans cette prison. Désormais, je décide de sortir. Aide-moi à sortir. Comment faire pour sortir? Nous prenons le livre de Jean au chapitre 36 et au chapitre 8, verset 36. Je lis la parole du Seigneur. On va commencer à partir du verset 34 pour la meilleure compréhension. En vérité, je vous le dis, leur répliqua Jésus. Quiconque se livre au péché est esclave du péché. Et celui qui est esclave du péché se retrouve dans la prison spirituelle. Sortez de la prison. Sortez des prisons, de toutes sortes de prisons spirituelles. Or, l'esclave ne demeure pas toujours dans la maison. Le fils y demeure toujours. Si donc le Fils vous a franchi, vous serez réellement libre. Laissez donc le Fils de Dieu vous affranchir. Revenez au Seigneur. Venez au Seigneur Jésus-Christ de tout votre cœur, au travers de la repentance véritable et sincère. Revenez au Seigneur Jésus-Christ en reconnaissant vos fautes, vos transgressions, les fautes de nos pères, les fautes de nos ancêtres, les fautes de nos grands-parents, nous-mêmes nos fautes également. Revenons au Seigneur en venant demander pardon de manière sincère, une repentance qui produit un fruit digne de la repentance, qui nous fait changer de caractère, qui nous fait sortir du mensonge, qui nous fait sortir de l'infidélité, qui nous fait sortir de la cigarette, qui nous fait sortir de l'alcoolisme, qui nous fait sortir de la boisson, de l'alcool, de toutes ces choses qui n'honorent pas le Seigneur. Comment sortir des prisons? C'est une décision qui doit être prise dans le cœur de l'homme, dans le cœur de l'enfant de Dieu. Une décision qui vient de toi, de ton âme, de ta personne. Si tu veux, si tu ne trouves pas assez de force, trouve la force au moins dans l'oppression que tu vis. Tu veux mettre fin à ce jour d'oppression. Tu regardes à tes enfants. Veux-tu qu'ils vivent la même vie, sous le même joug, dans les mêmes conditions, dans les mêmes difficultés, là où le monde t'a tout refusé. Le monde t'a refusé la réussite, l'argent, t'a tout refusé. Veux-tu que tes enfants vivent de la même manière? Si tu ne trouves pas assez de force dans ta vie, regarde à tes enfants, Seigneur. Regarde à tes enfants, frères, sœurs. Regarde à tes enfants. Ce que tu vis, est-ce que tu veux qu'ils vivent, le vivent? Sortez des prisons. C'est un ordre qui est donné au Seigneur, par le Seigneur. Sortez des prisons. Vous avez cette occasion aujourd'hui de sortir des prisons. En venant à la repentance véritable. En venant devant la face de Dieu pour venir crier, pleurer, crier sur votre sort. En venant avec des larmes pour venir. Oh, je suis pécheur. Oh, Seigneur, je suis pécheur. Mais j'ai péché contre toi. Je reconnais que j'ai mal fait. J'ai haï mes frères. J'ai détesté mes frères. Je me suis retrouvé dans des situations dans lesquelles j'ai fait des choses qui sont contraires à ta parole. Venir pour pleurer, pour crier à soi. Venir pour dire au Seigneur, oui, Seigneur, je me rends compte que moi-même, j'ai péché contre toi également. Tu es loin. Je t'ai pris mille loin de mes affaires. Je ne t'ai pas consulté dans tout ce que je fais. J'ai permis aux dévoreurs, j'ai permis à Satan et à sa clique de pouvoir se moquer de toi. Moi qui étais le prince, Moi qui vivais dans ce royaume, qui était dans la paix, dans la joie, dans toutes ces choses, j'ai abandonné cela pour venir me vautrer dans les tipitudes et dans tout ce que le diable a mis devant ma face. Mais qu'est-ce qui est en train de se passer? Seigneur, je te demande pardon. Pardon pour le mal que je t'ai fait. Pardon pour tout ce que j'ai fait. Mon péché a mis une inimitié entre toi et moi. Mon péché a mis un drap de séparation. Mon péché m'a amené à servir le dévoreur. J'ai laissé tes caractères de paix, de joie, de bonheur, de bénignité, de longanimité. Et j'ai adopté les caractères du dévoreur, la magie, la sorcellerie, la méchanceté, toutes ces choses-là. Et aujourd'hui, Seigneur, il a eu droit dans ma vie. Oui, effectivement. Le péché donne droit au dévoreur dans notre vie. Et après cela, on se rend compte que, Seigneur, tu as dit dans ta parole que nos pères ont péché, c'est nous qui en payons le prix de leur iniquité. Et aujourd'hui, Seigneur, voici que nos grands-parents, sans le savoir, ont dit des choses, mais voici que le dévoreur s'est appuyé là-dessus pour pouvoir nous accaparer, pour pouvoir nous tendre, nous mettre dans son filet. Si ce n'est toi, qui peut nous faire sortir de là? Seigneur, miséricorde, fais-moi miséricorde, fais-moi miséricorde pour ma vie, fais-moi miséricorde pour la vie de mes grands-parents. On vient pleurer sur le sort, sur ce que nos grands-parents ont fait, sur ce que nos parents ont fait, sur ce que nous-mêmes avons fait, sur nos péchés de l'âme, sur nos péchés de tous les jours. Et on vient mettre sa vie en ordre par rapport à la volonté parfaite du Seigneur. Nous voyons le péché désormais comme une chose, comme notre ennemi le plus dangereux, puisqu'il donne des droits aux dévoreurs. Et nous qui étions menteurs, nous devons des personnes justes. Nous qui étions voleurs, c'est nous sommes devant venant celui à qui on confie l'argent. Nous qui étions malhonnêtes, c'est nous qui sommes des personnes que honnêtes. Nous qui étions prostituées, nous devons la femme la plus fidèle. Nous qui étions ivrognes, nous devons l'homme le plus sobre. La repentance produit un fruit qui est digne. Et la repentance, la vraie repentance, nous amène à sortir totalement de tout ce que nous avons eu à faire, à sortir totalement de tout ce que nous étions, à changer de vie, et à changer de vie, et à devenir une personne née de nouveau. Comment naître de nouveau? Si tu peux, tu ne te réponds pas. La repentance, c'est reconnaître ses fautes, c'est reconnaître le poids de son péché, c'est reconnaître que ces péchés-là ont créé des situations très difficiles dans la vie de chacun d'entre nous, avec le Seigneur, avec les hommes, et toutes ces choses-là, et que nous avons donné des droits aux dévoreurs. Jusqu'au jour d'aujourd'hui, à l'instant où nous sommes en train de parler, on continue de donner des droits aux dévoreurs. On continue de donner encore des droits chaque jour de notre vie, à travers notre mensonge, à travers la calomnie, à travers la haine, à travers toutes ces choses. Nous continuons de donner droit aux dévoreurs. Nous donnons droit aux dévoreurs dans tous les compartiments de nos vies. Et il y rentre comme il veut. Il nous empêche de pouvoir rencontrer le véritable Dieu. Il s'organise à ce que nous ne rentrons pas dans notre destinée. Ce que nous appelons destinée, ce n'est pas la destinée à la manière du monde. Dieu va t'élever, Dieu va te glorifier. Ce n'est pas de ça qu'il s'agit. Ce n'est pas de destinée, c'est la chose parfaite pour laquelle le Seigneur t'a envoyé sur cette terre des hommes. Es-tu un serviteur de Dieu? Es-tu celui-là qui apporte la parole de Dieu à son travail? Tu es celui-là, tu es celle-là qui intercède pour le peuple. Tu es celui-là, tu es celle-là qui est prophète de l'Éternel, qui vient, qui parle au travers de toi. Tu es celui-là, tu es celle-là à qui il donne des avertissements au peuple à travers tes songes. Tu es celui-là ou celle-là qui est sentinelle dans le chemin du Seigneur. Voici la destinée. Et la véritable destinée nous conduit à marcher selon les voies du Père. La véritable destinée nous conduit à aimer le Seigneur de tout notre cœur. Et comme il est dit dans la parole de Dieu, cherchez premièrement le royaume des cieux. On se met en ordre en cherchant le royaume des cieux. On met tout en ordre dans nos vies, dans nos cœurs, dans nos pensées. Nous mettons tout en ordre. Et maintenant, lorsque tout est en ordre et que Satan est sorti, nous sommes sortis de la prison de Satan et qu'il n'a plus rien en nous et que quand il vient, il n'a plus rien en nous, que nous ne sommes plus dans cette prison. Il s'avère qu'il ne peut plus rien nous refuser. Et nous recevons maintenant directement la manne qui descend du ciel. Et cette manne vient pour venir nous abreuver, pour venir nous permettre de pouvoir manger, recevoir du ciel tout ce que le Seigneur nous a promis. Nous sortons des cachots, nous sortons des prisons à cause de notre sanctification, à cause de notre repentance. Nous sortons de tous ces endroits et nous devenons libres. Nous permettons également à nos enfants de ne plus être accusés parce que à notre arrivée sur cette terre des hommes, à cet instant précis, nous avons décidé de mettre les choses en ordre avec le Seigneur et effacer tous les actes qui nous accusaient et que nos enfants puissent maintenant s'appuyer sur des pères qui ont vécu dans la sanctification. Le peuple s'appuyait sur Abraham, sur Isaac, sur Jacob, des personnes qui ont été des vaillants guerriers pour le Seigneur. Nous devons être les Abraham, les Jacob et les Isaac pour nos familles, pour nos enfants, pour nos familles futures et pour les générations futures qui doivent à chaque fois prier et dire merci parce qu'à un moment donné, il a eu un de ses ancêtres, un de ses grands-parents qui s'est levé, qui a mis de l'ordre avec le Seigneur et qui a rompu la chaîne de l'esclavage avec les ennemis. Nous devons revenir devant la face de l'Éternel avec un cœur repentant, un cœur qui nous permet d'être libre, un cœur qui vient et qui nous amène à pouvoir sortir, à nous rendre compte de la cruauté du péché pour nous-mêmes, pour nos âmes, pour nos enfants, la cruauté du péché pour notre corps, la cruauté du péché pour le Seigneur. Face au Seigneur, nous avons été des hommes cruels. Nous avons marché pour le Seigneur. Mais voici aujourd'hui que le Seigneur donne cet ordre. Sortez frères, sortez sœurs, revenez au Seigneur, revenez à la sanctification, revenez au pardon des péchés, revenez à la repentance, revenez en tant qu'enfant de Dieu pour obtenir du ciel tout ce qui a été promis. Que votre destinée, la destinée de chacun des hommes, et que tout homme soit sauvé, et que personne d'autre ne périsse, et que nous tous, à son avènement, ou le jour où nous quitterons cette terre, nous devons nous rassurer d'être réellement dans la destinée que Dieu nous a donnée, c'est-à-dire de pouvoir retourner à lui, parce que nous avons marché dans la sanctification, parce que nous avons marché dans la vérité, parce que dans la vérité de la justice de Dieu, et parce que nous avons été repentants tout au long de notre vie. La repentance était don gratuit de Dieu. La repentance, la miséricorde du Seigneur est encore là. Elle est valable pour chacun d'entre nous. Elle est valable pour toi, ma soeur. Elle est valable pour toi, mon frère. Elle est valable, quel que soit ce que tu as commis comme péché, quel que soit, à ton avis, la lourdeur, la saleté dans laquelle tu as vécu en ce jour-ci, le Seigneur t'appelle, frère, soeur, le Seigneur, le Dieu vivant, le Dieu qui a créé le ciel et la terre, t'appelle en ce jour. Sors, mon fils, sors, ma fille, sors de prison. Sors en faisant le premier pas. Sors en faisant le premier pas. Sors en abandonnant le péché. Sors en venant à la repentance. Sors en donnant ta vie en entièreté. Sors en entrant dans la sanctification. Sors en mettant ta vie en règle. Sors de ces prisons. Sortons de ces prisons. Satan n'a aucun pouvoir. C'est nous-mêmes qui lui donnons le pouvoir sur nos vies. Parce que nous voulons vivre tel que lui vit. On va prendre un exemple simple. Voici un père de famille qui a plusieurs enfants dans sa cour. Et là, à l'intérieur de cette cour, il a des enfants qu'il a adoptés. Satan est celui qui a été adopté. Et lorsqu'il se rend compte que celui est un voleur, est un menteur, est un impudique, est un magicien, est quelqu'un qui est hautain, qui est orgueilleux, il décide de le mettre à la porte. En le mettant à la porte, regrettant tout ce qu'il a perdu à l'extérieur, il décide de rester aux aguets, aux abords du palais royal. Pour que tous ceux qui sortent de ce palais royal, que lui aussi, il les amène à pouvoir pécher. Parce que le propriétaire de ce palais royal est un juge par excellence. Juge par excellence, pourquoi? Parce que sa justice est faite sans fioriture, sans compromission. Il est juste au travers de sa parole. Il applique sa parole textuellement, sans regarder à quoi que ce soit. Et guettant les enfants qui sortaient un après-midi, qui sont sortis sans dire à leur père, « Père, on sort, on va détendre le droit. » Et que le père mette des gardes autour d'eux pour qu'eux puissent partir. Ils sont partis, ils sont tombés dans le filet du fils adoptif. Et qu'est-ce qu'il fait? Il prend ses enfants et les envoie dans des endroits immondes de la terre. Et il les fait faire tout ce que le grand juge qui a le royaume refuse. Le mensonge, le vol, l'impudicité, la sorcellerie, toutes ces choses-là sont faites. Et le grand Dieu revient, il regarde. Le grand juge l'arrive. Et se rend compte que celui-même qui l'a chassé et la faute pour laquelle il les a chassés, ses propres enfants à lui, sont tombés sous cette même faute. Mais qu'est-ce qu'il fait? Il regarde à ce qui se passe et il se rend compte que ses enfants, c'est parce qu'ils ne l'ont pas assez considéré, qu'ils n'ont pas assez aimé, qu'ils en sont laissés détourner par le dévoreur. Mais qu'est-ce que lui, il regarde? Il regarde à tout cela et il crée un plan salvateur. Il regarde à tout ce qui s'est passé et il décide de pouvoir donner une chance à ses enfants parce qu'ils ont été induits en erreur. Et il crée son plan de rédemption au travers du Seigneur Jésus-Christ, au travers de la crucifixion de la croix, au travers de ce sang pieux, ce sang sans péché, ce sang dans lequel aucun caractère du dévoreur à l'intérieur, à telle enseigne que même la terre l'a refusé. La terre ne pouvait pas le garder parce qu'il était sans péché. Et voici maintenant, il vient vers ses enfants. Il nous dit aujourd'hui, sortez des mains de joug et de toutes ces prisons. Sortez dès maintenant de tout cela. Vous avez cette occasion de sortir. Je mets au devant de vous. Voici ce que je mets au devant de vous. Repentez-vous. Venez à moi. Dites-moi ce que vous avez fait. Confessez et refusez de reprendre vos péchés. Sortez de tout cela. Ne dites plus rien. Ne faites plus de mauvaises choses. Revenez. Revenez à moi. Tel que vous étiez dans la maison. Je suis prêt à vous accueillir. Mais la seule chose que vous voulez, dépouillez-vous de ce qu'il vous a donné. Tout ce qu'il vous a donné, enlevez-le avant de pouvoir rentrer dans la maison, avant de pouvoir redevenir des princes, avant de pouvoir redevenir des princesses, avant de pouvoir être sous mon joug qui est léger. Dépouillez-vous de toutes ces choses-là et venez, nous allons écrire aujourd'hui l'acte de condamnation. Venez et dites ce qu'il vous a fait faire et vous venez à cette table-là et vous venez, Seigneur, voici que je me suis rendu compte que mon père, que quand j'étais dans... De l'autre côté, voici tout ce que j'ai eu à faire contre toi, Seigneur. J'ai été mauvais, un mauvais enfant. J'ai mal agi vis-à-vis de toi. Oh, papa, pardonne-moi. Papa, miséricorde. Et tu te rappelles encore, Seigneur, mais en partant, je me rappelle que mes grands-parents, mes ancêtres, voici ce qu'ils ont fait. Oh, pardonne-moi, papa. Et tu reviens encore sur tout ce que tu as eu à faire. Tous tes péchés dont tu te rappelles, les plus anciens, tu te rappelles de tout. Tu viens et tu exposes tout cela devant le grand maître. Et Dieu, dans sa bonté, et le Tout-Puissant dans sa bonté, et le Roi des Rois, le Seigneur des Seigneurs, le seul Dieu qui est vrai, Jésus-Christ de Nazareth, dans sa bonté et dans sa miséricorde, lorsque ta repentance est sincère, il vient et il efface ton péché, il met fin à tout cela. Et quand ta repentance est sincère, lorsque tu vois maintenant les conséquences et la gravité du péché sur ta vie, sur la vie de tes enfants et des progénitures suivantes, tu mets de l'ordre. De l'ordre dans ta vie. Tu restes dans la parole de Dieu, méditant la parole de Dieu jour et nuit pour trouver à l'intérieur des règles, des lois, des préceptes pour ta marche, pour que tu puisses parfaire ta marche. Tu restes dans la méditation tout jour et nuit, dans la prière, dans le jeûne, dans l'adoration, dans les chants, les cantiques. Pourquoi? Parce que tu veux plaire au roi, au grand roi, au Dieu vivant. Frères, sœurs, il n'existe pas deux manières de pouvoir adorer le Seigneur. La seule voie qui est pourvue pour nous réconcilier, c'est de venir dans la repentance. La seule voie qui est pourvue pour que nous sortions totalement de tous ces jougs, de toutes ces prisons dans lesquelles le dévoreur a eu à mener nos familles, nos âmes, nos villages, c'est de revenir à la repentance. C'est le seul chemin qui est pourvu. Aujourd'hui, nous sommes dans une, non pas dans une étude, mais dans une exhortation dans laquelle on veut expliquer les choses telles qu'elles sont. Revenez dans le chemin de la repentance. Revenez en déchirant vos cœurs. Revenez pour venir devant la face du Seigneur. Criez à lui, nuit et jour. Pleurez sur votre sort. Pleurez pour tout le mal, pour tout le péché que nous avons commis. Pleurez pour tout ce que nous avons fait qui est contraire à sa parole. Venons, frères. Venons, sœurs. Venons nous-mêmes devant ce Dieu vivant. Venons nous mettre sous son joug. Il nous promet dans le livre 1 Jean 1, verset 9. Si nous confessons nos péchés, il est fidèle et juste pour nous les pardonner, regardez bien, pour nous purifier de toute iniquité. Regardez l'agencement des mots. Il est fidèle et juste pour nous pardonner. Mais le pardon, à ce pardon-là, il vient ajouter nos choses, la purification. On vient laver notre robe dans le sang. Seigneur, j'ai péché, j'ai été un homme infidèle, j'ai été une femme mauvaise, j'ai pratiqué la sorcellerie, j'ai pratiqué laver cette robe continuellement. Il vient pour nous pardonner, pour nous purifier de toute iniquité. Je prie, Père, regardez, on va prendre le livre de Luc 19, verset 10 pour aller vers la fin. Car le Fils de l'homme est venu et sauver ceux qui étaient perdus. Celui ou celle qui était perdue, c'est toi, c'est moi. C'est nous qui étions perdus. C'est nous qui étions loin de sa face. C'est nous qui étions loin de sa volonté. C'est nous qui étions loin de tout ce qu'il a mis sur notre chemin. C'est nous qui étions loin de notre destinée. C'est nous qui étions loin de ce que le Seigneur voulait qu'on fasse. Nous nous sommes mis en prison à cause de nos péchés. Mais il vient nous dire, au travers de Luc 19, verset 10, il est venu sauver, chercher, sauver ceux qui étaient perdus. Il est venu chercher chacun d'entre nous pour sortir de cette prison. Hommes, frères, sœurs, sortez de cette prison, s'il vous plaît. Prenez la décision aujourd'hui, c'est à l'impératif, c'est à vous de décider. Sortez de cette prison, sortez de cette prison. Le monde nous a fait croire qu'on ne pouvait pas vivre sans péché. Sortez de cette prison quand on peut vivre dans la sanctification, dans la sainteté. Sortez de cette prison et revenez au royaume des cieux. Revenez au Seigneur Jésus-Christ, au Dieu Tout-Puissant. Que toute la gloire et toute la louange soient données au seul Dieu véritable, créateur du ciel et de la terre, Jésus-Christ de Nazareth. Et que pour terminer et pour aller vers la fin, pour terminer, on va prendre un dernier passage pour que vous compreniez, par la grâce du Père, la profondeur de la repentance que le Seigneur nous réclame. Luc chapitre 24, verset 45 à 47. Pour la petite histoire, le Seigneur, après la résurrection, s'est marché avec des disciples qui ne savaient pas que c'était lui, jusqu'à ce qu'il leur ouvrit l'esprit. Je lis la parole du Seigneur. Luc 24, verset 45 à 47. « Alors il leur ouvrit l'esprit, afin qu'ils comprissent les Écritures, et leur dit, « Ainsi il est écrit que le Christ souffrait et qu'il ressusciterait des morts le troisième jour. » Regardez bien au verset 47. « Et que la repentance et le pardon des péchés seraient prêchés en son nom à toutes les nations, à commencer par Jérusalem. » Qu'est-ce qui est prêché? Jésus-Christ ressuscité. Qu'est-ce qui doit être prêché à toutes les nations? Le Dieu qui te bénit, qui t'élève, qui te donne le mariage, qui te permet de voyager. Le Dieu qui te donne des enfants. Non. Ce qui est prêché pour que tu puisses rentrer dans ta vérité, véritable destinée. Il dit qu'il est donné la repentance et le pardon des péchés. Sera prêché en son nom à toutes les nations. Afin que vous sortiez des prisons. Sortez des prisons. Sortez des prisons. C'est un ordre du Seigneur. Sortez des prisons en donnant notre vie au Seigneur. Sortez des prisons en venant à la repentance véritable. Trouvez les sujets de repentance sur la chaîne, notre chaîne YouTube, L'Éternel est Dieu TV. Et rentrez dans la repentance pour sortir des prisons et vous réconcilier avec votre Seigneur. Père éternel, je te prie, tel que tu me l'as donné, tel que je l'ai donné. Pour le reste, dans le cœur des hommes, ça dépend de toi. Que toute la gloire te revienne. Et que Seigneur, tu fasses grâce et miséricorde. Et que tu permettes à tous ceux qui veulent vraiment t'écouter, qui partent encore sur cette chaîne, Éternel et Dieu TV, pour y trouver des sujets de vie que toi-même tu as donné, Éternel, mon Dieu, mon roi, à ton peuple, afin qu'ils puissent se repentir en profondeur et venant te connaître. Et qu'ils aillent également pour voir les miracles que tu opères, Éternel, mon Dieu, mon roi, dans le cœur, dans les vies de toutes les personnes, Éternel, mon Dieu, mon roi, qui rentrent dans la repentance véritable. Sois élevé, sois exalté, sois adoré à jamais, au nom puissant de notre Seigneur, de notre Sauveur, Jésus-Christ de Nazareth. Amen. Sois béni, dans le nom du seul Dieu vrai, Jésus-Christ de Nazareth.
1: Voilà, après le merveilleux message de l'homme de Dieu, le révérend Yves Guédry, nous allons continuer dans quelques cantiques, après quoi nous nous dirons au revoir avec des annonces. Amis auditeurs, mesdames et messieurs, merci d'être à l'écoute de la radio Fréquente Vie. Nous dégustons ce cantique.

Voilà, nous continuons toujours dans le temps d'adoration, le temps de digérer ce merveilleux message du révérend pasteur Yves Djedri. Merci pour cet enseignement. Sortez des prisons, plusieurs types de prisons, plusieurs catégories de prisons dans laquelle te trouves-tu? Sens-tu que tu es en prison? Faire écoute donc à l'enseignement de l'homme de Dieu, applique cela et tu verras que le Seigneur va te délivrer.

au terme de ce culte dominical et radiophonique et disons merci à toutes et à tous. Au micro, c'était Joseph Ikiyonyawa. On se donne rendez-vous encore dimanche prochain. D'ici là, que la paix de Dieu soit dans vos cœurs, dans vos vies, dans vos maisons, autour de vous, en vous, et que la semaine soit bénie au nom de Jésus-Christ.

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0: tu n'auras pas d'autre Dieu devant ma face. C'est le thème de l'enseignement que nous apporte le prophète Aké Dimitri, leader des ministères Terre Promise International. Bonne écoute à vous.
1: Nous sommes toujours dans le grand thème. Mon attitude déterminera quoi? Mon altitude. Donc, mon attitude, c'est mon comportement, c'est ma manière de faire, c'est ma manière de voir les choses. Et mon altitude, c'est la dimension où je quitte le niveau de la terre pour monter vers le ciel, pour prendre la hauteur. Amen. Pour prendre la hauteur. Alors, le sous-thème que je vais traiter aujourd'hui, c'est « Tu n'auras pas d'autre Dieu devant ma face ». C'est tiré du livre de Exode, le chapitre 20. Exode, le chapitre 20, c'est le verset 3 qui dit « Tu n'auras pas d'autre Dieu devant ma face ». Exode 20 est un passage qui est assez important dans la parole de Dieu, parce que Exode 20 renferme ce qu'on appelle les 10 commandements. Les 10 commandements, c'est-à-dire que c'est des principes spirituels que Dieu a établis. Dieu va parler, il va dire « Je suis l'Éternel ton Dieu et c'est moi qui t'ai fait sortir de ce pays de servitude ». Exode chapitre 20, le verset 1. « Alors Dieu prononça toutes ces paroles en disant « Je suis l'Éternel ton Dieu ». Qui t'a fait sortir du pays d'Égypte. Donc la première chose que Dieu a eu à faire pour toi, c'est de t'enlever de ce pays de servitude et de la captivité. Parce que si tu étais esclave, tu n'es plus esclave. Tu es affranchi de l'esclavage parce que Jésus est venu au poteau du calvaire pour toi. Et il dit plus loin, de la maison de servitude. Et la première parole que Dieu va donner comme commandement, comme recommandation à son peuple, il dit quoi? Tu n'auras pas d'autre Dieu devant ma face. Vous allez comprendre aujourd'hui que ceux-là qui ont d'autres dieux ne sont pas ceux-là qui sont forcément dans le monde. Même ceux-là qui sont dans l'église de Dieu, beaucoup ont d'autres dieux devant la face de Dieu. Il dit, tu n'auras pas d'autre Dieu devant ma face. Tu n'auras pas quoi? D'autre Dieu. Ça veut dire qu'il y a un Dieu qui est le grand Dieu, qui est l'Éternel, le créateur des cieux et de la terre. La Bible l'appelle Atik Yomé, celui qui fut avant le temps, celui qui n'a ni commencement ni fin. La Bible dit qu'il est l'ancien des jours. La Bible l'appelle Yahvé Jiré, l'Éternel qui pouvoir. La Bible l'appelle Yahvé Sabaoth, l'Éternel qui combat. La Bible l'appelle Yahvé Rapha, le Dieu de la guérison. Et Yahvé Ra, le Dieu qui nous guérit de toute infirmité. Et la Bible l'appelle Yahvé Nissi, qui est l'Éternel, notre bannière. Il y a ce Dieu-là. Mais en dehors de lui, il y a des dieux étrangers. Comment est-ce qu'un enfant de Dieu, comment est-ce qu'un chrétien peut-il se retrouver à avoir d'autres dieux devant la face? Quand Dieu dit que tu n'aurais pas d'autres dieux devant ma face, Dieu ne parle pas aux païens, s'il vous plaît. Dieu parle aux chrétiens, parce que les païens n'ont pas ce grand Dieu-là. Mais Dieu dit quoi? Tu n'auras pas d'autres dieux devant ma face. Ce qui explique que tu avais d'abord l'Éternel, qui est le grand Dieu, et devant lui, devant sa face, tu cherches à avoir encore d'autres dieux. Et Dieu est en train de te faire comprendre que si tu l'as, lui le grand Dieu, l'Éternel, le Dieu tout-puissant, si tu l'as comme rempart, si tu l'as comme bannière, si tu l'as comme secours, tu n'as plus besoin d'avoir d'autres dieux devant sa face. Vous allez voir, on va étudier un peu la vie d'un homme. Un homme qui a vécu, qui avait Dieu, qui craignait Dieu, qui servait Dieu, et même jusqu'à l'âge de 99 ans, Dieu va se révéler à lui et Dieu va lui dire, marche devant ma face. Regardons dans Genèse 17. Dans Genèse 17, il y a un homme, et cet homme, il s'appelait Abraham. Et un jour va arriver, alors que Abraham va avoir 99 ans, c'est là que Dieu va lui parler. La Bible dit que Dieu va lui apparaître. J'ai dit Genèse combien? Tu peux lire, homme de Dieu, suivons la parole.
2: Genèse chapitre 17. Lorsqu'Abraham fut âgé de 99 ans, l'Éternel apparut à Abraham.
1: L'Éternel apparut à Abraham. Donc, il y a des moments où Dieu peut apparaître à quelqu'un. C'est-à-dire que Dieu s'est présenté à lui. Il y a des moments où Dieu peut se révéler à quelqu'un dans un songe. Il y a des moments où Dieu peut parler à quelqu'un. Mais Dieu lui était apparu. C'est-à-dire qu'il a vu Dieu. Et Dieu va lui dire quoi?
2: Je suis le Dieu tout-puissant.
1: Je suis le Dieu tout-puissant.
2: Marche devant ma face.
1: Dieu lui dit, marche devant ma face.
2: Et sois intègre.
1: Et sois intègre. C'est deux niveaux. Ça, c'est deux enseignements. Il y a le marche devant ma face qui est un message et il y a le et, sois intègre. Quand il y a un et, ça veut dire qu'il y a un complément. Donc, un homme peut marcher devant la face de Dieu sans être intègre. Mais Dieu recommande à Abraham, alors qu'il a eu 99 ans, alors qu'il a toujours servi Dieu, alors qu'il avait la crainte de Dieu, Dieu va lui apparaître et Dieu va lui dire, Abraham, je suis l'Éternel, le Dieu tout-puissant. Et Dieu lui dit, marche
2: devant ma face.
1: Qu'est-ce que cela explique? Devant la face de Dieu, Abraham servait Dieu, Abraham avait la crainte de Dieu, mais Abraham marchait derrière Dieu. Dieu dit à Abraham, là où tu étais là, ce n'est pas ta position. Dieu lui dit maintenant, Abraham, marche devant ma face. Dieu dit de marcher devant sa face. Il dit, Abraham, marche devant ma face. C'est la première des choses. Et plus loin, Dieu lui dit, et sois intègre. Lorsque tu marcheras devant la face de Dieu, à un autre niveau, tu auras besoin de l'intégrité. Tu ne devras pas polémiquer avec Dieu. Tu ne devras pas discuter avec Dieu. Tu ne devras pas calculer avec Dieu. Parce que tu as entièrement confiance en l'Éternel. Parce que tu es affranchi. Tu es un homme et tu es à un niveau où la vie ne te dit rien. L'apôtre Paul pouvait dire, si je meurs, mourir m'est un gain. Pourquoi? Parce que Christ est ma vie. Il dit quoi? Si je vis, ce n'est plus moi qui vis, mais c'est Christ qui vit en moi. Ma vie est une vie entière d'abandon. C'est-à-dire que ta vie est une vie entière d'abandon. Dieu dit marche devant ma face et Dieu lui dit sois intègre. Quand vous allez regarder les versets suivants, le chapitre suivant, vous allez voir que Dieu va lui dire Abraham, il faut que tu te circoncises toi-même et que tu circoncises ceux de ta maison. Donc, après que Dieu eut demandé à Abraham de marcher devant sa face, Dieu va passer à une autre étape qui est l'étape de la circoncision. Alors quand on parle de la circoncision, c'est avoir une chair qui est coupée. C'est avoir le prépuce qui est coupé. Et lorsque le prépuce est coupé, ça fait mal. Et il y a du sang qui verse. Donc, il te faut un minimum de sacrifices. C'est ce que Dieu est en train d'enseigner à Abraham. Abraham était d'un âge fort. Il était très âgé. Et Dieu va lui dire, Abraham, tu m'as assez suivi. Tu m'as assez servi. Mais l'heure est venue pour toi pour marcher devant ma face. Je suis en train de dire à quelqu'un que l'heure est arrivée pour toi. La face de Dieu demande de l'intégrité. La face de Dieu demande le sacrifice. Tu es à un niveau où tu ne polémiques plus avec Dieu. C'est pourquoi Dieu dit que tu n'auras pas d'autre Dieu devant ma face. Écoutez-moi, nous avons une histoire dans la parole de Dieu. Et dans cette histoire, le Seigneur expliquait une histoire. Il dit, un homme a donné d'un grand repas. Et à l'heure du souper, il a envoyé ses serviteurs dire aux convives, venez, car tout est déjà prêt. Un va dire, moi je viens de me marier et pour ce faire je ne puis aller. Alors pour cet homme-là, le mariage était un autre Dieu devant la face de Dieu. Un autre va dire, je viens d'acheter des paires de bœufs et je vais les essayer. Pour ce faire, je ne puis venir. Pour cet homme-là, les paires de bœufs étaient un autre Dieu devant la face de Dieu. Un autre dit, je viens d'acheter un champ. Et pour ce champ-là, je ne peux pas venir à l'église. Parce que le repas dont il s'agissait était la parole de Dieu. Était une convocation divine. Il dit qu'un homme donna un grand repas. Le grand repas, c'est le jour du culte. Beaucoup de chrétiens restent à la maison. Et ils ne viennent pas aux heures de prière. La maison où vous restez est un autre Dieu devant la face de l'Éternel. Est-ce que quelqu'un me comprend?
3: Amen.
1: La Bible dit à l'heure du souper, le Seigneur va dire aux serviteurs, prenez les chemins, allez-y le long des haies. Il ne dit pas les conviés ou les convives. Il dit, tous ceux que vous allez trouver, contraignez-les de venir dans ma maison. C'est à ce niveau-là, la Bible dit, et c'est effrayant, beaucoup au nombre des premiers finiront par être des derniers, et beaucoup au nombre des derniers finiront par devenir des premiers. Écoutez-moi très bien. Il y a ce qu'on appelle la ponctualité. C'est quelque chose. La ponctualité, c'est celui qui est à l'heure. Comme nous sommes dans un cadre spirituel, je ne parle pas du travail. Mais je veux dire, c'est celui qui est à l'heure à l'église. Parce qu'il y a ceux-là qui savent être à leur rendez-vous de business. Il y a ceux-là qui savent être à leur rendez-vous pour essayer leur paire de bœufs ou leur champ. Et Dieu vient après. Je suis en train de parler de ceux-là qui sont de l'école de Jésus-Christ. De ceux-là qui savent que Dieu est pour eux une priorité. De ceux-là qui savent qu'ils doivent d'abord, comme la Bible dit en Matthieu 6:33, de chercher premièrement le royaume et la justice de Dieu. Et toutes choses vous seront données par-dessus. Est-ce que la parole de Dieu fait du bien à quelqu'un? Donc celui qui est ponctuel, c'est celui qui vient à l'église à l'heure. Mais il peut être ponctuel un dimanche et puis ne pas venir un autre dimanche. Est-ce que vous comprenez? À part la ponctualité, il y a quoi encore? L'assiduité, c'est quoi? Celui qui ne vient pas toujours à l'heure, mais qui vient toujours. Il est assidu. Je ne parle pas aussi de cette classe-là. Je parle de la classe de qui? De ceux qui sont disponibles. Il y a des gens que Dieu veut bénir. Mais parce qu'ils ne sont pas disponibles, la bénédiction ne peut pas les trouver. Dieu dit au prophète, reste au torrent de
3: guérit.
1: Et tant que le prophète s'y trouvait, Dieu pouvait envoyer le corbeau avec du pain et de la viande le matin et le soir. Il y a des gens, Dieu leur dit reste à Abidjan. Ils ne restent pas à Abidjan. Dieu dit reste à Korogo. Il dit je reste pas à Korogo. Dieu dit reste à Bundiali. Il dit je reste pas à Bundiali. Dieu dit reste à Boaké. Il dit je reste pas à Boaké. Et il prie le Seigneur. Dieu envoie le corbeau. Le corbeau s'en va à Bundiali où il devait se trouver. Mais plus qu'il n'est pas là, le corbeau retourne avec la bénédiction. Il dit papa, je suis parti, mais je ne l'ai pas trouvé. C'est à cause de ça. Beaucoup d'enfants de Dieu perdent leur bénédiction parce que vous n'êtes pas dans le lieu où Dieu veut que vous soyez. Alors, il y avait des gens qu'on appelle des personnes très habiles. Parce qu'il y a ce qu'on appelle l'habileté spirituelle. C'est quelqu'un qui est dextre, c'est quelqu'un qui sait saisir des opportunités. David était un homme dextre, il était un homme habile. Et il y avait des hommes habiles qui passaient par là au même moment. Et ils vont tomber sur les serviteurs. Et eux, ces hommes-là, qui partaient à d'autres rendez-vous, vont accepter d'annuler leur rendez-vous. Ils vont accepter d'annuler leur business. Ils vont accepter d'annuler tout ce qu'ils pouvaient gagner. Et ceux-là, ils vont venir dans la maison de l'Éternel et ils vont prendre de ce repas. Écoutez-moi très bien. Les serviteurs disent, Seigneur, il y a encore de la place dans la maison. Il dit, cette fois-ci, retournez. Même les aveugles, c'est qui les païens? Ceux qui ne voyaient pas clair. Même les lépreux, c'est dit qui? Les impurs. Il dit même les estropiés. Tous ceux-là qui n'avaient pas droit et l'accessibilité d'être dans la présence ou dans la maison de l'Éternel. La Bible dit que les lépreux ne devaient pas revenir dans la maison de l'Éternel. Les estropiés, les bornes n'avaient pas droit d'arriver même à Jérusalem. À plus forte raison dans le temple de Dieu. Le Seigneur dit allez-y les chercher malgré leur handicap. Et il ajoute car aucun de ceux-là pour qui le repas était fait, il n'a pas dit ne mangera, mais il a dit ne goûtera de mon repas. La parole de Dieu est une parole qui se mange dans le temps. Il dit aucun de ceux-là ne goûtera de mon repas. Maintenant, toi qui m'écoutes, j'aimerais te poser une question. Quel autre Dieu tu as devant la face de l'Éternel? Comment pouvez-vous vous imaginer que le dimanche, qui est un jour de culte, c'est ce jour-là qui est par moment des jours d'examen à l'université pour certains élèves? Comment pouvez-vous imaginer que c'est ce jour-là qui est le jour de travail ou de rencontre de certaines personnes? Vous préférez mettre vos heures de business aux heures de culte et vous ne venez pas au culte. Vous méprisez le culte de l'Éternel. Attention, vous aviez d'autres dieux devant la face de Dieu. À cause de ton enfant, tu ne viens pas à l'église de dimanche. À cause de ton travail, tu ne viens pas à l'église de dimanche. À cause de ton argent et de tes affaires, tu ne viens pas à l'église. Maintenant, dis-moi, qui t'a donné le travail? Qui t'a donné l'enfant? Qui t'a donné le mari?

0: tu aurais pu gagner. Et viens dans la maison de l'Éternel pour manger le repas du Seigneur à chaud.
1: Écoutez-moi,
0: le roi David qui était un roi, il dit une heure dans les pavis. Il n'a même pas dit dans la maison. Il dit dans les pavis. C'est-à-dire dans une circonférence où Dieu se trouve. Dans un endroit où Dieu se trouve. Dans un cadre où Dieu peut être présent. Il dit vaut mieux que mille autres ailleurs. Plus loin, il va pour dire je suis dans la joie. Alors que beaucoup sont fâchés. Il dit je suis dans la joie quand on me dit allons à la maison de l'Éternel. Vous aviez des passions pour la télévision. Vous aviez des passions pour certaines films. À cause de ces films-là, vos repas brûlent. À cause de ces films-là, vous ne pouvez plus écouter vos maris à la maison. Attention, vous aviez d'autres dieux devant la face de l'Éternel. La journée fait 24 heures. Combien de temps tu as à prier de la journée? Il t'arrive même d'oublier d'aller à l'église. Il y a certains chrétiens que moi je connais. C'est des araignées qui vont faire des toiles dans leur Bible. Ta Bible, tu dois la lire. Josué 1,8 dit que ce livre de la loi ne s'éloigne point de ta bouche. Médite-le jour et nuit afin de réussir dans toutes tes entreprises. Il dit car c'est alors que tu réussiras. Il dit médite et il dit agis fidèlement. Les chrétiens savent méditer la parole. Ils ne savent pas agir fidèlement. Et pour que l'araignée aille établir ses toiles et sa maison dans la Bible, ça veut dire que toi, tu ne lis pas ta Bible. Tu as d'autres dieux devant la face de Dieu. Aussi, c'est cet amour de l'argent. La Bible dit que l'amour de l'argent est la racine de tous les maux. Et c'est cet amour de l'argent qui détourne beaucoup de chrétiens, beaucoup d'enfants de Dieu de la foi réelle, qui les détourne de l'œuvre de Dieu. Dieu dit, tu n'auras pas d'autre Dieu devant ma face. Dieu a parlé à Israël, mais Israël n'avait pas compris. Écoutez-moi, Dieu avait un fonctionnement avec son peuple qui était un fonctionnement différent des autres peuples. Les autres peuples avaient établi sur leur vie, sur leur règne, des rois. Les autres peuples avaient établi des hommes parce qu'ils voulaient voir des hommes les gouverner. Mais Israël n'avait pas un roi. Le roi d'Israël n'était pas un roi en chair. Le roi d'Israël n'était pas un roi homme. Mais le roi d'Israël était l'Éternel, le Dieu Tout-Puissant, le Créateur des cieux et la terre, le Dieu qui est capable de tout faire, le Dieu qui a la parole créatrice. Mais la Bible nous montre que Israël n'avait pas compris que Dieu était établi sur Israël. Israël dit, nous, on veut ressembler aux autres peuples. Vouloir ressembler, c'est avoir un autre Dieu devant la face de Dieu. Le Seigneur leur a dit, attention, je vous ai établi un prophète. Ils disent, non, ces enfants ne sont pas justes. Et lui-même là, il a les yeux, établis-nous un roi. Dieu leur dit, vous voulez un roi? Le roi a des quoi? Des exigences de vie. Il va prendre vos filles pour en faire ses parfumeuses. Il va vous prendre des impôts. Il va faire ci. Malgré tout ce que Dieu avait dit, ils disent que nous, on veut un roi homme. Dieu va dire au prophète, écoute ce peuple dans tout ce qu'il te dira. Parce que ce n'est pas toi, Aké Dimitri, qu'ils sont en train de rejeter, mais c'est moi l'Éternel qui t'ai établi. Et la Bible dit, pour avoir été hospitalier, il y a des hommes qui ont eu même à héberger dans leur maison des anges de Dieu. Jésus pouvait dire, c'est moi qui vous ai envoyé. Et celui qui vous rejette, il me rejette également. Celui qui vous rejette, rejette celui qui m'a envoyé. Israël dit, on veut un Dieu comme les autres peuples. Et le prophète Samuel va établir Saül. Lorsqu'il va établir Saül, ça rend un autre enseignement. As-tu vu le prophète? Parce que lorsque Saül va rencontrer le prophète, il va devenir roi. Et lorsque le prophète lui-même va se déplacer pour aller vers David et qu'ils vont se voir, David va devenir roi. Maintenant, il y a ceux-là qui se déplacent pour aller vers le prophète, comme Saül qui s'est déplacé à la recherche des ânes pour aller montrer le prophète. Maintenant, il y a ceux-là que le prophète lui-même se déplace pour aller vers eux. Parce que Dieu a dit à Samuel, je t'envoie dans la maison d'Isaïe. Et arrivé là-bas, je te montrerai celui que moi Dieu, pas sur le choix des hommes, celui que moi Dieu, je désire pour roi. Et le prophète Samuel va poser une question très importante à Dieu. Il va dire, comment irai-je? Saül va l'apprendre et il va me faire mourir. Et le prophète Samuel dit, moi je ne veux pas mourir comme Jean-Baptiste. Comment je peux aller dire une telle chose? Comment je peux aller établir un autre roi pendant qu'il y a déjà un roi en exercice? Alors, Dieu va dire au prophète, prends avec toi une génisse. Parce que en fait l'autel c'est le lieu sur lequel on se tient pour voir Dieu et pour parler à Dieu. Samuel dit à Dieu, Saül va apprendre, il va me faire mourir. Dieu dit, prends avec toi un sacrifice. Dieu dit que quand tu seras arrivé, immole l'animal. Lorsque les gens te demanderont, qu'est-ce que tu es venu faire? Tu diras, je suis venu présenter un sacrifice à l'Éternel. Comme pour dire que s'il y a un prix à payer, ça tombe sur la bête. Toi, tu t'en vas dans un camp ennemi, tu n'as pas un sacrifice depuis quand? Les païens connaissent ça. Il y avait un roi, il s'appelait Mécha. Et Dieu a donné la victoire à Israël de combattre tous les ennemis d'Israël. Et Israël va partir pour tuer toute l'armée du roi Mécha. Et la Bible dit, Mécha était le roi de Moab. Lorsqu'il va voir que Israël avait le dessus, et que lui, le roi Mécha, avait le dessous dans le combat, son armée était déjà décimée par l'armée d'Israël. Et lorsque Israël est arrivé en la portée du roi Mécha et que Israël devait tuer le roi Mécha, la Bible dit, le roi Mécha va prendre son fils unique et son premier-né, celui-là qui devait régner à sa place. La Bible dit, le roi Mécha va immoler son fils, il va tuer son fils sur le champ. La Bible dit,

0: l'or pour ramener dans la maison de l'Éternel
1: pour venir servir Dieu avec.
0: Vous préférez servir des dieux d'or, des dieux d'argent. Quand on regarde dans Daniel 5, la Bible montre que le roi Nebuchadnezzar louait les dieux d'or et les dieux d'argent. Regardons rapidement, s'il vous plaît, dans Daniel le chapitre 5.
1: La Bible dit en Daniel le chapitre 5, le roi Belshazzar donna un grand festin à ses grands au nombre de 1000 et il but du vin en leur présence. Verset 2. Belshazzar, quand il eut goûté au vin, fit apporter, écoutez très bien, les vases d'or et d'argent que son père Nebuchadnezzar avait enlevés du temple de Jérusalem. Il a utilisé quoi? Des vases d'or et d'argent que son père avait enlevés d'où? Du temple. Nebuchadnezzar était roi et le roi a une autorité. Dieu ne parle pas en termes de président, mais Dieu parle en termes de roi. Parce que la royauté, c'est une monarchie. La royauté, c'est dans le sang. On ne devient pas roi, mais on est roi. On ne devient pas un lion, mais on est un lionceau. Donc la royauté, c'est dans le sang. Lorsque le roi n'est plus là, c'est son enfant qui va régner. Vous allez voir la parole de Dieu. Il y a des rois qui ont régné à 8 ans. Il y a des rois qui ont régné à 12 ans. Parce qu'ils étaient fils de roi. Est-ce que vous comprenez? Il a versé un sang fort pour que toi, tu passes de la mort à la vie, pour que tu passes de l'esclavage à la royauté, pour que tu passes de la pauvreté à la richesse, pour que tu passes des ténèbres à la lumière, que la lumière de Dieu soit ton bagage. Donc le roi Nebuchadnezzar a utilisé son pouvoir. Vous qui utilisez vos pouvoirs pour arracher des terrains des églises, pour arracher des locaux qui doivent servir à Dieu. La Bible dit, Nebuchadnezzar est allé prendre les coupes d'or et les coupes d'argent qui se trouvaient dans la maison de l'Éternel, qui étaient censés servir Dieu. Il va prendre ça dans la maison de Dieu et il va boire chez lui à la maison avec. Contrairement au roi David, Salomon son fils dit, tant que l'église de Dieu n'est pas construite, ma maison ne peut pas être construite. En fait, le roi Salomon avait compris. Il avait compris quoi? Il avait compris que pour mieux régner, pour mieux gouverner, pour mieux être protégé, il faut d'abord bâtir un temple à l'Éternel. Ton argent doit être d'abord pour Dieu. Ainsi, tu peux vivre heureux. N'investis pas dans la poussière, mais investis pour Dieu. Investis pour le règne de Dieu. La Bible a dit, n'investissez pas dans les choses qui périssent, mais investissez dans le ciel. Investissez dans le royaume, là où la peine ne peut détruire, là où le voleur ne peut percer ni dérober. Investis dans le royaume de Dieu. Le roi a investi dans le royaume de Dieu. Écoutez-moi, il y avait un roi qui s'appelait Saül. Et Saül était sur le trône pendant que l'arche de l'Éternel se trouvait à Kirjath-Jearim. Mais il a été déchu du royaume. Il a été chassé. Et il a été tué. Parce qu'on ne peut pas régner sans Dieu. C'est Dieu qui donne le règne. Et c'est Dieu qui a fermé le trône. Une chose est d'avoir un règne. Mais une autre chose est d'avoir un trône assis. Il y a des gens qui sont rois. Mais ils courent avec leur trône. Parce qu'ils n'ont pas de stabilité. Mais c'est la reconnaissance à l'Éternel qui a fermé le trône d'un roi. Dieu peut te donner le trône. Mais c'est ta reconnaissance qui peut affermir le trône. Que Dieu affermisse le trône de quelqu'un. Que Dieu affermisse le trône d'un roi. Il n'y a que la reconnaissance à l'Éternel qui peut affermir le trône de quelqu'un. Lorsque David vient au pouvoir, la première des choses que David va faire, David va monter une armée. Il dit, je ne peux pas être roi sans que l'arche de l'Éternel ne dorme dans ma maison. Il monte une armée et ils s'en vont rechercher l'arche de l'Éternel chez Kirjath-Jearim, l'arche que les Philistins avaient volée. Monter une armée, monter une équipe spirituelle et allez-y rechercher l'arche de Dieu. La Bible dit que l'arche était dans la maison d'Obed-Edom et à cause de cela, sa maison a prospéré. L'arche venait dans la maison de David. Lorsque un homme a touché et qu'il est mort, David a eu peur. Mais un homme capable, un homme de terrain, un homme de dévotion, il s'appelait Obed-Edom. Il dit, l'arche de l'Éternel dormira dans ma maison. Et parce que c'était dans sa maison, Dieu l'avait béni. Et ils sont allés chercher l'arche pour amener dans la maison du roi David. Écoutez-moi, la Bible dit l'arche était dans la cité du roi. David avait compris que malgré sa faiblesse, malgré ses infirmités, tant que l'arche de l'Éternel était dans sa maison, aucun ennemi ne pouvait avoir le pouvoir sur lui. Aucun diable ne pouvait avoir le pouvoir sur lui. Je suis en train de dire à quelqu'un, ne prends pas la coupe d'or dans la maison de Dieu. Ne prends pas la coupe d'argent dans la maison de Dieu. Amène plutôt ton or dans la maison de Dieu. Amène plutôt ton argent dans la maison de Dieu. Parce que Dieu n'est pas le fabricant, mais Dieu est le créateur.
0: des cieux et la terre. Dieu est le créateur de l'or et de l'argent. N'apprécie pas la créature, apprécie le créateur. N'apprécie pas la richesse, mais apprécie le donateur de la richesse. J'ai dit apprécie le donateur de la richesse.

0: richesse. Et le donateur de la richesse, c'est l'Éternel.
1: La Bible dit quoi? La Bible dit, on apporta les vases d'or enlevés du temple, de la maison de Dieu à Jérusalem. Le roi et ses grands, ses femmes et ses concubines s'enivraient pour boire. Ils buvaient du vin et ils louèrent. La Bible dit, ils louèrent qui? Les dieux d'or et d'argent, des reins de fer, de bois et de pierre. Ne loue pas ces gens de Dieu là, c'est des dieux périssables. Lorsque le prophète Élie était face au prophète de Baal, il a dit, nous allons chacun présenter un autel à Dieu. Chacun va amener un autel qu'ils vont établir. La Bible dit, amener 4 cruches d'eau 3 fois, ça fait le chiffre 12. Les Baals vont crier le matin jusqu'au soir. La Bible dit rien n'y fit. Lorsque le prophète va se présenter devant Dieu, il va parler à Dieu. Il va rappeler à Dieu son alliance avec Israël. Et Dieu va descendre par le feu. La première des choses que le feu de Dieu a consumé, c'était naturellement l'autel, donc le sacrifice. Mais lorsque le sacrifice a été brûlé, la Bible dit que le feu ne s'est pas arrêté sur l'autel. Le feu a continué pour brûler les pierres. Le feu a brûlé le bois. Le feu a brûlé la terre. Et le feu a aspiré l'eau. Pourquoi? Pour voir Dieu dans sa dimension de gloire, il faut que les dieux de pierre dans ta vie soient brûlés au feu. Pour voir Dieu dans sa dimension de gloire, il faut que les dieux statues, les dieux de bois et de masse soient brûlés au feu. Pour voir Dieu dans sa dimension de gloire, il faut que les dieux de la terre soient brûlés au feu. Et pour voir Dieu dans sa dimension de gloire, il faut que les eaux soient aspirées, les sirènes des eaux, Mami Watala, tout ça doit être brûlé au feu.
2: Amen.
1: Que Dieu brûle au feu.
2: Amen.
1: Les dieux de bois, que Dieu brûle au feu les dieux d'argent, que Dieu brûle au feu les dieux des reins, que Dieu brûle au feu les dieux d'or. Et à ce niveau-là, Dieu parle aussi au sacrificateur, au pasteur, en Malachie 2, pour dire que si vous ne donnez pas gloire en son nom, regardons dans Malachie 2, Dieu dit, je maudirai vos bénédictions. Parce que Dieu est capable de maudire la bénédiction, et la bénédiction va se transformer en malédiction. Malachie 2, suivons la parole. Dieu dit maintenant à vous, cet ordre, sacrificateur, Dieu parle au pasteur, si vous n'écoutez pas, si vous ne prenez pas à cœur de donner gloire en mon nom, autrement dit de marcher devant la face de Dieu, dit l'Éternel des armées, Dieu dit, j'enverrai parmi vous la malédiction. Dieu dit, je maudirai vos bénédictions. Je les maudirai parce que vous ne l'avez pas à cœur. Voici. Dieu dit, je détruirai vos semences. Dieu dit, je vous jetterai des excréments au visage. Les excréments des victimes que vous sacrifiez. Et on vous emportera avec eux. Vous saurez alors que je vous ai adressé cet ordre. Afin que Dieu dit, son alliance avec Lévi subsiste, dit l'Éternel. Lévi, c'est le berger. Lévi, c'est l'homme de Dieu. Dieu dit, son alliance avec son sacrificateur doit subsister. Mais aujourd'hui, à cause de certains fidèles qui, un, ne payent pas leur dîme, qui n'honorent pas leur engagement, qui ne soutiennent pas l'œuvre de Dieu, qui n'utilisent pas l'argent et l'or pour venir investir dans la maison de Dieu, beaucoup de pasteurs, beaucoup de sacrificateurs sont obligés de dériver. La Bible nous montre que les hommes de Dieu ont pris des machettes pour aller en brousse. Et Dieu va rappeler à l'ordre. Soyez fidèles à Dieu. Pasteur, pasteur, pasteur, j'ai tel souci. Pasteur, prie pour moi, mon enfant est malade. Pasteur, pasteur, pasteur, prie pour moi pour mes affaires. Mais quand les affaires produisent, Dieu bénit ma famille, Dieu bénit mes enfants, Dieu bénit ma maison, Dieu bénit mon travail, Dieu, mon argent là, tu n'es pas dedans. Dieu, mon or là, tu n'es pas dedans. Mais protège-moi. Quelle prière. Deux personnes sont venues à la chair, un monsieur et sa femme. Dieu, bénis-moi, mon premier salaire là, je vais te donner pour offrande. Et puis sa femme lui dit, qui chérie, tu as donné tout à Dieu. Il fait ça. Je le blague. Toi, tu peux blaguer Dieu. Demande à quelqu'un contre toi. Toi, tu peux blaguer Dieu. Il dit, laisse ça, chérie. Je le blague. Toi, tu es guidé où? Quelqu'un fait une prière. Il dit, Dieu, je vais m'apprêter avant de venir te servir. Dieu dit, reste tranquille. C'est moi-même qui vais t'apprêter. Toi, tu as le temps pour t'apprêter. Le temps est pour toi. Laisse Dieu t'apprêter. Laisse Dieu te faire. Laisse Dieu te préparer. Dieu dit, mon alliance avec Lévi, l'alliance de Dieu qu'il a établie avec son église, avec ses bergers, était une alliance de vie et de paix. Ce que je lui accordais pour qu'il me craigne. Et il eut pour moi de la crainte. Il a tremblé devant mon nom. La Bible dit, la loi de la vérité est dans la bouche du sacrificateur. L'iniquité ne s'est point trouvée sur ses lèvres. Il a marché avec moi dans la paix et dans la droiture. Et il a détourné du mal beaucoup d'hommes.
2: sacrificateur,
1: les lèvres du sacrificateur
2: doivent garder la science, doivent garder la loi, doivent garder la justice, doivent garder la parole.
1: Nous finissons avec ce passage de Romains, le chapitre 8, à partir de verset 35. Disons verset 34. Qui les condamnera? Christ est mort bien plus. Il est ressuscité. Il est à la droite de Dieu. Et il intercède pour nous. Verset 35. Qui nous séparera de l'amour de Christ? Sera-ce la tribulation? Sera-ce l'angoisse? Sera-ce la persécution? Sera-ce la faim? Sera-ce la nudité? Sera-ce le péril? Sera-ce l'épée? Selon qu'il est écrit, c'est à cause de toi qu'on nous met à mort tout le jour, qu'on nous regarde comme des brebis destinées à la boucherie. Verset 37. Mais dans toutes ces choses, nous sommes plus que vainqueurs. Plus que vainqueurs veut dire quoi? Nous n'avons pas d'autre Dieu devant ta face. Et nous n'aurions pas d'autre Dieu devant ta face. Par celui qui nous a aimés. Car j'ai l'assurance que ni la mort. On va tout à l'heure chanter. J'ai l'assurance de mon salut. Car j'ai l'assurance que ni la mort, ni la vie, ni les anges, ni les domination, ni les choses présentes, ni les choses à venir, ni la puissance, ni la hauteur, ni la profondeur, ni aucune autre créature ne pourra nous séparer de l'amour de Dieu manifesté en Jésus-Christ notre Seigneur. La Bible dit ni la hauteur et la Bible dit ni la profondeur. La hauteur, c'est quand Dieu t'élève. Et il y a quelque chose que j'ai constaté. Écoutez-moi, quand Dieu élève quelqu'un, Dieu il est où? Il est au ciel. Donc quand Dieu est en train d'élever quelqu'un, c'est pourquoi quoi? La personne se rapproche de lui. Est-ce que vous comprenez? Mais généralement, ceux qui sont élevés dans la vie s'éloignent de Dieu. L'élévation veut dire deux choses. Puisque Dieu est en train de t'élever, tu te rapproches de Dieu. Un, spirituellement. Deux, dans l'abondance. Mais plus tu te rapproches de Dieu, tu approches aussi de la tombe. Parce que pour être dans la présence réelle de Dieu, tu ne vis plus. On parle alors de la félicité. Mais les gens, quand ils commencent à être élevés, ils se détournent du grand Dieu et ils cherchent d'autres dieux devant la face de Dieu. Est-ce que vous comprenez ça? La profondeur, c'est l'abaissement, c'est les souffrances. Malgré les douleurs de la terre, malgré la nudité, malgré le péril, malgré le froid, malgré la tempête, ta vie doit être Dieu. Dis avec moi Dieu. Dis avec moi Dieu. Tout ce que je vais dire, dis Dieu. Même si j'ai faim, même si j'ai soif, même si je suis nu, même si je n'ai pas de pommade, même si je suis malade, même si je n'ai pas de vêtements, même si je n'ai pas de quoi scolariser mes enfants, malgré toutes les difficultés, Dieu, ma vie, c'est Dieu, mon espérance, c'est Dieu, ma louange, c'est Dieu, mon élévation, c'est Dieu, ma bénédiction, c'est Dieu. Celui à qui je regarde, c'est Dieu. N'est pas d'autre Dieu devant la face de l'Éternel.
3: Amen.
1: Non, à cause de la rentrée, je ne peux plus payer mes dîmes. À l'heure où je suis en train de te parler, mes enfants ne sont même pas encore scolarisés. Ne me parle pas d'église. Attention, entre tes enfants et Dieu, qui est le plus important? En fait, les gens ne comprennent pas les enseignements que Dieu donne. Regardez l'histoire du figuier maudit. La Bible dit que ce n'était pas le temps des figues. Et qui explique que le figuier était dans ses droits de ne pas produire. Mais la Bible dit que le figuier avait un beau feuillage. C'est-à-dire qu'il avait une belle présentation pour lui-même. Mais la Bible dit que le Seigneur eut faim. Dieu a eu faim. À ce niveau-là, il dit quoi? J'ai eu faim, vous ne m'avez pas donné à manger. J'ai eu soif, vous ne m'avez pas donné à boire. J'étais étranger, vous ne m'avez pas recueilli. J'étais en prison, vous ne m'aviez pas rendu visite. J'étais malade, vous ne m'aviez pas visité. Parce qu'il a eu faim. La Bible dit que l'arbre n'avait pas de fruits à lui donner. Écoutez-moi, il y a une femme que Dieu devait bénir. Elle n'avait pas des vases, mais elle était obligée d'aller emprunter. Tant que tu n'auras pas pour Dieu, ça sera la sécheresse. La Bible dit parce qu'il n'avait pas de fruits, le Seigneur ne l'a pas laissé comme ça. Il l'a maudit. Il dit plus jamais dans ta vie. Autrement dit, si tu n'as pas pour Dieu, tu n'auras pas pour toi-même, tu n'auras pas pour tes enfants, tu n'auras pas pour quelqu'un. Tu vas sécher. La Bible dit au retour, il n'y avait plus d'espérance. Parce que l'arbre a séché. Un arbre qui sèche jusqu'au tronc, il y a de l'espérance. Mais la Bible dit jusqu'aux racines. Vous savez avoir de l'argent pour vos véhicules. Vous savez avoir de l'argent pour vos cheveux. Vous savez avoir de l'argent pour vos maquillages. Vous savez avoir de l'argent pour vos enfants. Vous savez avoir de l'argent pour votre épouse. Mais vous n'aviez pas de l'argent pour l'Éternel.
2: vous aviez d'autres dieux devant la face de Dieu. Vous avez de l'argent pour vos voyages d'affaires, mais vous n'aviez pas d'argent pour préparer des séminaires. Vous n'aviez pas d'argent pour préparer de croisades. Vous n'aviez pas de l'argent pour l'église, pour construire l'église de Dieu. Vous saviez bâtir vos maisons. Vous saviez réaliser même pour vos enfants, mais vous ne pensez pas à l'Éternel. Vous aviez d'autres dieux devant la face de Dieu. Bien que vous êtes chrétien, bien que vous venez à l'église, vous êtes des idolâtres. Dieu dit, tu n'auras pas d'autre Dieu devant ma face. Tu ne peux pas payer tes dîmes, tu ne peux pas bâtir l'église de Dieu. Il a dit quoi? Tu es pierre. Et sur cette pierre, bâtirai mon église. Alors, les portes de la mort ne prévaudront point contre elle. Quand tu n'es pas une pierre pour l'église de Dieu, les portes de la mort prévalent contre toi. Mais lorsque tu es une pierre de Dieu, la mort n'a pas d'entrée et d'accès dans ta vie. La malédiction n'a pas d'entrée et d'accès dans ta vie. La pauvreté n'a pas d'entrée et d'accès dans ta vie. Matthieu 6, 33. Cherchez premièrement le royaume et la justice de Dieu, et toutes choses seront données par-dessus. Vous saviez économiser pour vos projets, mais vous n'avez pas économisé pour acheter un terrain. Il dit, tu n'auras pas d'autre Dieu devant ma face. On n'a pas eu le temps de parler des images taillées, des représentations quelconques des choses. Il dit, Dieu maudit jusqu'à la quatrième et à la cinquième génération. Mais il fait grâce et miséricorde jusque à la millième. Que Dieu nous bénisse.
3: Vous venez de suivre le prophète Aké Dimitri, leader des ministères Terre Promise International, qui nous entretenait sur le thème suivant, « Tu n'auras pas d'autre Dieu devant ma face ». Ce message vous a édifié, vous avez besoin d'entretien et de suivi. Et pour toute information complémentaire, vous pouvez appeler au 07 07 89 96 23, 07 07 89 96 23, 01 40 91 11 11, 01 40 91 11 11, 05 46 51 11 11, 05 46 51 11 11. Les supports des différents messages sont également disponibles.

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0: Il y a des choses qui s'ajoutent à ton stock de bonté et de grâce que Dieu a prévu pour toi ce soir.
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0: de nous. Et nous voulons lire la parole du Seigneur. Juste avant la conférence de Pentecôte, j'avais commencé un point. Nous allons le continuer, donc on va reprendre le texte de base que j'avais utilisé. C'est Matthieu 21. On va le voir avec beaucoup de nuances. Parce qu'aujourd'hui, on va prendre aussi le deuxième passage qui en parle. Il transporte certaines informations importantes pour nous aider à comprendre ce texte très prophétique pour ta vie. Parce qu'ici, il s'agit de moi, il s'agit de toi. Il est dit au chapitre 21, verset 1. On va le lire ensemble. Lorsqu'ils approchèrent de Jérusalem et qu'ils furent arrivés à Bethphagée, vers la montagne des Oliviers, Jésus envoya deux disciples en leur disant: allez au village qui est devant vous. Vous trouverez aussitôt une ânesse attachée et un ânon avec elle. Détachez-les et amenez-les-moi. Si quelqu'un vous dit quelque chose, vous répondrez: le Seigneur en a besoin, et il les laissera aller. Or, ceci arriva afin que s'accomplisse ce qui avait été annoncé par le prophète. Dites à la fille de Sion: voici, ton roi vient à toi, plein de douceur, et monté sur un âne, sur un ânon, le petit d'une ânesse. Les disciples allèrent et firent ce que Jésus leur avait ordonné. Ils amenèrent l'ânesse et l'ânon, mirent sur eux leurs vêtements et le firent asseoir dessus. La plupart des gens de la foule étendirent leurs vêtements sur le chemin. D'autres coupèrent des branches d'arbres et en jonchèrent la route. Ceux qui précédaient et ceux qui suivaient Jésus criaient: Hosanna au fils de David, béni soit celui qui vient au nom du Seigneur, Hosanna dans les lieux très hauts. Lorsqu'il entra dans Jérusalem, toute la ville fut émue et l'on disait: qui est celui-ci? La foule répondait: c'est Jésus, le prophète de Nazareth en Galilée. Amen. Alléluia. On n'a pas fini la lecture, on va lire encore Zacharie chapitre 9, verset 9, qui est la prophétie dont parlait le texte. Le texte dit: le prophète a annoncé que Jésus allait monter sur le dos d'un âne, donc le petit d'une ânesse. Quelle est cette prophétie? Quel est ce prophète? C'est le prophète Zacharie. Zacharie, c'est juste un verset. Zacharie 9, 9. Il est dit, on lit ensemble: sois transporté d'allégresse, fille de Sion, pousse des cris de joie, fille de Jérusalem. Voici, ton roi vient à toi. Il est juste et victorieux. Il est humble et monté sur un âne, le petit d'une ânesse. Amen. Alors, je veux que vous remarquiez juste là que on rattache ici un enfant, âne, à sa maman. Mais Jésus n'est pas monté sur le dos de l'ânesse, mais il est sur le dos de l'ânon. Dans la prophétie, ça c'est la prophétie. Entre cette prophétie-là et l'accomplissement, il va s'écouler des siècles. Ok? Il va s'écouler des siècles. Donc c'est au moment où ça va se faire que les apôtres vont comprendre que c'est la prophétie de Zacharie qui est en train de se réaliser. Amen. Maintenant, on va aller dans la version de Luc, chapitre 19. Là, lui, il raconte l'histoire, la même histoire, mais il fait ressortir des choses très intéressantes. Amen. On y va. Lorsqu'il approcha de Bethphagée et de Béthanie vers la montagne, appelée montagne des Oliviers, Jésus envoya deux de ses disciples en disant: allez au village qui est en face. Quand vous y serez entrés, vous trouverez un ânon attaché sur lequel aucun homme ne s'est jamais assis. Détachez-le et amenez-le. Verset 4. Si quelqu'un vous demande: pourquoi le détachez-vous? Vous lui répondrez: le Seigneur en a besoin. Amen. Ceux qui étaient envoyés allèrent et trouvèrent les choses comme Jésus leur avait dit. Comme ils détachaient l'ânon, ses maîtres leur dirent: pourquoi détachez-vous l'ânon? Il répondit: le Seigneur en a besoin. Amen. On peut acclamer la parole du Seigneur et se rasseoir. On va bénir le Seigneur pour les chantres. Amen. Et garder une petite équipe pour le teach and pray. Merci Saint-Esprit. Merci pour ta grâce. Alléluia. Gloire à Dieu. Gloire à Dieu. Le son, j'ai un peu d'écho ici. Par ce passage, Dieu veut te parler de la consécration. Quelqu'un est avec moi, consécration. Consécration. C'est ce dont je parle dans ce livre. Donc, mon message est ici. Et il y a une partie qui se trouve dans celui qui va sortir la semaine prochaine. Amen. Amen. Donc, vraiment, il faut que tu le lises. Dis avec moi, la consécration. Alors, c'est un mot qui ne doit pas t'effrayer. C'est un mot... Si on n'ajoute pas, par exemple, de Dieu... Mais en fait, le mot consacré, c'est généralement relatif à Dieu. Ça veut dire... mis à part pour servir Dieu. Amen. Ça, parce que dans le mot consacré, on a le mot sacré. Voilà. Amen. Mais l'esprit général, c'est que c'est se dédier entièrement à un objectif. C'est ça la consécration. Donc quand une personne, par exemple, a décidé de jouer au football, d'être, on va dire souvent, un footballeur professionnel. Le footballeur professionnel est une forme de consacré. Il est consacré au football. Et parce qu'il est professionnel, il a une éthique de vie. Donc sa manière de manger, sa manière de se comporter est fonction de ce qu'il a décidé de faire. Écoutez, il faut savoir que dans la vie, ne réussissent et ne font des exploits que des gens consacrés. C'est-à-dire, si vous n'êtes pas professionnel dans quelque chose, vous n'allez jamais déployer la grandeur de ce talent-là que vous avez. Autrement dit, quelqu'un peut être potentiellement talentueux comme Messi. Ok? C'est-à-dire que si vous deux vous jouez ensemble, quand vous êtes à l'école primaire, on allait voir que tu étais talentueux. Mais si tu ne deviens pas professionnel, il y a un niveau que tu ne pourras jamais atteindre. C'est-à-dire, le talent et puis le travail du talent, ce n'est pas la même chose. Certaines personnes ne sont pas aussi talentueuses que d'autres, mais à cause de leur professionnalisme, elles arrivent à dépasser en résultat d'autres personnes qui sont talentueuses. Est-ce que vous êtes avec moi? Donc, la consécration, c'est une forme de professionnalisme. Si quelqu'un décide de faire des affaires, et puis ici, donne à fond, il met son intelligence, sa sagesse, il va produire plus de résultats que quelqu'un qui est dispersé. Ok? Amen. Amen. Alléluia. Amen. Alléluia. Amen. Donc, quand vous avez, Dieu vous confie quelque chose, vous devez vous consacrer en tant professionnalisé en toute chose. Est-ce que quelqu'un avec moi? Amen. Le mot consécration aussi ressemble à quelqu'un qui se dédie et qui se comporte parce qu'il a une destination à atteindre. Alléluia. Quand tu vas voyager et que tu vas prendre un chemin pour atteindre une destination, généralement la plupart des personnes vont se dédier au voyage. C'est-à-dire ils vont se consacrer au voyage. Sois consacré dans le nom de Jésus. Amen. Alors quand quelqu'un a décidé par exemple de faire un voyage, de quitter Abidjan pour aller quelque part, il va arranger même ses affaires en fonction de ce qu'il va faire à sa destination. Si tu te dis que tu t'en vas à la plage, tes affaires sont optimales, sont optimisées. Tu ne vas pas mettre dans tes affaires tes cravates, ta veste. On dit, ta femme dit, tu fais quoi avec ça? Ça veut dire que la destination détermine même les vêtements. Amen. Vous savez, quand on parle de consécration, il y a certains qui voient, il ne faut pas porter les vêtements indécents. Faut pas, c'est juste, il ne faut pas porter. Mais en fait, vous devez comprendre que ce n'est pas parce que tu ne portes pas des vêtements indécents que tu es consacré. Non. C'est parce que tu es consacré. C'est-à-dire que quand tu sais où tu t'en vas, amen. Alléluia. Ça détermine tes habits. Si quelqu'un
1: à un voyage où il s'en va en mission professionnelle. Quand il va se consacrer, ça veut dire quoi? Il ne peut pas partir avec toute sa garde-robe. Il est obligé de faire un tri et de mettre ce qu'il estime essentiel. Alléluia.
2: Amen.
1: Donc quand tu es consacré à Dieu, aux choses de Dieu, il y a des vêtements qui ne vont pas avec. Amen. Si tu t'en vas, tu es dédié, on ne peut pas voir ta poitrine. Parce que ça ne marche pas avec ta destination. Si tu dis que tu t'en vas à la plage, et puis ta femme voit que tu es en train de mettre les costumes, tes souliers, et elle dit, mais pourquoi tu vas te dire, on ne sait jamais. Donc, il y a les maillots, il y a les costumes, et puis tu dis, bon, on ne sait pas, tu as 50 souliers, tu envoies tous tes 50 souliers, bon, tu as 50, tu prends 25, tu prends tes sandales, tu vois, tu te charges. Les écritures disent qu'il n'y a pas de soldats. Ça veut dire qu'il n'y a personne qui engage une bataille et qui s'encombre de beaucoup de choses. La vie est un combat. Il y a des choses qui ne sont pas péché, iniquité, mais qui sont encombrants. Pour lesquelles, ça ne va pas te donner la facilité ou bien pour être efficace dans ta destination. La consécration, c'est ce qu'on appelle le professionnalisme. Vous savez, quand quelqu'un a décidé d'être footballeur professionnel, tout le monde a le droit de manger la plupart des choses. Mais lui-même, parce qu'il veut jouer à son meilleur, il y a des choses qu'il ne fera pas. Il va discipliner son sommeil. Il va discipliner son alimentation. Il va discipliner parce que il veut être au meilleur de sa forme. La consécration, c'est ça. Amen. La consécration, c'est cela. Dans votre vie, vous avez un trajet. Un trajet vers votre destination, vers votre appel. Tu es né pour un but. Et c'est pourquoi, si vous voulez comprendre la consécration, vous savez, la manière dont Dieu m'a expliqué la consécration, j'ai écrit déjà sur la consécration, vous avez le livre à l'académie. Mais ce que Dieu m'a fait comprendre maintenant, j'ai dit, oh Saint-Esprit, merci parce que tu dis, nous connaissons en partie. Mais chaque fois que tu nous expliques, on comprend de mieux en mieux. La consécration. Tu dois être consacré. Ça veut dire que le mot consécration et sanctification sont synonymes. Amen. Il y a quelques petites nuances, mais vous allez voir ça dans la suite. Sois consacré dans le nom de Jésus. Sois dédié dans le nom de Jésus. Sois dédié dans le nom de Jésus. Peux-tu répéter après moi? Seigneur, je me dédie, je me consacre pour atteindre ma destinée. Jésus, pour ma destinée, je veux être professionnel. Je veux être consacré. Je veux être consacré. Au nom de Jésus-Christ. Amen. Gloire à Dieu. Alléluia. Alors, mon thème précisément, c'est les trois phases de consécration pour restaurer et faire briller ton étoile. Les trois phases de consécration pour restaurer. Parce que tu as une étoile. Vous savez, quand les gens disent, elle a volé bien, il a volé mon étoile. On dit, il a une grande étoile. C'est un sens profond. C'est ce langage-là qui a donné l'histoire de Jésus où les mages ont vu son étoile. Amen. L'étoile que tu transportes, selon sa hauteur, traduit le niveau d'influence que ce que Dieu a mis en toi, la façon dont ça doit briller. En fait, plus tu es haut, plus tu impactes plus grande région. Alléluia. Par exemple, le prophète Jérémie. Dieu dit à Jérémie, avant que tu ne naisses, Jérémie 1:5, je te connaissais, je t'avais consacré comme prophète des nations. C'est-à-dire que l'étoile de Jérémie ne brillait pas sur Israël seulement. Il y a une étoile qui allait illuminer plusieurs pays. Il y a des gens, et j'en ai ici plusieurs, qui devaient briller sur toutes les nations, pas forcément en tant que prophète, peut-être en tant que politicien, peut-être en tant que médecin, peut-être je ne sais pas dans quel domaine,
0: Mais je déclare et je sais que tu vas briller. Tu vas briller. Tu vas briller et tu brilles. Et tu brilles. Et tu brilles. Dans le nom de Jésus. Alléluia. Donc dans la consécration, il y a trois étapes ou bien trois phases qui permettent de dire quel genre d'étoile tu es, restaurer ton étoile, repositionner ta hauteur et libérer ton éclat. Oh Dieu des cieux, je prie afin que les hommes et les femmes de cette maison et tous ceux qui entendent ce message, Père, ah Dieu, restaure les étoiles qui ont été éteintes. Restaure les étoiles qui sont tombées. Restaure ceux qui sont par terre. Relève ceux qui sont abaissés dans ce thème de cette année de distinction. Jésus, élève tes enfants. Manifeste ta grâce. Manifeste ta puissance. Manifeste tes faveurs. Dans le nom de Jésus de Nazareth, tu es béni au nom de Jésus. Tu es béni au nom de Jésus. Alléluia. Alors prête vraiment attention. Parce que peut-être que jusqu'à présent tu n'as pas bien compris ce que c'est que la consécration. Prête l'oreille à ce qu'on appelle ces trois phases. Est-ce qu'on est ensemble? Et ces trois phases-là, nous les voyons manifester dans l'histoire de l'âne, de l'ânon et les différentes étapes. Jésus-Christ nous explique ce que c'est que des personnes de destinée, les combats qu'elles traversent. Comment s'en sortir? Je vous dis, dans cette petite histoire que peut-être tu as lu plusieurs fois, mais j'ai été surpris. Vous savez, j'utilise ce message-là souvent pour le prêcher en croisade. Et puis, il y a quelques dimanches, ça fait plus d'un mois, j'arrive, Dieu me dit, ce que tu prêches en croisade là, donne-le au mieux que mille ailleurs, enseigne. Je dis, quoi? Il dit, tu n'as pas encore compris le passage. Ça fait des années que tu prêches, mais ce texte-là, tu ne l'as pas encore compris. Je dis, ah bon? Parce que je te laisse ça pour dire, oui, vous êtes lié à la sorcellerie, on va vous délivrer et puis Jésus va rentrer avec vous. Dieu dit, lis le détail. Tu n'as pas compris. Regarde chaque étape et tu vas comprendre que je ne suis même pas en train de parler aux païens. Je parle aux païens, je parle aux chrétiens, je parle à ceux qui me servent. J'explique dans cette histoire, lorsqu'on est quelqu'un qui transporte une destinée, qu'est-ce qu'il faut faire? Quels sont les combats? Alléluia. Amen. Et il y a beaucoup d'histoires comme ça métaphoriques dans la parole de Dieu. Et c'est avec celle-là que le Saint-Esprit veut te parler. Amen, Amen. Alléluia. Amen. Alors, Zacharie, des siècles avant, reçoit une prophétie étrange. Il dit que Jésus, bon il ne dit pas Jésus, il dit le roi va venir. Et à un moment donné, pour rentrer dans Jérusalem, Zacharie 9:9, il dit il va monter sur un âne, le petit d'une ânesse. On dit, bon, s'il va monter sur l'âne, ça va, pourquoi tu parles de sa maman? Ce qui est sûr, c'est intéressant. Qu'il prophétise, pas seulement sur l'ânon que Jésus va monter, mais aussi sur la mère de l'ânon. Et il dit, Jésus va monter sur lui, mais il dit le roi, et il va rentrer à Jérusalem, et ça va apporter de la joie. C'est-à-dire, les gens vont quitter de la tristesse à la joie, parce que Jésus est rentré. Il va apporter de la libération. Les gens vont quitter des chaînes à la liberté, parce que Jésus va rentrer à Jérusalem sur le dos de ce âne. Jésus-Christ conduit des personnes. L'âne ici, c'est toi et c'est moi. Jésus conduit, parce que monter sur le dos de l'âne, l'âne était, à cette époque, l'âne était un véhicule. Donc Jésus a pris les rênes et a orienté l'âne pour rentrer et amener la lumière dans Jérusalem. Jérusalem, c'est ta destination. C'est quoi destination? Peut-être que ce n'est pas la ville de Jérusalem, mais chacun d'entre vous a une destination où il doit apporter la lumière. Il y a un domaine pour Jérémie, c'était le prophétique. Pour toi, pour Daniel, c'était le monde politique.

Parce que Jésus arrive à Bethphagée. Il est à l'entrée de Jérusalem. Ça veut dire qu'il est arrivé à Jesco. Il a quitté Amsokro, il arrive à Jesco. Et puis il s'arrête à Jesco. On dit, il faut entrer, il dit, je ne rentre pas. On dit, pourquoi tu ne rentres pas? Il dit, il y a un âne que j'attends. Il me faut un véhicule. Nous sommes en train de prier pour dire, Jésus, guéris notre nation. Mais Jésus est à l'entrée des nations. Il attend le véhicule. Il attend le véhicule par lequel il pourra rentrer dans le ministère de la santé pour changer les choses de la santé. Jésus arrive. Jésus est rentré à Jérusalem pour briser les chaînes. C'est là-bas qu'il devait aller à la croix. Mais il s'arrête. On dit, mais tu n'as pas besoin d'un âne. Il dit, je ne peux pas rentrer. Je ne peux pas rentrer. Nous allons continuer à prier pour les peuples, pour les nations, pour tous les systèmes injustes, jusqu'à ce que vienne l'âne, le véhicule. Toi, tu es un véhicule, tu es un moyen qui doit faire entrer Jésus dans ton village, dans ta famille, chez tes parents. Les sorciers les maltraitent. La méchanceté règne en haut lieu. L'injustice, l'exploitation du pauvre. Et nous invoquons, on dit, tout le monde est là, que fait Jésus? Jésus dit, moi aussi j'attends mon véhicule. Il y a de nombreux domaines qui sont encore sous le joug des ténèbres. Quand j'ai eu cette révélation, j'ai réalisé que si je me plains de ce que les gens bloquent des choses, ne redistribuent pas les richesses, n'aident pas la jeunesse, c'est parce qu'il manque des véhicules. Là où vous voyez, la Bible dit, il faut que vous compreniez que toute grâce excellente vient d'en haut, du Père, toute grâce. C'est-à-dire que si vous remarquez qu'un pays fait une bonne chose, ça vient d'en haut. C'est-à-dire que Dieu a trouvé un véhicule pour changer ça. Mais comme il ne peut pas tout faire, vous avez beau, vous pouvez avoir beau le meilleur roi. Mais si son porte-parole, qui croit son porte-parole, oh, ce n'est pas son porte-parole, mais c'est un porte-parole de Satan, quelles que soient tes idées, tu n'iras nulle part. À chaque secteur, il faut un véhicule. Et chacun d'entre vous, vous transportez quelque chose. Mais la plupart, vous l'ignorez. Vous l'ignorez. Jésus a vu Jérusalem dans les ténèbres. Et des siècles avant, il a préparé l'âne sur lequel il allait monter et rentrer à Jérusalem. Et lorsqu'il allait rentrer sur le dos de l'âne, la joie, l'allégresse, le salut. Dieu t'attend. Dieu t'attend. Dieu t'attend. Dieu t'attend. Dieu t'attend. Trop d'enfants meurent dans les villages, dans les endroits. Lorsqu'on est parti en croisade, on a vu tellement de jeunes mourir. Mourir. Par manque de soins. Pour des médicaments de 500 francs. Comment Jésus va faire partir ces gens des ténèbres? Où est le véhicule? Et le Seigneur m'a dit, ce sont les gens à qui vous prêchez tout le temps. Chaque membre de ton église, mon fils, est un véhicule pour moi. Mais tant qu'il ne va pas s'élever, tant qu'il ne va pas se disposer, je ne pourrai pas entrer. Je ne pourrai pas entrer. Jésus s'est arrêté à Bethphagée. Il s'est arrêté. Le disciple dit, bon, ça c'est moi qui paraphrase. Tu dis, on s'en va à Jérusalem, non? Il dit, il manque quelque chose. Où est l'âne? Où il est? Et c'est là que Dieu ouvre les yeux de Jésus et il découvre que l'âne a été attaché dans un village. L'âne, prophétisé par Zacharie, devait l'attendre à Bethphagée. Ils avaient un point de rendez-vous. Mais l'âne était attaché. Zacharie n'a pas prophétisé les liens de l'âne. Zacharie a dit, Jésus va monter sur un âne. Vous savez, le plus souvent, la prophétie ne touche pas tes problèmes. L'âne était paralysé. Même pas dans la ville. Là, comme demande le texte en même temps, qui est là-bas? Non, je ne suis pas ici. On est en Matthieu 21.

0: Celui qui a la comme il ne me suit pas vraiment. Amen. Donc, toi concentré, toi qui as la comme. Je suis arrivé, Jésus est arrivé à Bethphagé. Donne-moi le verset où il est à Bethphagé. Suis-moi très bien, s'il te plaît. Amen. Donc, la Bible dit, ils arrivèrent, lorsqu'ils approchaient, et qu'ils furent arrivés à Bethphagé, vers la montagne des Oliviers, Jésus a envoyé. L'âne n'était pas là. L'âne n'était pas là. Et il a envoyé deux de ses disciples. Parce que Dieu lui a ouvert les yeux. Et il a vu que l'âne était attaché. Attaché. Attaché, ça veut dire limité. Attaché, ça veut dire qu'il était incapable de se mouvoir. Incapable d'aller de l'avant. Lorsque quelqu'un est prophétisé d'avance, c'est ce genre de personne que Dieu appelle les prémices, que Dieu appelle les premiers-nés, et c'est ce que tu es. Parce que, comment je le sais, tu ne peux pas te convertir si Jésus, Dieu ne t'a pas prédestiné. C'est pas possible. C'est pas possible. Et je bénis Dieu, béni l'arrivée, il a dit la même chose, hein. J'étais étonné, j'ai dit, mais je ne l'ai même pas dit. Comment il s'est compris sur la consécration? Mais il en a parlé. Et j'étais surpris, j'ai dit, waouh. C'est parce que c'est le thème dont on a besoin. Ah oui. Amen. Quand vous n'êtes pas indifférent à l'évangile, ça veut dire que Dieu a mis en vous quelque chose pour répondre. Pour répondre. Mais vous êtes attaché. Qui a attaché? Satan. Le dragon. Parce qu'il a une capacité, je ne sais pas comment, mais de voir dans certaines conditions les gens qui transportent une destinée. De voir celui qui va amener la lumière, qui va faire que l'addiction d'eau va arriver dans tous les endroits. De voir celui à qui Dieu a donné Jésus, et la personne, le médecin, le chercheur, c'est qui va monter pour amener le remède contre le cancer. Dieu prépare les gens. Donc Satan décide, je ne sais pas comment il les détecte, mais la Bible nous montre quelque part, la Bible dit des mages ont vu de loin, à la naissance de Jésus, son étoile. Le mot mage, eux là c'était des bons mages, mais sinon mage c'est magicien. C'est-à-dire, dans le monde spirituel et mystique, il y a des hommes qui arrivent à voir des gens qui transportent une promesse. Mais comment ils le font, on ne sait pas, mais ça se détecte. Ils ont vu l'étoile. Lorsque Hérode a appris, lui, il est rentré dans une folie meurtrière. Tu es une étoile qui doit être un rendez-vous de Jésus, mais tu es attaché. Tu es une étoile, mais tu es attaché. Tu es une étoile qui doit être riche. Vous savez, le Seigneur parle de riche pour Dieu. C'est-à-dire, Dieu doit t'amener à un certain niveau de ressources financières. Parce que Jésus va s'asseoir sur cet argent-là, sur cette richesse, pour rentrer dans un... Pour prêcher la parole. Mais on a attaché tes finances à la pauvreté. L'âne est bloqué dans la galère, dans le chômage, dans le blocage de toutes ses activités. Alors au moment où la croisade doit se faire, les évangélisations doivent se faire, au moment où je suis en train de dire, Père, bientôt on s'en va en Papouasie pour prêcher la parole. J'arrive à Bethphagé. On lance l'appel. Celui qui devait financer la moitié de la croisade est attaché. L'âne était attaché, il ne pouvait pas se déployer. Quand vous êtes attaché, votre limitation, c'est la limite de la taille de votre corde. Certains sont collés carrément aux arbres. Ça, c'est la haute galère, la pauvreté, la misère. Et ce n'est pas seulement une affaire d'argent. On peut être attaché émotionnellement, physiquement. Quelqu'un qui est tout le temps malade, il est attaché. Il n'est pas au rendez-vous de Jésus. Quelqu'un qui est tout le temps dans les hôpitaux n'est pas au rendez-vous de Jésus. Il y a des femmes parmi vous. Pourquoi vous êtes stérile? Satan a attaché votre ventre. Parce que vous avez un enfant particulier à transporter. Quand vous regardez la version de Matthieu, Ce n'était pas l'anon qui était attaché, c'était sa mère. Mais c'est sur l'anon que Jésus devait monter. Mais sa maman était attachée. Donc, il dit allez au village, vous trouverez aussitôt une ânesse attachée et un anon avec elle. C'est-à-dire, c'est l'anon qui est prophétisé, pas sa mère. En paralysant tes parents, on peut te paralyser toi. Quand il n'arrive pas à t'attacher, ton village est attaché. Il est attaché. Attaché. Ton pays est attaché. Alors ici, vous avez la présence de deux liens. Le premier lien, il est satanique. C'est-à-dire, des méchants ont attaché l'âne. Maintenant, l'anon, c'est sa mère. L'anon était, selon le texte de Matthieu 21, lui-même il semble être libre. Mais il restait, parce que c'était sa mère. Donc, si la corde de maman arrive à 3 mètres, lui, il peut aller jusqu'à 5. Il peut aller, mais il va revenir. Il ne s'éloigne jamais de maman. Il ne s'éloigne pas de sa mère. Donc, il était attaché, mais pas démoniaque, pas négativement, mais par responsabilité, par affection. Ce que Dieu t'explique, c'est que ce dont tu es responsable et ce à quoi tu es lié détermine aussi ton niveau de progression. C'est-à-dire, l'anon là, il ne pouvait pas aller à 20 km. Non. Pas parce qu'il n'était pas libre, parce que sa maman était attachée. Amen. Tant que tes parents ont un certain niveau, même si tu passes un peu plus, tu ne vas pas aller plus loin. Vous voyez par exemple, il nous sera très difficile dans un pays comme la Côte d'Ivoire, où il y a un plafond de richesse, qu'un Ivoirien aille trop au-dessus. C'est-à-dire que tu deviens milliardaire comme Jeff Bezos là. Je ne sais pas si vous comprenez. C'est-à-dire que le plafond des individus dans un pays ne peut pas aller trop loin que le pays même. L'environnement où tu nais détermine un blocage de par responsabilité. Donc un chrétien peut être libéré par Jésus-Christ, mais sa responsabilité vis-à-vis de sa famille, de ses proches, est un lien qui l'empêche de se déployer. Donc dans ce cas de figure, Jésus a libéré aussi la maman. Tu as le moyen par lequel Dieu passe pour libérer ta famille, pour libérer ton pays, pour libérer tes parents, pour libérer tes proches, afin que tu puisses entrer dans ta destinée. Il est très difficile à une personne de devenir un instrument entre les mains de Dieu lorsque sa famille est encore esclave de Satan, lorsque ses frères sont malades, lorsque les gens sont en train de souffrir autour de lui. Son âme prend un coup pour quelqu'un qui est responsable. Ainsi, des personnes peuvent avoir beaucoup de ressources, mais passent beaucoup de temps investis dans leur village, dans leurs parents. Mais ils n'arrivent pas à se déployer vers leur destinée. L'argent ne venait pas pour t'occuper d'eux. L'argent venait pour courir après la vision. Mais leur pauvreté fait que tout ce que tu gagnes, tu investis en grande partie et tu n'arrives pas à te déployer. C'est une manière pour Satan de te paralyser. C'est une manière pour le diable de te paralyser, de te lier. Parce que tu as compris qui tu es, tu sais travailler, tu es un gars bosseur. Mais il y a un plafond que tu ne peux pas passer. Parce qu'en même temps que tu es un grand bosseur, tu es aussi un gars très responsable. Et ta responsabilité te lie au niveau où sont les personnes que tu dois aider. Mais je viens dans le nom de Jésus. Quand Jésus vient libérer l'âne, il ne s'est pas occupé seulement de l'âne, il s'est occupé de la maman de l'âne aussi. Il a brisé ses chaînes afin que l'âne puisse avancer. Je te vois dans le nom de Jésus. Je proclame. Est-ce que quelqu'un peut prier avec moi et déclarer la liberté de sa famille, de ses proches, de ses parents? 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Roda brada sarabra da clorianda rababa. 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
1: 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Ah, je vois les chaînes tomber. Je vois les chaînes. Je vois les chaînes de la maladie, de la pauvreté tomber.

0: Alléluia. Tu es délivré dans le nom de Jésus. Tu es libéré dans le nom de Jésus. Amen. Alors cette histoire aussi est écrite pour amener chacun à être responsable. Parce que tu en sois conscient ou pas, ton environnement influence ton niveau de progression. Tu ne peux pas dire je n'ai plus rien à voir avec. Même si tu as cru en Jésus, il faut savoir que si tu as cru en Jésus, Jésus a coupé ta chaîne. Tu es comme l'anon dans Matthieu 21. Lui, il n'est pas attaché, mais c'est dans son âme, dans son cœur, il est attaché. Donc, même quand tu dis je ne veux plus jamais aller au village, mais c'est ton origine. Il y a des gens qui ont fui la galère de leur pays. Ils sont allés se cacher aux États-Unis. La galère. Tu as laissé ton pays, mais le pays ne t'a pas laissé. La galère est partie avec toi en France là-bas. Alléluia. Les liens qui bloquent l'ânesse. Dans la version de Luc, lui, il va faire ressortir que l'ânon. Parce que dans Luc ne parle pas de l'ânesse. Luc parle simplement de l'ânon. Parce que c'est lui le personnage le plus important. Mais Matthieu fait ressortir le fait du lien héréditaire et de nos responsabilités vis-à-vis de notre environnement. Et de là où on est né, tu dois être responsable. Dieu peut te donner un grand appel d'aller évangéliser la terre entière. Mais si tu ne vas pas t'occuper de délivrer d'abord ton pays, il y a un niveau de progression de ton ministère que tu ne pourras jamais atteindre. Ton étoile ne va pas aller à sa hauteur prévue. Parce que tu ne t'occupes pas de ton point de départ. En Jérémie 29, verset 7, il dit ceci. Prie pour la ville. Prie, recherche le bien de la ville où je t'ai amené en captivité. Parce que ton bonheur dépend du bonheur de ton environnement. Dieu n'apprécie pas que toi seul tu sois dans un quartier pauvre et puis tu es riche pour les dépasser. Puis tout ça. Non. Dieu trouve que ce n'est pas normal. Tu es né là-bas. C'est ta maman. C'est ton pays. Pourquoi il t'a fait naître dans cet environnement? Un environnement lié. Un environnement où les gens sont malades. Pourquoi toi seul tu vas être en bonne santé et puis tu progresses pendant que tes frères meurent? Dieu veut que tu portes et que tu pries. Et que tu t'intéresses à tes voisins, à ta famille, que tu pries pour eux. La Bible ne dit-elle pas, si quelqu'un n'a pas soin des siens, et principalement de ceux de sa famille, il a renié la foi, il est pire qu'un infidèle. Nous sommes responsables de nos proches. Quand Christ nous a sauvés, nous ne pouvons pas aller gagner toute la terre et laisser nos parents convertis. Tu es en train de chasser ta maman, tu dis elle est sorcière, qui va la délivrer? Ta maman est attachée. Elle est attachée. Ne la fuis pas. Peut-être physiquement tu vas la fuir. Mais prie. Mets-toi à genoux. Si Satan a pu la posséder pour la rendre méchante, Dieu peut la délivrer. Mets-toi à genoux et prie. Chaque fois que tu pries pour que tes proches soient délivrés, tu montes en puissance. Tu montes en puissance. Et tu montes à un niveau de grâce. Ne rejetez pas vos familles et vos parents parce que vous avez découvert quelque chose qu'ils ne savent pas. Il y a des gens qui sont nés dans un environnement tellement méchant, ils ne savent rien donner d'autre que la haine et la méchanceté. Être attaché, c'est beaucoup de choses. Ce sont des liens. Certains sont liés par la sorcellerie, par la méchanceté, par la pauvreté, par des maladies émotionnelles. Il y en a qui sont liés à la colère, liés au sexe, liés à l'impudicité, liés au vol, liés au mensonge. Satan les a paralysés. Et en les paralysant, il paralyse même ceux qui sont là, qui ont une destinée. Même s'il n'arrive pas à les arrêter, il atténue leur effet. Il atténue ton effet. Ta force de frappe, ce que Dieu a mis en toi, est beaucoup plus forte que ce que tu vois. C'est pourquoi Dieu m'a dit ceci. Je t'appelle mon fils pour aller prêcher l'évangile au monde. Mais commence par ton Jérusalem. Commence par ton Jérusalem. Avant d'aller annoncer la bonne nouvelle à la terre, Jésus a dit, prêchez à Jérusalem. C'est votre village. Qui va les évangéliser? Ton village où les sorciers sont en train de manger tout le monde. Qui va leur parler? Toi, tu es à Abidjan, tu es tranquille, tu prends ton avion, tu vas, tu viens. Et ton village? Qui va leur parler? Intéressez-vous à vos villages. Priez pour vos villages. Priez pour le chef de votre village. Priez pour que l'évangile arrive. Recherchez l'onction. Si tu ne sais pas prêcher, il y a des pasteurs. Prends. Tu dis, allons chez moi. Je finance la croisade. Aie le fardeau de là d'où tu viens. Toi qui es libéré, Jésus t'a libéré. Et puis, eux, Satan n'a qu'à continuer à les tuer. Tous les jours, ils mangent quelqu'un là-bas. Il y a quelqu'un qui a mangé. Tes oncles meurent Maintenant, toi, tu es loin. Je suis loin. Je suis à Abidjan. Ça paralyse ton avancée. Tu n'as pas le niveau que tu aurais dû avoir. Alors, recherche la puissance. Prends des frères. Priez. Et puis, allez au village. Prêche Jésus. Parle de Jésus. Annonce-leur Jésus. Parce qu'il n'y a pas quelqu'un qui va le faire à ta place. Ce n'est pas leur famille. Chacun va aller s'occuper de sa famille. Et bien, avant d'aller vers la terre. Est-ce qu'on est ensemble? Dis avant moi, Jésus sauve mon quartier, sauve. Prie. Prie pour ton village. Prie en même temps. Prie. Brenda Sakataria. Prie pour ta famille. Braida Sakata. Roda Brada Soro Brada Clarianda Rababe. Rebra Sara Brada Clarianda Rabasoruba. Rakatarianda Rabazerebra. Ruba Katalabayanta Rababe. Roda Brada Sara Brada Clarianda Rababa. Au nom de Jésus. Au nom de Jésus. Merci Saint-Esprit. Amen. Maintenant, dans le nom, garde les mains levées, dans le nom de Jésus. Tiens-toi debout, je vais prier pour toi. Jésus a envoyé deux disciples, un. Il dit, allez, l'âne sur lequel je dois monter est attaché. Mais sa maman est avec lui. Déliez-les les deux. Amenez-les-moi. Maintenant, Père, tu sais quelle forme de lien et de chaîne paralyse ton fils ici. Tu sais, Jésus, mieux que quiconque, les liens qui crée une limitation à ta fille, à ton fils. Oh Dieu, que ces liens soient physiques, émotionnels ou spirituels, je déclare qu'ils sont coupés maintenant. Dans le nom de Jésus, dans le nom de Jésus, dans le nom de Jésus, dans le nom de Jésus. Les chaînes sont coupées, les chaînes sont brisées, tes chaînes sont brisées, tes chaînes tombent. Maintenant, tu es délivré. L'Esprit du Seigneur est sur moi. Je suis comme ces deux disciples qu'il envoie. Et il m'envoie vers toi. Tu es l'âne que Dieu a choisi. Jésus t'a choisi avant que tu ne naisses. Afin de te chevaucher pour rentrer et amener la lumière et la paix. Jésus t'a choisi afin de te conduire et entrer à Jérusalem. Je ne sais pas quelle est ta destination. Je ne sais pas quel est ton Jérusalem. Mais je viens de la part de Dieu déclarer ta libération. Le péché qui te lie est tombé. Le mensonge qui te lie est tombé. Les démons, les sorcières sont brisés. Les chaînes sont anéanties. Libéré dans le nom de Jésus. Tout ce qui attache tes mains est brisé. Tu es libre au nom de Jésus. Au nom de Jésus. Amen. Alléluia. Assez-toi encore, on n'a pas terminé. Donc l'histoire nous raconte un âne choisi par Dieu depuis des siècles. Et c'est ce que Dieu nous explique. Il dit ceci, Jérémie 1:5, avant que tu ne naisses, avant que tu ne sois formé dans le sein de ta mère, je te connaissais, je t'avais établi. Prophète, consacré prophète, donc ça sera qu'on appelle la première phase de la consécration. C'est-à-dire, tu n'étais pas encore formé, que Dieu t'a pensé. Il te dit, et puis il a établi ta sphère d'action. Et quel est le domaine dans lequel tu vas exercer? Il l'a planifié bien avant. Et il t'a équipé conséquemment. Donc, lorsque Dieu, avant que... David lui parle, David exprime ça en disant dans le psaume 139, Il dit, je crois verset 6, 5, 6, je sais plus. Il dit, j'ai été tissé dans le sein de la terre. Non, verset 15. Donne-moi le verset 15. David dit, mon corps n'était point caché devant toi. Là, il parle du corps spirituel, du corps. Lorsque j'ai été fait dans un lieu secret, tissé dans les profondeurs de la terre, quand je n'étais qu'une masse informe, tes yeux me voyaient, et sur ton livre était tout inscrit les jours qui m'étaient destinés, avant qu'aucun d'eux existât. Amen. Alors ça, c'est ce que les gens appellent souvent la prédestination. C'est-à-dire, où est-ce que tu es censé aller? La prédétermination, ce n'est pas la prédestination, ce n'est pas la prédétermination. C'était une phrase que le pasteur Béni a prononcée, et j'ai beaucoup aimé ce mot. Parce que la prédestination n'est pas une fatalité. C'est-à-dire, il y en a quand un malheur arrive, il dit c'était déjà écrit. Non. C'est une. Et comme si on te dit, tu quittes ici et tu t'en vas à l'hôtel Ivoire. Tu peux ne pas. Destination. C'est une destination. Maintenant, je peux arriver comme ne pas arriver. La consécration, c'est juste la manière dont on se dispose pour atteindre la destination. Le fait qu'on fasse des tricks, on se prépare, on s'aménage pour atteindre efficacement en son temps la destination. Mais ta destination pour nous les enfants de Dieu, les prémices de Dieu, c'est que c'est Jésus qui doit nous y conduire. Il doit monter sur nous, entrer dans notre vie et puis prendre le volant et puis nous diriger droit pour entrer dans notre Jérusalem et y faire briller Christ. C'est ça ta destination. Amen. Alléluia. Et ça, c'est écrit avant que tes parents même ne te connaissaient pas. Maintenant, comme je t'ai expliqué, Satan peut l'avoir su. Et lorsqu'il le sait, il fait tout pour t'attacher. Comme en Jean chapitre 9, un aveugle, il est né aveugle, mais Jésus explique que Dieu l'avait choisi d'avance pour manifester sa gloire au travers de lui. Mais depuis le ventre de sa mère, Satan est parti l'attacher en cassant ses yeux. Et Jésus l'a délivré afin qu'il serve le Seigneur. Amen. Pendant que je parle, quelle que soit la chose avec laquelle Satan t'a attaché, tu es libéré. Amen. Donc, le fait d'avoir été prédisposé à réaliser quelque chose, c'est ce qu'on appelle consacré d'avance. Consacré d'avance. Ça n'a rien à voir avec toi, ça a à voir avec le ciel, avec Dieu. Mais maintenant, toi, tu dois donner une réponse. Et c'est ça qui est ta partie à toi. Et on voit ça avec l'âne. Donc c'est un âne qui est prévu par les prophètes. Mais quand on arrive à l'endroit où on devait le rencontrer, il n'est pas là. Parce qu'on l'a attaché au village. Amen. Et c'est pas pourquoi c'est au village, mais le jamais attaché. On ne l'a pas attaché à Betfagé, on l'a attaché au village. Si vous faites les croisades, vous allez vous rendre compte qu'il y a beaucoup plus de cas possédés dans les villages que dans la ville. En ville, quand vous chassez, au nom de Jésus, il y a trois personnes qui tombent. Au village. Dans les zones rurales. Et cela, j'ai compris pourquoi. Le Seigneur m'a dit, il faut savoir qu'un jour, j'ai demandé à Dieu, j'étais même pas dans le cadre de ce message. Il m'a dit, tu as remarqué qu'il y a plus de pauvreté dans les villages? Je dis oui, mais c'est parce qu'il n'y a pas d'activité. Et non. Tu as remarqué qu'il y a plus de démons, non? Je dis oui, il y a plus de démons là-bas. C'est dans les villages même qu'il y a les gros sorciers. Il dit ok. Alors, il dit, tu crois que Satan est bête? Je dis, il n'est pas bête. S'il envoie beaucoup plus de démons dans des zones rurales, c'est parce qu'il y a beaucoup plus de trésors potentiels dans ces zones-là qu'il y en a dans la ville. Ça veut dire que la plupart des gens qui vont transformer et bénir votre nation sont dans des endroits pauvres. Le diable a juste approuvé l'endroit, enlevé les écoles, lié le village à la misère pour les empêcher. Il dit donc, tu as beaucoup de démons pour les tenir en prison. C'est pour ça que Jésus allait de lui aller dans les villages. Je ne joue pas l'évaluation des villages. Aujourd'hui, quand j'ai compris ça, j'ai compris pourquoi Jésus a dit, allez évangéliser sur tous les pauvres. Hein? Jésus se définit comme ça. Il dit, amen. Il dit aux disciples, allez-y, visez les pauvres. Quand on lui demande à Jésus, Jean-Baptiste pose la question. Il dit, va dire à Jean-Baptiste, amen, que les pauvres entendent l'évangile. Si vous voulez être évangéliste, des gagneurs d'âme, ne faites pas comme les gens qui disent, nous, on cherche les riches. Allez chez les pauvres. C'est là-bas qu'il y a la vraie richesse. C'est là-bas qu'il y a le vrai potentiel. C'est là-bas qu'il y a les vraies intelligences. C'est là-bas qu'il y a les meilleurs sportifs dans tous les niveaux. Mais ils sont attachés. Ils sont attachés. Ils sont attachés, ils ne vont pas à l'école. Donc Dieu va oindre des gens. Ils vont rentrer là-bas, ils vont aller créer des écoles. Permettre aux enfants d'aller à l'école, d'apprendre. Oui, parce qu'ils sont attachés. Ne courez pas là forcément où il y a beaucoup d'argent. Soyez des instruments de la main de Dieu pour aller apporter la lumière là où il n'y a pas. Pourquoi aller chercher là où les gens ont déjà beaucoup? Allez chercher là où il y a le besoin. Allez chercher là où il y a le besoin. Il faut aller dans les villages. Amen. Alléluia. Gloire à Dieu. Donc l'âne était attaché au village. C'est une manière de nous parler. Que souvent les âmes sont attachées dans les villages. Et quand les disciples y arrivent, ils détachent l'ânesse. Dans Luc, ils détachent l'ânon. Ok. Amen. Et puis, maintenant je vais arriver à la réponse à qu'est-ce que toi tu dois faire quand Dieu t'a prédestiné. Parce que tu es un prédestiné qui est bloqué. Comment est-ce que tu sors de la limitation? Alors, lorsque le texte dit que Jésus les prévient. Il dit, quand vous allez détacher l'âne, vous allez rencontrer des personnes qui vont vous dire, pourquoi l'avez-vous détaché? Alors, dans Luc, il dit, si quelqu'un vous demande, pourquoi le détachez-vous? Amen. Et le verset 32 va dire, ils ont trouvé les choses. Les maîtres, il a dit, les maîtres de l'ânon ont demandé aux disciples. Avant, il a dit, comme il détachait l'ânon, ses maîtres leur disent, pourquoi détachez-vous l'ânon? Ça veut dire quoi? Si Dieu t'a choisi pour avoir un enfant ou un couple de destinée, Satan peut t'attacher dans le célibat. Et pendant que tu arrives au programme et que je prêche et que je prie, et je dis tu es libéré de l'esprit de célibat, pendant que tu commences à te fiancer, l'homme fort, c'est pourquoi on appelle les maîtres. Le mot dit les maîtres, mais ça ne dit pas les propriétaires. Les maîtres, ça veut dire ceux qui l'ont attaché, ceux qui le maîtrisent. Mais ils ne sont pas propriétaires de l'âne. Ils sont les maîtres. Alléluia. Ce que Jésus nous explique, c'est que quand un prédestiné, même quand vous avez chassé les démons et qu'il s'en va, il y a un deuxième obstacle qui se met devant lui. C'est-à-dire qu'il a attaché à l'arbre, il va apparaître. Ce qui t'a rendu pauvre, il va apparaître. Ce qui fait que tu ne te maries pas là, il va venir. Ce qui fait que tu es tout le temps malade, il va venir. Il va dire, pourquoi? Ça veut dire, tu vois, non, quand on a fini de prier, on t'a expliqué sur comment on se marie, tout ça, tu as commencé à te cheminer avec un frère. Et pendant, tu dis, pasteur, Jésus est vivant. Ton message, vraiment, aujourd'hui, après la prière, j'ai commencé à cheminer. Voilà mon cheminant. J'ai dit, ma fille, mon fils, soyez bénis. Vous cheminez, quelques mètres après, le maître du célibat apparaît. Et puis, il dit, pourquoi vous l'avez détaché du célibat? Pourquoi? Il demande pourquoi. Quand tes affaires commencent à marcher, on t'a attaché à la galère. Quand tes affaires, tu commences à être libéré, et puis tu commences à avancer, le maître de la pauvreté apparaît. Pourquoi? Pourquoi? Pourquoi il travaille? Pourquoi? Qui lui a donné du travail? Dans sa famille, personne ne travaille dans sa famille. Lui, il fait qu'il travaille. Pourquoi? Pourquoi il travaille? Pourquoi? il est heureux. Je l'ai attaché à la tristesse. Je l'ai attaché à l'alcool. Pourquoi il a arrêté de boire? Je l'ai attaché à aller coucher avec les, au péché du sexe. Pourquoi est-ce qu'il a arrêté? Quel que soit, quand vous êtes quelqu'un de prédestiné, quel que soit ce don, Jésus va vous délivrer. Quelque temps après, vous allez voir un combat. Un combat. Alléluia. Pourquoi détachez-vous l'anneau? Pourquoi? Mais c'est lui qui dit que ce sont ses maîtres. Dans Matthieu 21, on ne sait pas qui c'est. Il dit, pourquoi vous l'avez détaché? Pourquoi? Mais Jésus va anticiper leur réaction. Et Jésus va dire, quand ils vont venir, dites-leur. Amen. Et c'est ce que je veux que vous compreniez. Qu'il y a la prière pour chasser, pour briser les chaînes. Mais devant le maître, là, c'est pas j'étais taillade. Ça ne marche pas. Non. Jésus va te dire exactement ce que tu dois faire. Jésus n'a pas dit, si vous voyez les gens là, taclez-les, giflez-les. Non. Il dit, dites. Amen. Alléluia. Et il va donner la phrase. C'est-à-dire que ce n'est pas au hasard. Le problème, tu vois pourquoi ton mariage, tes fiançailles ne sont pas allées loin. Parce que quand le maître est venu, la réponse que tu as donnée n'était pas la bonne. C'est-à-dire que quand il est arrivé, il dit, pourquoi tu veux te marier? Et puis tu dis, car il est écrit, il n'est pas bon que je sois seul. Attendez, donne-moi la version de Matthieu 21. Matthieu 21 dit, il dit, dites le Seigneur en a besoin, et à l'instant, il les laissera aller. Et à l'instant, c'est-à-dire si vous donnez la bonne réponse, il dégage. Mais si vous ne donnez pas la bonne réponse, il te rattrape et il va te rattacher. Alors, on est confronté à beaucoup de cas qui ne donnent pas la bonne réponse devant l'obstacle qui vient se dresser après que Jésus les ait sauvés. Quand ils arrivent, ils expliquent la mauvaise chose. On dit, pourquoi le sortez-le, vous le sortez de la pauvreté? Il dit, mais parce que je veux manger. On dit, c'est pas la bonne réponse. Allez. Tu arrives au bureau, ton patron te renvoie, allez. Et te revoilà encore reparti au chômage. Donc tu as chanté à l'église, il est venu rendre témoignage que ta chaîne a été coupée. Le maître est venu dire, pourquoi est-ce qu'il va mieux? Pourquoi est-ce qu'elle est guérie? Pourquoi est-ce qu'elle n'a plus mal au dos? Pourquoi? Jésus dit, il y a une seule réponse à donner. La réponse est constituée de deux réalités spirituelles. Un, il dit, dites le Seigneur. Dis avec moi le Seigneur.
1: Le Seigneur.
0: Dis avec moi le Seigneur.
1: Le Seigneur.
0: Amen. Ça veut dire, Jésus dit, quand ils vont venir te dire, vous savez le mot Seigneur, c'est kurios, ça signifie le propriétaire. Donc, vous savez, amen, alléluia, amen. Vous savez, on a tellement l'habitude d'utiliser le mot Seigneur qu'on ne comprend pas le sens. Nous, on croit que Seigneur est synonyme de roi, c'est pas ça. Seigneur, le mot Seigneur, c'est le nom qu'on donne au propriétaire terrien. C'est-à-dire, quand vous lisez un peu les histoires, la française, on va te dire, le seigneur de cette terre. C'est-à-dire, sur cette terre, c'est lui qui est le propriétaire. Donc, les gens comprenaient bien. Eux, depuis que l'âne-là est petit, ils l'ont attaché. Mais eux-mêmes ne savent qu'ils ne sont pas propriétaires. Le sorcier du village pense que lui, il est ton père. Il sait qu'il t'a juste maîtrisé. On appelle un maître. Mais tu ne lui appartiens pas. Parce que toi, amen. Tu es un premier-né, tu appartiens à Dieu. Alléluia.
1: Amen.
0: Amen. Donc Jésus dit, quand vous allez les rencontrer, ne dites pas Jésus. Amen. Le problème, ce n'est pas qui c'est Jésus. C'est Jésus, il est quoi pour l'âne? C'est ça le truc. Ce n'est pas Jésus demande. Ce n'est pas le roi des rois. C'est le Seigneur. C'est-à-dire, littéralement, quand ils se sont approchés, quand les gars sont venus, on dit, son propriétaire. Son propriétaire. Alléluia. Amen. Et c'est cela, les confessions des consacrés. Quand un consacré doit être délivré, quelqu'un qui est consacré, c'est-à-dire que quelqu'un que Dieu a choisi, il doit sentir et il doit confesser que lui-même, il n'est pas propriétaire de sa propre vie. Tu dois dire, mon propriétaire, mon Seigneur, celui à qui j'appartiens, mon Seigneur, le Seigneur, le Seigneur. Oh là là. Regardez toutes les subtilités de la parole de Dieu. La Bible est un merveilleux livre. Comment dans une histoire si simple, Dieu peut dire tellement de choses. Mais c'est quand vous rentrez dans les détails que vous rendez compte en fait que tout est placé là à dessein. Et rien n'est dit au hasard. Rien n'est dit au hasard. Le Seigneur. Alors comment la phase numéro 1, quand quelqu'un a été choisi par Dieu et puis il est attaché, qu'est-ce qu'il fait? Comment est-ce qu'il acte cela? C'est consacré. En fait, quand Dieu t'a choisi, dans l'hébreu, c'est le mot Kodesh. Comme il dit à Jérémie, je t'ai fait consacrer. C'est-à-dire ce que Dieu a fait dans l'invisible. Où il dit, toi, je te prends, tu vas faire ça dans la vie. Je t'avais consacré. C'est qu'on avait consacré d'avance. C'est la première phase. Amen. Et que quand Jésus venait maintenant t'utiliser, il se trouvait que tu étais lié. Ce que toi tu dois faire, ou ce que tes parents doivent faire, si vous avez un enfant, ce que vous devez faire, la délivrance contre le maître, l'auteur de la maladie, de la pauvreté, du célibat, du blocage, il est vaincu par des paroles, par vos confessions. Jésus n'a pas dit donner le coup de poing. Jésus n'a pas dit giflez-le. Non. Jésus n'a pas dit, quitte devant nous. Non. Il faut déclarer quelque chose. Il faut confesser. Jésus dit, dites. Amen. Dites. Vous devez dire. Et c'est ce qu'on appelle la consécration Nathan. C'est-à-dire, quand je dis Jésus est mon Seigneur, quand tu dis Jésus est mon Seigneur, c'est ce qu'on appelle toi-même, tu te donnes à lui. Alors, dans notre vie, ça se manifeste par quoi? Par la conscience qu'on ne s'appartient pas à nous-mêmes. Dans 1 Corinthiens, il dit ceci, vous ne vous appartenez plus à vous-même. Est-ce que tu sais que tu n'es pas le propriétaire de toi? Ça ne te plaît pas, hein? Alléluia. Vous savez, il y a des gens à qui Dieu dit, comme Lazare. Vous connaissez l'histoire de Lazare? Quand Jésus l'a ressuscité, Jésus dit, déliez-le et laissez-le aller. Lazare, lui, on l'a laissé aller. Mais il y a des gens, ceux qui appartiennent à Dieu, Dieu dit, déliez-les, amenez-les moi. Il y a des gens, c'est déliez-les, c'est-à-dire, esprit de célibat l'a lié. Jésus vient dire, déliez-la et laissez-la aller. C'est-à-dire, déliez-la, elle peut se marier avec qui elle veut. Toi, tu n'es pas dans ce cas de délier. Toi là. Amen. Il y en a qui viennent. Oh Dieu, délivre-moi de la pauvreté. Toi, ton cas. Jésus ne dit pas, déliez-le et laissez-le aller. Ça veut dire que quand on a dit, déliez-le de la pauvreté, laissez-le aller. C'est-à-dire, après ça, tu es libre maintenant, va faire ce que tu veux. Maintenant, il y a un groupe de personnes. Ceux qui appartiennent à Dieu. Lui, il dit, déliez-le, amenez-le moi. Donc, tu es déliez-le, amenez-le moi, ou bien déliez-le, laissez-le partir. Tu es déliez-le, parti, ou bien délié. Alléluia. Amen. Voilà. C'est pourquoi tu n'es pas comme tout le monde. Tu comprends? C'est pourquoi peut-être les démons sont partis, mais quand tu as essayé de faire ce que tu voulais, ta vie s'est embrouillée. Parce que toi, on ne peut pas te délier pour te laisser aller. Il y a des gens, on les délie pour les laisser aller, mais pas toi. On te délie de la pauvreté, ce n'est pas pour que tu ailles faire tes business. C'est pour que tu ailles faire le business où Jésus va te conduire. Ah, tu dis, hey, j'ai été délié. J'ai une bonne idée. Et si je faisais commerce chez une Côte d'Ivoire? Ça, c'est délié, laissez-le aller. Il y a les déliés, laissez-les aller là. Quand ils ont été déliés, ils sont morts. Ils font Chine, Côte d'Ivoire, ils s'enrichissent. Mais le jour, toi, tu vas faire Chine, Côte d'Ivoire. Tu dis, on m'a dit que transit là, ça marche, ça marche. C'est pas pour toi. Alléluia.
1: Amen.
0: Amen. Tu n'es pas un délié, le laissez-le aller. Toi, tu es un délié, le amenez-le moi. Ton cas à part. Alléluia. Ma fille, je suis désolé. Oh. Peut-être j'aurais souhaité qu'on te laisse aller. On ne t'a pas laissé aller. On ne veut pas te laisser aller.
1: Amen.
0: Tu ne peux pas faire ce que tu veux.
1: Amen.
0: Si tu te laisses aller, jusqu'à, c'est-à-dire que tu vas, à un moment donné, mais il ne faut pas comprendre ça trop tard. Faut pas comprendre ça trop tard, faut pas confier. Tu sais quoi, on te délivre, tu vas, la vie te gifle, tu reviens encore. Et puis, frère, frère, gagnons du temps. Gagnons du temps. Sois délié et puis viens à Jésus. Gagnons du temps. Dis à ton voisin, gagnons du temps. Alléluia. Donne un bon amen à Jésus. Et confesse avec moi. Je suis délié. Et je viens à toi. Je suis libéré. Et je viens à toi. Alléluia. Alors quand vous êtes un consacré d'avance, vous n'avez pas d'autre option. Vous n'avez pas d'autre option. Quand Jésus vous délivre, vous devez venir vers lui. Mais quand le diable vient s'opposer, vous devez confesser. Et la confession, c'est l'acte. Il y a quatre grandes choses, ou bien quatre grandes familles de confession qui actent que tu reconnais que Dieu t'a choisi. Amen. Alléluia. Parce que Dieu, il sait, Satan sait. Satan sait que tu appartiens à Dieu. Dieu aussi sait. Mais le problème, c'est toi qui ne sais pas encore. Parce que les maîtres là, ils savaient, hein. Et même, c'est eux-mêmes qui ont élevé l'anon là. Quand l'anon est né, ils l'ont pris et puis ils ont entré sa maman. Et puis on vient leur dire, le propriétaire. Ils ont dit, ok, passez. On ne l'a jamais vu, mais on sait c'est qui. Vous comprenez? Amen. Donc, tu dois toi aussi savoir que tu es un propriétaire. Amen. Tu dois être conscient. Donc, la consécration où un homme ou une femme bâtit sa conscience de son appartenance, de sa conscience que je suis la propriété de quelqu'un. C'est pas aussi bon, c'est pas forcément une confession en une fois. C'est une déclaration jusqu'à enlever de ta tête la notion même que tu fais de ta vie ce que tu veux. C'est pourquoi il est dit, et cette, je vous ai dit que les sanctifiés et consacrés, c'est pareil. Quand Dieu t'a consacré, ça s'appelle Kodesh. Quand maintenant, on commence à te... pour que tu te laves, ou bien pour que Dieu te lave, c'est-à-dire pour vaincre les maîtres là, ça s'appelle la consécration Kadash. Donc Kodesh et puis Kadash. Kadash, c'est lorsque on fait disparaître l'ancien maître pour te positionner sur la rencontre avec Jésus. Donc, Kodesh, j'ai été choisi. Kadash, je vais acter qui je suis. Amen. Il y a quatre types de confession. Il faut noter que quand il vous attache, souvent les attachements de Satan peuvent être même générationnels. Par exemple, un enfant qui est attaché avec la drépanocytose, avec l'autisme, avec Il y a des mots qui viennent des générations. Donc la corde qui te rattache à l'arbre, elle est génétique. Alors il dit ceci. Ayant été régénéré. C'est-à-dire que par la parole vivante, 1 Pierre 1, 23. Par la parole vivante et permanente. Jésus dit, vous, si vous demeurez dans ma parole, la vérité vous affranchira. Donc, ce sont des confessions, pas seulement vivantes, mais il faut garder la permanence de ces confessions. Pour qu'elles lavent. Parce que le fait que vous pensez que vous êtes vous-même et que vous... Cette pensée qui t'était mise par Satan, elle est très forte. Alors, en Jean 17, 17, Jésus dit à Dieu, il prie, il dit, Père, sanctifie-les par ta parole. Donc, la consécration Kadash, ce n'est pas d'abord une attitude. C'est une consécration qui arrive par confession. Il dit, sanctifie-les par ta parole. Ta parole est la vérité. C'est-à-dire la répétition de la vérité. Quelle est la vérité? Tu appartiens à Dieu. Il est mon Seigneur. Je confesse. Il est mon Dieu. Il est mon Seigneur. Je lui appartiens. J'appartiens à Jésus. Tout ça, c'est la série de confessions qui marquent que tu ne t'appartiens pas à toi-même. Et juste cette confession, elle va nettoyer ta conscience impure. Et à un moment donné, c'est pourquoi il est capable de dire dans Corinthiens, il dit, vous ne vous appartenez plus à vous-même. Vous appartenez à Christ. Ne livrez pas vos corps à l'impudicité. Non, non, non. Même pas votre corps. Il ne faut pas livrer le corps de Jésus. Ben, c'est pas, ton bras n'est pas pour toi. Amen. Ta poitrine, ce n'est pas pour toi. Ça fait quoi dans la ville? Amen. Donc, à force de confesser ça, vous allez voir que ça va même changer votre vêtement. Parce que tu sais que tu appartiens à quelqu'un. Mais vous voyez, quand on dit aux gens, il ne faut pas faire. Mais que leur conscience, c'est comme ils ont l'impression qu'on vient prendre leur liberté. En fait, non. D'abord, ils doivent être conscients qu'ils ont été choisis. Et ils doivent le confesser. Et à un moment donné, pendant qu'ils étaient habillés, le propriétaire dit, enlever la jupe que tu as mis sur mon corps. Il dit, la jupe que j'ai mis sur ton corps. Il dit, mais c'est pour moi. Amen. Il va te parler. Il va te parler. Mais il faut confesser. Cette puissance Kadash fait que Dieu prend le contrôle. Quand quelqu'un s'est Kadashé, j'ai créé un mot. Hein. Dieu voisin, Kadash-toi. Alléluia. Quand tu te Kadash, à un moment donné, c'est comme si, écoutez, si vous appartenez à Dieu, Dieu est le garant de votre protection. Mais si vous vous appartenez à vous-même, il n'est pas tenu de vous garder. Ce sont les gens qui n'ont pas bien, qui sont pas bien kadachés que les sorciers peuvent attraper. Mais un chrétien kadaché, non? Quand quelqu'un rentre dans la maison, Dieu dit, tu viens toucher qui? Mais quand tu te sens libre, et comme tu es consacré, Satan te cherche. Donc quand tu dis, non, je suis libre, laissez-moi partir. Les attaques que tu vas subir. Mais quand vous confessez, j'appartiens à Dieu. Ça veut dire, je suis sa chose. Il me garde, il me protège. Tu vas sortir des maladies. Il va te guérir. Parce que tu lui appartiens. Mais quand tu n'as pas bien kadaché, c'est comme si ton bras t'appartenait, tes yeux t'appartenaient. Tu regardes qui tu veux, comme tu veux. Il te prend. Deuxième confession. Tu fais partie du Kadash. Alléluia. Kadash, il dit, vous devez confesser, je t'appartiens. Et c'est la même confession encore, je rentre dans la même façon, de votre identité en Christ. Quand par exemple vous dites, je suis fille de Dieu, il faut le dire. C'est pourquoi l'Esprit Saint confesse que nous sommes enfants de Dieu. C'est pourquoi quand Satan est venu attaquer Jésus, il dit, si tu es fils de Dieu. Pourquoi? Il voulait l'amener à douter de son identité de fils. Le simple fait que vous kadachez, vous confessez, vous vous sanctifiez par la confession en disant « Je suis la fille de Dieu, je suis le fils de Dieu », ça va créer en vous naturellement une forme d'assurance. Quand vous demandez une chose nécessaire, vous savez que vous l'avez parce que vous parlez à votre papa. Mais si malgré que vous dites de votre bouche « Je suis chrétien, je suis fils de Dieu », ce qui n'est pas rentré dans votre conscience, vous allez toujours vous sentir que vous êtes des étrangers dans la maison de Dieu. Mais si tu as kadaché, je suis la fille, je suis son fils, je suis son fils, ça va nettoyer la pression de ton ancien maître. Le maître, les maîtres sont vaincus par ce qu'on dit, par ce qu'on confesse. Dis, je suis sa fille, je suis son fils. Deuxième confession. Amen. Donc, confessez votre identité. Confessez votre appartenance. Donc, je fais les deux là. Seigneur, c'est appartenance. Identité en Christ. Troisième confession, c'est ce qu'on appelle la confession Shanak. Le mot Shanak, ça veut dire dédié à. Ça veut dire. Parce qu'il y a une différence entre j'appartiens à et puis je suis dédié à. Alors, si on prend une salle que l'État a conçue, ils ont conçu, dit je veux faire un hôpital. Ça va faire Koudesh, mais consacré. Donc on prend un bâtiment et puis on l'équipe pour que ce soit un hôpital. Mais il n'est pas encore ouvert. Ça veut dire quoi? Que l'État l'a consacré d'avance pour servir à soigner des malades. C'est ça sa mission. Ok? Mais les malades, il n'est pas encore en activité. Maintenant, par exemple, nous on est arrivé dans des hôpitaux à l'intérieur du pays, le matériel est cassé, les choses ne sont plus là. Donc, la salle qui devait servir à prendre l'échographie, il n'y a pas d'échographe là-bas. Donc, on a mis des motos là-dedans. Est-ce que cette salle-là est dédiée aux motos? Elle est dédiée. Donc, c'est ça, Shanak. Shanak, c'est lorsque tu dis ce à quoi tu es dédié. Ton fils, quand tu te confesses, je suis fils de Dieu. Tous les fils de Dieu ne sont pas des serviteurs de Dieu. Tout papa, tout fils n'est pas serviteur de son papa. Donc, il faut Shanak, il faut Kadash, il faut confesser, je suis serviteur de Dieu. C'est cette confession-là qu'il a dit. Dites, le Seigneur en a besoin. Il a besoin de moi. Là. Ça fait la différence. Il faut confesser que c'est ton Seigneur, mais il faut confesser que tu vas être utilisé par lui. Amen. Je peux être propriétaire d'une chose sans l'utiliser. Vous comprenez, non? C'est pas ça? Et puis, dis que Jésus en a besoin. Dis avec moi. Le Seigneur.

La capacité de résoudre le problème là, Dieu a tout mis en toi. Donc, Jésus a besoin de toi. Mais Satan t'a fait croire que Dieu n'a pas besoin de toi. Qu'il a besoin des gens comme Pasteur Sanogo. Tu dis, moi là, il va faire quoi à moi? Il a besoin de toi. Tu dis, je ne suis même pas allé à l'école. On a besoin de toi. Je ne sais pas parler. On a besoin de toi. Dieu dit à Moïse. Moïse dit, je ne sais pas parler. Il dit, même si tu es bec, j'ai besoin de toi. Non, est-ce que tu réalises que Dieu a besoin de toi? Est-ce que tu réalises que Dieu ne peut pas rentrer dans des endroits sans toi? Je sais que tu ne sais pas où est ton Jérusalem. Mais à un moment donné, il faut que tu dises au maître, le créateur des cieux et de la terre a besoin de moi. Mon fils, Dieu a besoin de toi. Ma fille, Dieu, lève-toi et puis dis à Dieu. Je me livre à toi. Fais de moi ce que tu veux. Transforme ma vie.

Alléluia. La dernière confession, elle ne va pas te plaire. Mais sans la quatrième confession, ce n'est pas bon. Juste une phrase encore importante. Vous ne pouvez pas vaincre une mauvaise pensée par de bonnes pensées. Vous triomphez d'une mauvaise pensée par de la confession. Si je pense, par exemple, Satan t'a attaché, quand j'ai fait le mieux que mille ailleurs, comment Satan va attacher ses frères au péché du sexe? Le sexe, ça, c'est pour vider ton étoile. Quand, donc, il y a plusieurs frères, il y a beaucoup d'hommes, même ici, ils ont des problèmes avec le péché du sexe. Parce que c'est un lien. Et il y a un qui a confessé, il dit, quand il était petit, donc la nounou de maison là, a fait beaucoup d'attouchements. Il a touché et ça a mis en lui le lien au sexe. Il dit, il avait même admis sa vie que lui, quand il va grandir, il aura des maîtresses. C'est-à-dire que lui, il était programmé. Voyeurisme. Il est attaché. Mais à un moment donné, on chasse le démon d'impudicité, mais il faut qu'il arrive à dire, en fait, ce corps-là, il n'est pas fait pour. Je suis dédié à Dieu. Quand tu as été attaché par le célibat, on chasse le démon du célibat, il y a une chose que tu dois dire. Moi et ma maison, nous servirons Dieu. Ça doit être clair dans ta tête que tu ne te maries pas pour vivre ta vie. Non. Toi, tu vas te marier. S'il y a un démon de célibat qui te poursuit, tu ne vas pas le chasser et puis tu vas te marier et puis tu seras laissé aller. On ne te laisse pas partir. Ton mari, tes enfants, vous êtes dédiés. Vous êtes chanak. Mais vous ne savez pas à quoi. Mais vous devez le confesser. Vous devez le déclarer. Ça doit rentrer en vous. Vous devez vous sentir de personne. Pas c'est pas de l'orgueil. Mais Dieu va faire quelque chose avec moi. Dieu va faire quelque chose. Je lui appartiens. Je suis son serviteur. Je suis sa fille. Je suis son fils. Mais je suis aussi sa servante. Quand je dis je suis son serviteur ou sa servante, je me dispose à ce qu'il me donne une mission. Mais si je n'ai pas mis ça dans ma tête, il ne pourra pas m'envoyer. Il ne pourra pas m'envoyer. Amen. Il ne pourra pas me conduire. Maintenant, la dernière confession, c'est la confession de la croix. Ah oui. Ça veut dire que tu vas souffrir.

0: On appelle ça la circoncision. Vous devez accepter. La Bible parle de la circoncision du cœur. La Bible dit de même que Christ a souffert, armez-vous de la pensée de souffrir. C'est-à-dire quoi? Que Jésus a dit, si quelqu'un veut me suivre, il faut qu'il sache qu'il va porter la croix. Vous devez savoir que décider de suivre Jésus, on va vous blesser. Il n'y a pas quelqu'un qui monte très haut sans prendre des coups. Votre âme, ce n'est pas que vous souhaitez, mais vous devez être vacciné. De sorte que quand vous montez, les coups ne changent pas votre cœur. Vous ne perdez pas votre bonté. La circoncision du cœur, la préparation à la douleur et le fait que vous vous dédiez pour dire « Seigneur, fortifie-moi dans les temps difficiles », ça vous rend plus fort. Mais si vous n'avez pas mis la quatrième confession de « Quels que soient les défis, je te servirai toujours. » Il y en a qui ont dit « Je vais te suivre », mais n'ont pas dit « Quels que soient les problèmes. » Il faut ajouter « Je t'appartiens, je te servirai, quels que soient les problèmes. » On peut dire ça? Amen. On fait les quatre confessions. 1. Jésus est mon Seigneur. Je lui appartiens. Ça, c'est confession 1. Confession 2. Je suis sa fille. Je suis son fils. Je suis un roi. Confession 2. Confession 3. Je suis son serviteur. Prêt à te servir. Prêt à te servir. Confession 4. Quelles que soient les épreuves, dans l'adversité, dans la joie, comme dans la tristesse, je te servirai. Je me dispose à te servir en toutes circonstances, favorables ou non, dans la richesse, comme dans la pauvreté, dans l'abondance, comme dans la disette, dans les acclamations, comme dans les rejets. Je t'appartiens. Au nom de Jésus, amen. Tu es béni.
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1: Vous êtes travailleur, chômeur, jeune, adulte, vous voulez améliorer vos revenus? 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Après 30 jours, vendez vos laves à 12 000 francs le kilogramme. Cette formation est une opportunité pour les gestionnaires des associations et lutte pour faire face aux charges quotidiennes. Lieu et date de la formation, 20 juin 2026 à Yopougon. Durée de 8h à 15h. Tarif 20 000 francs CFA. 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

t'inquiète pas pour tes souffrances et pour tes difficultés. Jésus, ton Sauveur, s'est chargé de tes souffrances. Crois en lui. Crois seulement en lui. Et tu auras la consolation et surtout la joie dont tu as besoin. Parce que il est avec toi tous les jours de ta vie. Crois en lui seulement et tu seras sauvé.

ne crains point. Oui, crois seulement en lui parce que il est ton sauveur et ton Seigneur. Confie en lui toute ta vie, car il en est le maître et il saura t'apporter tout le réconfort dont tu as besoin.

m'a-t-il pas dit, venez à moi, vous tous qui êtes fatigués et chargés, et je vous soulagerai. Viens à lui, ô cœur souffrant, viens à lui, car Christ est prêt à t'accorder le salut dont tu as besoin. Il est ton sauveur et ton maître.

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crois que tu as livré ta vie pour me sauver, moi, Seigneur. Et je viens vers la croix, car c'est le chemin de mon salut.

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à tous et à toutes. Hein. On est très content de vous servir encore aujourd'hui, hein, passer de bons moments, de moments en compagnie du Seigneur Jésus, de la bonne musique, la musique de guérison, la musicothérapie, la musique de soulagement, cette musique de transformation, de communication, de méditation, et qui nous rapproche davantage de notre Seigneur Jésus. Alors, on l'a dit une fois, n'est pas coutume, hein, ce sera comme ça de temps en temps, nous allons faire une incursion dans quelques sonorités d'ici et d'ailleurs, comme le dit notre indicatif, voilà, l'indicatif de Jésus en musique, la musique d'ici et d'ailleurs, voilà, les anciennes gloires et les meilleures sonorités du moment. Vous êtes intéressé par ce que nous sommes en train de faire, et vous avez des propositions, vous avez des questions à nous poser, vous avez une certaine contribution à apporter, nous restons ouverts, c'est Jésus en musique. Et nous commençons donc par cette musique suave qui nous transforme. Vous savez, on ne fera pas encore aujourd'hui donc une certaine historicité de la musique gospel, mais surtout le jazz. Parce que les gens parlent beaucoup, mais ils ne savent pas qu'en réalité, toutes ces formations musicales sont nées dans l'église. Qu'on parte du négro spirituel de l'Ancien Testament jusqu'au gospel, tout est une question d'église. Parce que c'est d'abord l'église. On parle de soul music, la musique de l'âme. On parle de jazz, on parle de R&B, rhythm and blues. On parle donc de a cappella. On parle de country. Tous ces genres musicaux, c'est l'église. C'est d'abord l'église. Et on en parlera dans d'autres occasions. Mais pour là, je vous propose, pour commencer cette émission, ce cantique qui vraiment, vraiment nous berce. Et voilà, des new songs. Voilà, Constance, c'est parti. Attends quand tu veux.

il faut que nous nous apprêtions, parce que lorsque nous serons dans la félicité, ce sera des cantiques, des chants nouveaux que nous allons exprimer, que nous allons donc exécuter, des cantiques nouveaux. Les cantiques nouveaux, vous l'avez dit, effectivement, pour dire que c'est en lui que nous devons notre confiance, parce qu'il est notre Dieu. Nous croyons en lui, mais nous croyons Dieu. On croit en Dieu, mais on croit Dieu. Pour dire que la croyance, c'est Dieu lui-même, parce que quand on le suit, on n'est pas déçu. C'est lui notre vrai papa, Papa Yahweh, parce qu'il y restaure.

Castro va concéder le pupitre à un autre, beaucoup plus jeune que lui. Alors pour moi, de cette génération, c'est un frère qui fait du bon travail. Ce n'est pas parce qu'on chante à un certain niveau, on verse dans l'opéra bouffre, dans un certain niveau d'occidentalisation de la musique, qu'il ne faut pas revenir sur ses bases. Parce que notre culture, ce que nous sommes, notre moi, pour parler comme Léon Gontran Damas, a sa valeur, a sa raison d'être. Parce que l'Église, c'est un foisonnement de plusieurs peuples, de plusieurs cultures, de plusieurs traditions, de plusieurs régions, et plusieurs ethnies, plusieurs éducations. C'est tout ça qui fait l'Église. Et il est bon que de tels frères qui s'illustrent dans un certain niveau musical, chantent en tenant compte du terroir. Adimanga, Malamphobia. Seigneur, je te dis merci. C'est en Abidji. Abidji, Abé, il n'y a qu'un pas en Abidji. Et c'est Sirofis, Adimanga.

Je te rappelle que ceux qui viennent de nous prendre la marche, tu fais très bien. Tu es avec nous dans le cadre de Jésus en musique et nous sommes en train de te faire suivre des sélections musicales pour ton édification. Si ça t'intéresse, le code d'accès n'est pas compliqué. Ah oui, on va maintenant très loin et c'est un autre genre musical. Il est très posé. J'aime bien sa manière, leur prononciation là. Ça me plaît bien. C'est Naum Toto. Naum Toto dans Sekele. Jésus en notre Sekele. Il est notre Sekele. On écoute.

aussi, hein, il a sa manière de faire, sa manière d'être, son style musical, son tempérament musical. En tout cas, ces dernières années, il fait partie de ceux qui se sont très bien illustrés. Oui, on écoute le roi, c'est dans Nounet. C'est parti.

0: que nous sommes, tout ce que nous faisons, nous ne pouvons pas aller loin si nous n'avons pas pour base, pour racine, les saintes écritures, la parole de Dieu, mais aussi et surtout, oui, la prière. La prière, la prière, la prière. Il faut prier, même dans les moments difficiles, il faut le faire, il faut prier. Pasteur Jacques Timothy.
1: Quelle que soit ta situation, la prière peut tout changer. Alors il faut prier. La prière est l'arme des enfants de Dieu.

On va commencer par un certain registre et on va terminer par ce même registre. Et ce n'est pas Nathan qui me dirait le contraire, c'est Nathan qui m'a dit qu'on appelle ça un artifice méthodologique. C'est-à-dire terminer par ce par quoi on a commencé. Voilà. C'est Gabriel Lidji. Ouais. Do remember me. Seigneur, souviens-toi de moi.

0: que je passe.
1: Donc je suis en musique. On a eu beaucoup de plaisir à vous avoir servi, hein, chez vous à la maison, Papa Deo, tous nos auditeurs, Maman Minin, tous ceux qui nous aiment, Maman Oble, elles sont nombreuses comme ça, Maman Yvonne, Dagbalé, que c'est encore Kodjo Lydie, Zidago, Toby Kofi, King Jesse, vous nous aimez, on vous aime aussi. C'est ainsi qu'on va se dire au revoir. C'est Nathan Tano Kamingesan qui a assuré la réalisation.
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1: Merci d'avoir choisi notre radio. Merci d'avoir choisi la radio Fréquence Vie, cette radio qui nous fait énormément de bien. Nous bénissons le Seigneur pour le staff. Nous bénissons le Seigneur pour tous ceux qui mettent la main dans la pâte, qui font tout pour que cette radio puisse continuer de faire bien à tous les habitants de notre pays, la Côte d'Ivoire, et tous ceux qui nous suivent partout dans le monde entier. Je suis votre serviteur, le pasteur Ola, le premier responsable des églises, la mission évangélique, la montagne de délivrance, et l'auteur du livre, les 310 prières prophétiques pour une liberté totale. Alors, je vais encore vous dire merci d'avoir choisi de suivre cette émission hebdomadaire où nous parlons de la prière, nous parlons de la véritable vie en Christ, nous parlons du réveil. Et je sais que plusieurs personnes ont été bénies, plusieurs nous ont appelés, plusieurs nous ont témoigné combien cette émission les est utile. Surtout vous tous qui nous recevez depuis l'intérieur du pays. C'est pour nous un grand plaisir, une grande joie que vous suivez l'émission qui s'applique à votre âme et surtout qui vous aide à grandir spirituellement. Je vais vous encourager de prendre nos contacts pour vous tous qui auront l'envie ou la nécessité de nous contacter. Et veuillez m'excuser pour la qualité de ma voix. Cela est dû des moments de prière que nous faisons tout le temps et qui agit sur notre voix. Prenez le contact, le 07 08 68 76 16. 07 08 68 76 16. Alors, cette émission que vous allez suivre est purement portée sur le combat spirituel. Nous croyons absolument au combat spirituel, comme la Bible nous a indiqué, que nos ennemis, et surtout le diable, est venu pour nous voler, pour nous dérober, pour nous égorger et nous détruire. Mais Jésus-Christ est venu pour nous donner la vie. Dans tous les aspects de ce que nous faisons sur la terre, le combat spirituel est l'une des choses à ne jamais ignorer. Le diable n'est jamais parti en vacances. Ses démons n'ont jamais pris de repos. C'est un lion qui rôde, cherchant qui dévorer. Mais nous resterons tout le temps dans la prière. Nous crions à notre Dieu, nous ferons confiance à notre Dieu qui est fort, le puissant dans le combat, qui n'abandonne jamais ceux qui le suivent. Donc, j'aimerais que vous suivez cette émission, que vous priez avec nous et que vous croyez que tout se fait par la parole. C'est vrai que vous ne me voyez pas, mais les paroles qui sont déclarées, les prières qui sont faites, agiront fermement dans votre vie au nom de Jésus-Christ. Encore, je suis votre serviteur, le pasteur Ola Koundé Arébé-Siola, le tête de livre, les 310 prières prophétiques pour une liberté totale. Et d'autres livres. Bon suivre de cette émission.

0: Le Seigneur nous a fait une promesse aujourd'hui.
1: Made a promise to us,
0: et j'aimerais que nous regardions cette
1: and I would
0: promesse
1: like us to see that promise,
0: et nous allons combattre tous ceux qui ne vont pas vouloir que la promesse soit réalisée.
1: All those who don't want this
0: Nombre
1: promise to be fulfilled.
0: Chapitre 17.
1: Numbers.
0: Nombre chapitre 17.
1: Chapter 17.
0: Nombre chapitre 17 verset 1.
1: Numbers 17 verse 1.
0: Au verset 8.
1: To 8.
0: Chacun de nous va fleurir.
1: Each of us we blossom.
0: Les étudiants, les élèves vont fleurir.
1: The students we blossom.
0: Il y aura une fête chez vous.
1: There will be a celebration at your place.
0: J'ai vu seulement que c'est 20 parmi vous qui ont crié. Je dis il y aura une bonne fête chez vous.
1: There will be a good celebration at your place.
0: Il y aura un cri de victoire dans vos maisons.
1: There will be a note of victory at your place.
0: Vos parents vont sauter dans
1: your
0: la joie.
1: Your parents will jump in joy.
0: Au nom de Jésus-Christ.
1: In the name of Christ.
0: Donc chapitre 17 verset 1.
1: 17 verse 1.
0: Au verset 8.
1: To 8.
0: L'Éternel parla à Moïse et dit: parle aux enfants d'Israël et prends une verge selon les maisons de leurs pères. Soit 12 verges de la part de tous les princes selon les maisons de leurs pères. Tu écriras le nom de chacun sous sa verge. Et tu écriras le nom d'Aaron sur la verge de Lévi, car il aura une verge pour chaque chef de maison de leur père. Tu les déposeras dans la tente d'assignation devant le témoignage où je me raconte avec vous. L'homme que je choisirai sera celui dont la verge fleurira. Et je ferai cesser de devant moi les murmures que profèrent contre vous les enfants d'Israël. Moïse parla aux enfants d'Israël et tous les princes lui donnaient une verge, chaque prince une verge selon les maisons de leur père. Soit 12 verges, la verge d'Aaron était au milieu de l'air. Moïse déposa les verges devant l'Éternel dans la tente du témoignage. Verset 8. Le lendemain, quelqu'un déclare le lendemain.
1: Somebody declares tomorrow.
0: Dis encore plus fort le lendemain.
1: Somebody declares tomorrow.
0: Parce que chacun de vous aura un
1: Because
0: lendemain.
1: Each of you will have a tomorrow.
0: Quelque chose va se passer
1: something
0: demain.
1: Something will happen tomorrow.
0: Très bientôt quelque chose
1: Very
0: va
1: soon,
0: se passer.
1: Something will happen.
0: La Bible dit le lendemain.
1: The Bible said on the
0: lorsque Moïse entra dans la tente du témoignage, voici la verge d'Aaron. Pour la maison de Lévi avait fleuri. Elle avait poussé des boutons, produit des fleurs et mourit. De quoi? Il y avait 12 verges. Une verge avait été distinguée. Alléluia. Quand Moïse était rentré le lendemain, tous les 11 verges étaient toujours la même manière qu'elles s'étaient déposées. Tous les 11 verges étaient toujours sèches. Il n'y avait rien d'extraordinaire. Ils les ont juste ramassés et jetés quelque part. Mais il y avait la verge de quelqu'un qui était différent.
1: That was different.
0: Est-ce que la personne est dans ce lieu ce matin?
1: That person in this place this morning?
0: J'ai dit, est-ce que la personne est dans ce lieu ce matin? Ta verge sera différente.
1: Will be different.
0: Et le miracle a été fait dans moins
1: and
0: de 24 heures.
1: Was done in less of 24
0: moins
1: hours.
0: De 24 heures.
1: In less of 24 hours.
0: Les verges avaient été déposées
1: the
0: à la veille.
1: Were put in the morrow.
0: Mais le matin,
1: in the night, but
0: quelque
1: the morrow,
0: chose s'est produit.
1: Something happened.
0: Quelles sont ces choses-là?
1: What is that thing?
0: Regardons ça.
1: Let's see that.
0: Le lendemain, lorsque Moïse, au verset 8, entra dans la tente du témoignage, voici, la verge d'Aaron pour la maison de Lévi avait fait quoi? Fleurir. Une verge, normalement, est un bois sec.
1: Is a dry road.
0: Un bois sec.
1: Dry wood.
0: Qui n'avait pas de racines.
1: That didn't have any roots.
0: Qui n'avait pas été alimenté par des
1: that
0: eaux.
1: Wasn't what fed by
0: Mais
1: water.
0: Soudainement,
1: but suddenly,
0: ils ont vu
1: they saw
0: que ce bois sec
1: that this dry wood
0: a été transformé
1: was transformed
0: à un bois
1: into
0: plein d'eau.
1: A road with full of water.
0: C'est pas normal.
1: It is not normal.
0: Et ensuite,
1: but then,
0: Moïse était étonné pour dire comment
1: Moses
0: ça.
1: Was surprised. How come?
0: Et Moïse a constaté d'autres choses.
1: And he realized something else.
0: Le bois aussi avait
1: that
0: poussé des boutons.
1: Blossom, buds.
0: Et à sa grande surprise,
1: in his great surprise,
0: il y avait aussi des fleurs.
1: There was blossom.
0: Sous un bois sec.
1: On a dry wood.
0: Et si cela aussi était une coïncidence,
1: this is a coincidence,
0: il avait aussi constaté qu'il
1: he
0: y avait des amandes.
1: That there was almonds.
0: Ce sont des choses qui devraient normalement se produire dans minimum 6 mois.
1: In minimum 6 months,
0: selon la loi de la nature.
1: On the law of the nature.
0: Mais Dieu l'a fait
1: but God did it
0: dans moins de 24 heures.
1: Less of 24 hours.
0: Je prophétise sur
1: I
0: la vie de quelqu'un.
1: Over somebody's life.
0: Ton cas ne sera pas retardé.
1: Your case won't be delayed.
0: Ton cas ne va pas suivre
1: your case won't follow
0: les voies normales
1: the normal way
0: au nom de Jésus.
1: In the name of Jesus.
0: Ton cas ne sera pas
1: your
0: décidé par des hommes.
1: Decided by men.
0: Dieu donnera des ordres.
1: Will give commandments.
0: Dieu lui-même touchera ton cas.
1: Touch your case.
0: Et ce qui est impossible
1: and
0: sera possible.
1: Possible, will be possible.
0: C'est pourquoi notre Seigneur Jésus-Christ avait dit dans le livre de Jean,
1: said in the book of John,
0: Jean chapitre 14.
1: John 14.
0: Notre Seigneur Jésus-Christ
1: our
0: avait
1: Lord
0: dit
1: Jesus
0: ceci.
1: Said this.
0: Jean chapitre 14.
1: John 14.
0: Verset 10.
1: Verse 10.
0: Au verset 14.
1: 14.
0: Parce que tout à l'heure nous allons demander.
1: Because very soon we are going to ask.
0: Que le Seigneur fasse fleurir nos
1: veines. For the Lord to make our road to blossom.
0: Pour les élèves qui sont là.
1: For the students that are here.
0: Les veines, c'est les baccalauréats.
1: The road it is their baccalaureate.
0: N'est-ce pas?
1: Right.
0: La veine de certaines personnes,
1: the road of some people,
0: c'est BTS.
1: Is your degree, your BTS
0: Mais Dieu
1: degree.
0: Va visiter
1: but
0: ça.
1: But God will visit this.
0: Dieu va produire ce qui est
1: God
0: impossible.
1: What is impossible.
0: La veine pour certaines personnes,
1: the road for some people,
0: c'est son visa.
1: Is your visa.
0: La veine pour certaines personnes,
1: for some people,
0: c'est son mariage.
1: Is your marriage.
0: La veine pour certaines personnes,
1: for some people,
0: c'est
1: the
0: la construction
1: road
0: de sa maison.
1: Is the building of the,
0: la
1: veine, of your
0: la
1: house.
0: Veine pour certaines personnes, c'est sa propre santé.
1: Is all
0: Mais Dieu va
1: God.
0: Faire ce qui est du surnaturel au nom de Jésus.
1: Supernatural in the name of Jesus.
0: Jean chapitre 14,
1: John chapter 14,
0: verset 10.
1: Verse 10.
0: Il dit, ne crois-tu pas que je suis dans le Père et que le Père est en moi? Les paroles que je vous dis, je ne les dis pas de moi-même. Et le Père qui demeure en moi, c'est lui qui fait ces choses. Je prie que le Seigneur fera des choses dans ta vie.
1: We do things in your life.
0: Lève les mains droites, dis Seigneur, fais des choses dans ma vie.
1: Lord, do things in my life.
0: J'ai pas bien entendu ta voix, dis Seigneur, fais des choses dans ma vie.
1: Say, do things in my
0: que l'ennemi constate que
1: let
0: tu as passé dans ma vie.
1: That you pass
0: et que mes ennemis soient humiliés au nom de Jésus.
1: Humiliated in the name of Jesus.
0: Donc, nous avons vu un
1: so
0: Dieu
1: we saw a God
0: qui fait des choses.
1: That does a thing.
0: Nous servons un Dieu
1: we serve a God
0: qui fait des choses
1: that does the things.
0: Pour Aaron.
1: For Aaron,
0: dans 24 heures du temps,
1: in 24 hours
0: Dieu
1: of time,
0: avait fait des choses.
1: God did some things.
0: Pour toi aussi,
1: for you too,
0: dans les prochaines 24
1: in
0: heures,
1: the next
0: 24 Dieu fera
1: hours,
0: des choses.
1: God will do things.
0: Avant la fin de cette
1: before
0: année, Dieu fera
1: year,
0: des choses.
1: God will do things.
0: Et surtout dans ce mois, Dieu fera
1: month,
0: des choses.
1: God will do some things.
0: Il dit, c'est mon Père
1: he said, it is my Father
0: qui fait
1: that do it,
0: les œuvres.
1: The works.
0: Croyez-moi,
1: believe me,
0: je suis dans le Père
1: that I am in the Father,
0: et le Père est en moi.
1: And the Father in me.
0: Croyez du moins
1: believe,
0: à cause de ses œuvres. Maintenant,
1: for
0: en vérité,
1: verily, verily,
0: je vous le dis,
1: I say unto you,
0: celui qui croit en moi fera aussi les œuvres que je fais. Il y a quelqu'un qui entend ma voix. On dira que tu as travaillé. Quelqu'un dira que tu as travaillé. Quelqu'un verra ce qui sortira de toi dans tes affaires, dans tes études. Tu ne seras pas un perdant.
1: You won't be a loser.
0: Oh, j'ai pas entendu amen de quelqu'un.
2: Je dis, tu ne seras pas un perdant.
1: You won't be a loser.
2: On verra ce que toi
1: there
2: tu as fait.
1: See something that you did.
2: Je dis, on verra ce que
1: there
2: toi tu as fait.
1: What you did.
2: Il dit, ce que je fais,
1: he said, what I do,
2: vous le verrez aussi.
1: You will see them too.
2: Maintenant, il a dit,
1: now he said,
2: et il en verra de plus
1: and
2: grand.
1: Greater works.
2: Parce que je m'en vais. Maintenant il dit au verset 13,
1: now he said in verse 13,
2: et tout ce que vous demanderez
1: you shall ask
2: à mon nom,
1: in my name,
2: je le ferai.
1: That will I do.
2: Tout ce que vous demanderez,
1: whatsoever you shall ask.
2: Et c'est ce que nous sommes venus
1: and
2: demander,
1: this is what we have come to ask,
2: que Dieu fasse quelque chose.
1: For the Lord to do something.
2: Lève la voix, dis Seigneur,
1: lift
2: fais
1: up
2: quelque
1: your voice,
2: chose.
1: Say, Lord, do something.
2: Fais ce qui est impossible.
1: Do what is impossible.
2: Alléluia.
1: Alléluia.
2: Il dit, et tout ce que vous
1: he
2: demanderez,
1: said, and whatsoever you shall ask,
2: en mon nom,
1: in my name,
2: au nom de qui?
1: In the name of who?
2: J'ai pas entendu. Au nom
1: in
2: de qui?
1: In the name of who?
2: J'ai pas bien entendu au nom
1: can
2: de
1: I
2: qui?
1: Hear again?
2: Est-ce que le diable peut résister à son
1: can
2: nom?
1: The devil resist this name?
2: Est-ce que les sorciers peuvent résister à
1: can
2: son
1: wizard
2: nom?
1: Resist this
2: est-ce
1: name?
2: Que la puissance des ténèbres
1: can
2: peut résister
1: the power
2: à son
1: of the
2: nom?
1: Can resist this name?
2: Quelque chose va se passer
1: something
2: dans ta famille.
1: Will happen in your family.
2: Le sorcier sera terrassé.
1: The wizard will be overthrown.
2: La sorcière sera aveuglée.
1: The witch will be blind.
2: Parce que quelqu'un sera
1: because
2: enchaîné.
1: Somebody will be chained.
2: Pour que toi tu puisses passer.
1: For you to pass.
2: Oui.
1: Yes.
2: Il y a des personnes qui te bloquent.
1: There are some people that block you.
2: Qui te bloquent la
1: that
2: route.
1: Block your way.
2: Qui te bloquent les voies.
1: That block your way.
2: Mais quelque chose va se
1: but
2: passer.
1: Something will happen.
2: Dieu va les mettre aux arrêts.
1: God will arrest them.
2: Dieu va les enlever.
1: God will remove them.
2: Dieu va les chasser.
1: God will cast them
2: et
1: away.
2: Quelque chose va se
1: and
2: passer dans ta vie.
1: Come to pass in your life.
2: Au nom de Jésus-Christ.
1: In the name of Christ Jesus.
2: Il a dit.
1: He said.
2: Tout ce que vous demanderez.
1: Whatsoever you shall ask.
2: À mon nom,
1: in my name,
2: je le ferai.
1: That will I do.
2: Afin que le Père,
1: that the Father,
2: soit glorifié,
1: may be glorified,
2: dans le Fils,
1: in the Son.
2: Et il finit avec ça.
1: And he finishes with
2: si
1: it.
2: Si vous demandez quelque
1: that
2: chose, à mon nom,
1: anything,
2: je
1: in my
2: le,
1: name, I will do it.
2: Si vous demandez quelque
1: if
2: chose,
1: you ask anything,
2: à mon nom,
1: in my name,
2: je fais quoi?
1: I
2: je le ferai.
1: Will do it.
2: Maintenant dans le livre de Marc,
1: now in the book of Mark,
2: ce que nous allons faire tout à
1: l'heure, what we are going to do soon,
2: parce que je vais célébrer
1: because
2: beaucoup
1: I
2: de personnes.
1: Want, I will celebrate many people.
2: Beaucoup de personnes seront dans la joie.
1: Many people will be in joy.
2: Marc chapitre 11.
1: Mark 11.
2: Marc chapitre 11.
1: Mark chapter 11.
2: Verset 20.
1: Verse 20.
2: Au verset 24.
1: To 24.
2: Quelque chose va se manifester.
1: Something will
2: il y a quelqu'un qui entend ma voix.
1: There is somebody hearing my voice.
2: Très bientôt tu sauras
1: very
2: que Dieu est puissant.
1: You will know that God is powerful.
2: Je dis très bientôt tu diras
1: said,
2: que Dieu est puissant
1: that God is powerful
2: à cause de ce qu'il aura fait dans ta vie.
1: Because of what he will do in your life.
2: Marc chapitre 11.
1: Mark chapter 11.
2: Verset 20.
1: Verse 20.
2: Au verset 24.
1: To 24.
2: Le matin.
1: And in the
2: passant, les disciples virent le figuier séché jusqu'aux racines.
1: From the roots.
2: Pierre,
1: and Peter,
2: se rappelant de ce qui était passé,
1: dit
2: à Jésus,
1: master,
2: Rabbi,
1: behold,
2: regarde,
1: the fig,
2: le figuier
1: tree,
2: que tu as maudit
1: which you have cursed,
2: a séché.
1: Is withered.
2: Parce que ça the c'est, ça c'est notre première prière.
1: This is our first prayer request.
2: Le figuier là-bas représente les arbres. Un arbre.
1: A tree.
2: J'ai compris quelque chose.
1: I understood something.
2: Un moment, on avait prié pour une maman.
1: We prayed for a mother.
2: Où tous ses enfants ne réussissaient pas.
1: All his children didn't make it.
2: Certaines familles étaient en Europe.
1: Some of them was in, were in Europe.
2: Au lieu de vivre et faire
1: instead living
2: des profits en Europe.
1: And have some benefit in Europe.
2: On prenait l'un de ses enfants.
1: They took one of their children.
2: On le mettait en prison.
1: And put them in
2: et
1: prison.
2: Et quand ils sortent de la prison,
1: and when they come out of the jail,
2: quelques mois plus tard,
1: some
2: on arrête encore.
1: They arrest him again.
2: On le remet en prison.
1: And put him in the jail again.
2: Elle avait aussi un enfant.
1: And she had a child too.
2: En Belgique.
1: In Belgium.
2: On donnait des papiers à tout
1: and
2: le monde.
1: They were giving all the papers
2: mais elle,
1: to
2: elle,
1: everybody.
2: Lui jamais des papiers.
1: But she never received the paper.
2: Il avait aussi un fils.
1: And she had a son
2: qui vivait ici en
1: that
2: Côte d'Ivoire,
1: was living
2: Abidjan,
1: here in Côte d'Ivoire.
2: Qui n'avait rien fait.
1: He didn't want to
2: il
1: do
2: ne
1: anything.
2: Pas partir à l'école.
1: He didn't want to go to
2: il
1: school.
2: Pas apprendre.
1: He didn't want to learn
2: et
1: anything.
2: On a fait
1: and we
2: une prière.
1: Made a prayer.
2: Et
1: we
2: Dieu
1: did a prayer.
2: Dit,
1: And God said,
0: prière.
1: Do this prayer.
0: Que toute l'arbre
1: maléfique, the evil tree,
0: toute l'arbre maléfique,
1: every evil tree
0: qui a été planté quelque
1: that
0: part,
1: was planted somewhere
0: sous ta destinée,
1: over your
0: sous la destinée de tes enfants,
1: the destiny of your children,
0: qui couvre la gloire de tes enfants,
1: the glory of your
0: que ce arbre soit coupé et déraciné. Et on a fait la prière.
1: And we did the prayer.
0: La maman a prié.
1: The mother prayed.
0: Quelque temps plus tard,
1: sometimes later,
0: son cousin qui est au
1: her
0: village,
1: cousin in the village,
0: un des villages de Boaké,
1: in the village, one of the village,
0: l'avait appelé,
1: called her,
0: que les gens veulent me tuer.
1: There's some people wants to kill me.
0: Parce qu'ils ont découvert
1: because
0: quelque chose ici.
1: Something.
0: Et la maman dit, ok, je vais parler à mes autres
1: said,
0: parents qui sont là-bas.
1: Other parents
0: qu'est-ce qui s'est
1: here,
0: passé?
1: What happened?
0: Un gros arbre,
1: a big tree,
0: qui est dans la cour de son cousin,
1: that is the copper,
0: avait été déraciné par un vent violent,
1: uprooted by violent wind,
0: et en dessous de l'arbre,
1: under the tree,
0: se trouvaient les habits, les kakis,
1: found the clothes,
0: les
1: of the
0: kakis,
1: school,
0: les chaussures,
1: the shoes,
0: qui appartenaient aux enfants de la maman,
1: to the children of the mother.
0: Lui, il a enterré.
1: He buried
0: la destinée
1: the destiny
0: de sa cousine
1: of his cousin
0: en dessous d'un arbre.
1: Under a tree.
0: Ça fait que les enfants partaient
1: it means
0: partout
1: that the children were going
0: et rien ne marchait.
1: Nothing was
0: et depuis que l'arbre a été déraciné, son fils qu'on mettait en prison s'est marié légalement.
1: Got married legally.
0: Sa fille qui est en Belgique
1: her,
0: a eu ses
1: daughter,
0: papiers. Son
1: paper.
0: Fils qui est ici aujourd'hui prospère en millions.
1: Son is prospering.
0: Un arbre sera déraciné. J'ai dit un arbre sera déraciné. L'arbre que l'ennemi a planté qui t'empêche de fleurir. Cet arbre sera déraciné au nom de Jésus. Tout ce que l'ennemi a utilisé contre toi, Dieu va le détruire au nom de Jésus. Ça sera notre première prière. Maintenant, continuez. Jésus-Christ avait vu l'arbre, il a maudit l'arbre. Et l'arbre avait séché jusqu'à sa racine. Je vais t'annoncer,
1: let me announce you,
0: personne ne va revivre ta
1: nobody
0: vie.
1: Nobody will live your life.
0: J'ai dit personne ne va revivre ta
1: said,
0: vie.
1: Nobody will live your life.
0: Un jour, on priait
1: and then we were praying
0: dans un programme.
1: In a program.
0: Et à chaque fois que l'Esprit de Dieu descendait,
1: the spirit of the Lord was
0: il
1: going
0: y avait
1: down,
0: toujours une jeune fille
1: there was always a young lady
0: qui marchait
1: that was walking
0: comme une vieille femme.
1: Like an old lady.
0: Je ne dis pas en esprit.
1: I
0: physiquement,
1: say
0: it, c'était sa manifestation.
1: She was manifesting her.
0: Et puis le Saint-Esprit, non.
1: And the Holy Ghost said, no.
0: Et quelqu'un vit sa vie à sa place.
1: Somebody is living her life.
0: Une vieille
1: an old woman
0: vivait la vie à
1: was
0: sa place.
1: Living her life.
0: C'est pourquoi elle n'arrivait pas
1: that's
0: à se marier.
1: She wasn't able to get married.
0: Et on a prié.
1: And we prayed.
0: On a ordonné
1: we commanded
0: que sa vie soit arrachée
1: for her life to be snatched away
0: de la main de celui qui vivait sa vie.
1: Quelques
0: jours plus tard, sa grand-mère
1: her grandmother
0: a confessé
1: confessed
0: que c'est elle qui vivait la vie de la femme à sa place.
1: Her life.
0: Et la grand-mère meurt.
1: And the grandmother
0: et la vie de la fille
1: and
0: a changé. S'il y a quelqu'un qui
1: if
0: vit ta vie dans le spirituel, que la personne soit maudite ce soir. Que la personne soit frappée ce soir. Personne ne va prendre
1: nobody
0: ta réussite.
1: Will take your
0: personne ne va vivre ta
1: nobody
0: vie.
1: Will live your life.
0: Tout ce qui sont enterrés sera déraciné. Partout ta vie est représentée
1: anywhere
0: par le malheur.
1: Represented by evil,
0: ta vie sera libérée au nom de Jésus-Christ.
1: In the name of Jesus.
0: Et Jésus-Christ nous dit ceci. Au verset 20. Au verset 22. Jésus prit la parole et les dit. Ayez foi
1: unto them, have faith
0: en Dieu. Qui
1: God
0: va nous aider?
1: Who is going to help us?
0: J'ai pas

0: cœur.
1: In his heart,
0: mais crois
1: but
0: que ce qu'il dit arrive, il le fera
1: s'accomplir.
0: Et c'est pourquoi je vous dis,
1: that's why let me tell you,
0: tout ce que vous demanderez,
1: whatsoever you shall ask.
0: Oh, lève la voix, dis tout
1: oh,
0: ce que moi je demanderai.
1: Say, whatsoever I will ask.
0: Je vais demander maintenant.
1: I will ask it now.
0: Il dit tout ce que vous demanderez
1: say,
0: en priant, croyez
1: pray,
0: que vous l'avez déjà reçu.
1: That you receive them.
0: Et vous le verrez.
1: And you shall have them.
0: Veuillez vous lever.
1: Please stand up.
0: Nous allons demander certaines choses.
1: We are going to ask us something.
0: Nous allons demander d'abord
1: we ask first of all
0: que l'arbre qui nous représente
1: that the tree that represents us
0: soit coupé
1: be cut off
0: et déraciné.
1: And unrooted.
0: Quelqu'un dit amen.
1: Somebody says amen.
0: Certaines parmi vous,
1: some of you,
0: là où vous étiez liés,
1: where you were bound,
0: la chaîne sera brisée.
1: Chainsaw will be broken.
0: La corde sera brisée.
1: The cord will be broken.
0: Personne ne va nous ramener en
1: nobody
0: arrière.
1: Nobody will bring us back.
0: Lève les deux mains, dis moi je me vois
1: say,
0: devant
1: I
0: et non pas en arrière.
1: Forward and not backward.
0: J'ai pas entendu ta voix, je me vois
1: can
0: devant
1: I see myself forward
0: et non pas en arrière.
1: And not backward.
0: Quel que soit ce que mes ennemis
1: no
0: ont fait,
1: what my enemy has done,
0: je ne vois pas leur réussite.
1: I can see their success.
0: Je vois leur échec
1: I see their failure,
0: et moi je me vois dans ma réussite.
1: I see myself in my success.
0: Je me vois élevé.
1: I see myself raising
0: je vois ma verge qui
1: I
0: fleurit.
1: See my road blossoming.
0: Au nom de Jésus.
1: In the name of Jesus
0: y a-t-il quelqu'un ici qui veut que sa verge fleurit? Oh, tu as dit amen comme quelqu'un qui est déjà abattu.
1: Somebody that is already defeated.
0: Qu'il veut que sa verge fleurit.
1: Who wants to blossom?
0: Non, lève la voix cette
1: so
0: fois. Dis Seigneur.
1: Say, Lord,
0: fais fleurir ma
1: verge.
0: Seigneur.
1: Lord,
0: fais fleurir ma
1: verge.
0: Seigneur.
1: Lord,
0: fais fleurir ma
1: verge.
0: Seigneur.
1: Lord,
0: fais fleurir ma
1: veine.
0: Seigneur. Fais fleurir ma
1: veine.
0: Seigneur. Fais fleurir ma
1: veine.
0: Seigneur. Fais fleurir ma veine. Au nom de Jésus. Au nom de Jésus. Au nom de Jésus. Alors nous allons prier.
1: Going to pray.
0: Que tout arbre qui a été planté
1: every tree that was planted
0: soit déraciné
1: be unrooted
0: dans la maison du marabout
1: in the house of the,
0: dans la maison du féticheur
1: the fetish priest,
0: dans la forêt sacrée
1: in a sacred forest,
0: dans les bois sacrés
1: in a sacred
0: dans room, mon village,
1: in my village
0: dans la cour familiale
1: in the family court,
0: dans la cour arrière d'un méchant tout arbre qui a été planté où ma vie a été attachée où mon bonnet a été enseveli que c'est ça soit déraciné. Lève les mains, dis Seigneur, dans le nom de Jésus, je te présente l'arbre maléfique qui a été planté pour enterrer ma vie, pour nuire ma vie. Je ne suis pas un arbre. Je suis supérieur à tous les arbres. C'est pourquoi dans le nom de Jésus, j'ordonne que le vent souffle, que le tonnerre descende, que l'arbre soit brisé en pièces, que l'arbre soit déraciné. En battant les mains, je le déclare foudroyé. Vas-y, vas-y, vas-y, vas-y. Et les mots tout arbre tout arbre qui a été planté. Seigneur, déracine les Il ne pourra pas y en avoir. Le nom de Sikalo Mamoriana.

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0: nom de Jésus.
1: Amen.
0: Maintenant, lève les mains, dis Seigneur.
1: Seigneur.
0: Qu'est-ce qui se passe là-bas? Voilà, il faut l'aider, il faut veiller sur elle. Il y a la délivrance qui va se passer dans ce lieu. Ça sera fort. S'il vous plaît, les pasteurs, aidez-vous. Il n'y a pas de commandes aujourd'hui. Amen. Lève les mains, dis au nom de Jésus.
1: Au nom de Jésus.
0: J'envoie un contingent d'anges. Dans la cour du marabout.
1: Dans la cour du marabout.
0: Dans la forêt du marabout.
1: Dans la forêt du marabout.
0: Où mon âme a été vendue.
1: Où mon âme a été vendue.
0: Où mon bonnet a été vendu.
1: Où mon bonnet a été vendu.
0: Toi féticheur.
1: Toi féticheur.
0: Toi marabout.
1: Toi marabout.
0: Qui a gardé mon âme. Qui a gardé mon succès. Qui a gardé ma réussite. Je t'ordonne. Relâche ma vie. Relâche ma vie. Relâche mon bonheur.
1: Relâche
0: mes affaires. Et en battant les mains, reçois le coup. Voici, voici ton âme.

Relax.

0: Sanda.
1: Au nom de Jésus, au nom de Jésus.
0: Levez les mains. S'il vous plaît, soyez vigilants. Je ne veux pas que quelqu'un soit blessé. Surtout parmi les étudiants, il vous allez avoir beaucoup de résultats, beaucoup de succès. Et ici, beaucoup de vies seront libérées. Là où ils t'ont enchaîné, là,
2: where they bound you,
0: soudainement la chaîne sera brisée.
2: The chain will be broken.
0: Et tu pourras, tu pourras accéder à ton bonheur.
2: Your happiness.
0: On va te laisser vivre.
2: They will let you live.
0: C'est ce qui va se passer tout de suite.
2: This is what will happen.
0: Et les anges sont déjà là.
2: Lève
0: les mains, dis dans le nom de Jésus. J'ordonne que l'âge de l'Éternel, le Père de Dieu, le Père de Dieu, le Père de Dieu, coupe la chaîne, coupe les liens qui me lient à un homme. Coupe la chaîne, coupe les liens, coupe la corde qui me lie à un homme. À l'instant, en battant la main,
1: Vas-y.
0: Ils sont liés, tes études. Ils sont liés, tes finances. Ils sont liés, ta réussite. Et que le barabara.

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1: Quelque chose va se passer. Quand les ennemis ne veulent pas que tu réussisses, il met les marques sur toi. Et j'ai entendu la voix du Seigneur qui dit les vêtements négatifs seront enlevés. Les vêtements de l'échec, les vêtements de la misère, les vêtements du retard, les vêtements du deuil, les vêtements de la souffrance, ces vêtements seront enlevés au nom de Jésus. Le feu de Dieu va descendre et les vêtements seront brûlés par le feu. Quelqu'un est-il prêt pour ça? Quelque chose va t'arriver, quelque chose étrange. Ne te contiens pas, ne résiste pas. Ce jour est le jour de ta délivrance. Ils t'ont cousu les vêtements du célibat. Ces vêtements seront brûlés par le feu. Ils t'ont cousu les vêtements de la misère. C'est pourquoi tes affaires ne bougent pas. Ces vêtements seront brûlés par le feu. Ils t'ont donné les vêtements du rejet. C'est pourquoi les gens ne te font pas du bien. Ces vêtements seront brûlés par le feu. Tout vêtement dans ce lieu, je les présente à la colère de Dieu. Je les expose au feu dévorant du Seigneur. Et en priant, que le feu descende. Lève les mains et dis, Seigneur, je refuse. Je ne vous voyais pas prier ici. Là. Est-ce que vous avez déjà accepté que le diable marche sous vous? Je parle ici à ma droite. Je vais vous voir crier. Et Dieu vous répondra. Levez les mains. Déclarez. Dis, Seigneur, je rejette les vêtements que l'ennemi m'a imposés. Moi, je réussirai. Moi, je prospérerai. Moi, j'y arriverai. C'est pourquoi j'ordonne que les vêtements sataniques que les ennemis m'ont porté à l'instant reçoit le feu que ces

Reçois le feu, le feu brûle, le feu brûle, le feu

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0: nos choses. Levez les deux mains.
1: Le sacrifice ne sera pas payé.
2: Amen.
1: J'ai entendu la voix du Seigneur pour quelqu'un. On exige un sacrifice pour que tu puisses réussir. L'ennemi exige un sacrifice. Que ta famille doit offrir un sacrifice. Mais écoute ma voix. Nous déclarons le sacrifice payé par le sacrifice de Jésus-Christ à la croix. Par le sacrifice de Jésus-Christ à la croix. Le sacrifice exigé, nous le déclarons payé. Et d'ailleurs, je déclare que celui qui se tient sous ton chemin de la réussite, ton chemin de la prospérité, à l'instant où je parle, reçoit les flèches mortelles. Reçois les flèches mortelles. Reçois les flèches mortelles. Personne ne pourra t'arrêter. Cette fois-ci, tu passeras. Tu réussiras. Tes ennemis seront derrière toi. Et toi, tu seras dans la salle de ta réussite. Tu seras dans la salle de ta célébration. Au nom de Jésus. Maintenant, lève les mains et dis Seigneur.
2: Seigneur.
1: Donne-moi la robe de ma victoire.
3: Give me the robe of the victory.
1: Donne-moi la robe de ma gloire.
3: Give me the robe of my glory.
1: Ma nouvelle robe.
3: My new robe.
1: Que cela me soit donné maintenant. Lève la voix, crie au Seigneur. Ne murmure pas. Crie au Seigneur. Porte-moi la robe de ma victoire. La robe de ma réussite. La robe de ma prospérité. Porte-moi cette robe.
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0: est levé. Dans 5 minutes, le Seigneur apporte sa signature sur la vie de chacun de vous. Lève les mains, ferme les yeux. Vous avez déjà demandé. Maintenant, le Saint-Esprit fera sa part. Lève les mains dans 5 minutes. Fermez les yeux. Ça commence déjà. La signature sera portée sur ta vie. C'est la signature de l'approbation de ce que tu as demandé. L'Esprit de Dieu va descendre sur toi. L'Esprit de Dieu va te toucher. L'Esprit de Dieu va te toucher. Certains parmi vous, vous aurez des paquets de bénédictions dans vos mains. C'est pourquoi je dis, ne soyez pas distrait. Soyez focalisés, recevez maintenant.
1: Be focused and receive now.

0: Lève les mains, tu reçois maintenant. Quelqu'un est libéré de l'oppression de la sorcellerie. Je réprimande tout esprit de la sorcellerie dans ce lieu. Et je donne que l'emprise de la sorcellerie soit brisée au nom de Jésus. Brise au nom de Jésus.
1: Vas-y,
0: tout le monde peut chanter ça. Ferme les yeux, chante ça. Tu reçois la touche du Seigneur. Et la mano aussi dans la bragada. Esprit. Garde les mains de vie, continue d'adorer. Je te donne ta victoire au nom de Jésus. Reçois ta victoire au nom de Jésus. Reçois ta victoire. Reçois ta victoire. Reçois ta victoire.

0: Alors c'est les mains à notre Dieu. Levez les mains. Le diable peut causer un ravage dans une famille, mais ça n'aura pas lieu. La porte qui a été ouverte à, au ravage de l'ennemi dans ta famille. L'ennemi n'a pas encore entré. Et je déclare cette porte fermée. Il ne pourra pas entrer. Parce que tu es dans une nouvelle saison de gloire. Personne ne va interrompre cette saison de gloire. Ce que tu espérais recevoir depuis longtemps, maintenant tu l'auras au nom de Jésus. Gardez les mains levées.
1: Keep your hands up.
0: Parmi nous qui sont là, surtout parmi les élèves,
1: les students,
0: certaines parmi vous que Dieu a appelé,
1: there are some of you that the Lord called,
0: à le connaître mieux,
1: to know him better,
0: à devenir son serviteur ou sa servante plus tard.
1: Later.
0: Et j'ai entendu, je vais.
1: And I heard, I will.
0: Faire répondre mon esprit sur vous.
1: I will spread my spirit upon you.
0: Gardez les mains.
1: Keep your hands up.
0: Je vis quatre parmi vous.
1: I saw four.
0: Y compris les adultes.
1: Including the adults.
0: Il dit dans les derniers jours, je répondrai mon esprit sur toute chair.
1: I will spread my spirit upon all flesh.
0: Et vous aurez mes serviteurs.
1: And you shall be my servant.
0: Gardez les mains. Lève les mains, le Saint-Esprit t'est rempli. L'Esprit précieux de notre Dieu.
1: Precious spirit of our God.

tu jouiras de son affection, de son amour. Il t'aidera, mais il t'aidera, il t'aidera, il t'aidera. L'agneau est sauvé. Levez les mains, le Saint-Esprit est sous ces personnes que le Seigneur a appelées, et surtout depuis votre jeunesse, il a mis des dons spirituels en vous. Tu seras un grand vase, un grand instrument.

Maintenant, je demande au Saint-Esprit de me faire venir. Toutes ces personnes qu'il a déjà approuvées, toutes ces personnes qu'il a appelées dans son service parmi vous, que le Saint-Esprit vous amène maintenant. Aidez-les, aidez-les, aidez-les, certaines familles seront violentes.

0: certaines familles vont.
1: Some of you,
0: vous avez des dons spéciaux.
1: You have special gifts.
0: Les dons de guérison.
1: Gift of healing.
0: Les dons de prophétie.
1: Gift of prophecy.
0: Certaines parmi vous.
1: Some of you,
0: vous êtes des évangélistes.
1: You are evangelists.
0: Certaines parmi vous,
1: some of you,
0: le Seigneur fera de vous des grands visionnaires. Certaines parmi vous,
1: some of you,
0: vous allez prophétiser le matin et ça va se réaliser le soir. Recevez cette grâce, cette onction est sur vous.
1: Grace.
0: Yes.

Alléluia, alléluia. Je prie que cette grâce reste dans votre vie, que tous ceux qui sont malades reçoivent la guérison, que tous ceux qui sont sous l'emprise du diable soient libérés absolument. Je prie pour quelqu'un, à l'instant même, quelque part, qui ne sait pas où met la tête, que le Seigneur étende sa main, que le Tout-Puissant étende sa main et qu'il te restaure absolument au nom de Jésus-Christ. Je suis votre serviteur, le pasteur Ola, l'auteur du livre « Les 310 prières prophétiques pour une liberté totale ». Que faire quand nous sommes fermés d'autres livres? Nous voulons vous encourager à nous suivre tous les dimanches à cette même heure. Nous vous encourageons aussi à rester et demeurer ferme dans la prière. Et s'il y a quelqu'un qui nous a suivis, qui n'avait pas encore accepter Jésus-Christ ou qui ne marche pas avec la lumière du monde, la puissance qui règne de l'en haut et qui gouverne sur la terre, Jésus-Christ de Nazareth, il est important que tu fasses ce choix dès aujourd'hui en disant à Jésus-Christ, je te veux, je ne veux pas simplement te connaître, je ne veux pas simplement te prier, mais je veux que tu sois le propriétaire de ma vie. Certainement quelqu'un le veut là où il est. Je veux simplement que tu élèves la voix et que tu fasses cette déclaration du salut avec moi et Jésus-Christ fera le reste. Déclare.

Jésus, je te dis merci pour la vie que tu m'as donnée par la croix et par ta résurrection. Je reconnais que tu es Seigneur et c'est par toi qu'on vit. Je te donne ma vie, viens désormais gouverner et régner dans ma vie. Amen. Félicitations, la prochaine chose, fais tout de trouver une église vivante où tu pourras réellement pratiquer ta chrétienté. Pour tous ceux qui vont vouloir nous appeler pour les temps de prière, pour des temps de délivrance, pour tout ce qu'il vous aurez besoin spirituellement ou dans l'encadrement, appelez-nous sur le 07 08 68 76 16. 07 08 68 76 16. Merci de nous avoir suivis. On se dit à la prochaine fois. Amen.

0: Bonsoir chers auditeurs, auditrices, nous sommes de retour sur Campus Libre 89.4 pour 7 et nous sommes toujours avec le révérend pasteur Garcège, aumônier national de l'ASEPSI, l'association chrétienne des élèves étudiants protestants de Côte d'Ivoire, pour traiter le thème « Étudiants chrétiens transformés pour impacter sa génération ». Bonsoir encore pasteur.
1: Bonsoir. Et là, avant qu'on ne continue, je voudrais saluer tous les ASEPSIS.
0: D'accord.
1: De toutes les générations, de tous ceux qui nous ont légué un héritage, de tous ceux qui sont en activité, de tous ceux qui viendront après nous, et vraiment demander à chacun de regarder toujours Seigneur dans les situations, dans les difficultés, de garder sa foi faible et d'être vraiment cet instrument d'impact comme... on a toujours été pour la gloire du Seigneur. Et au travers d'elle, salue toute la jeunesse ivoirienne, tous les élèves étudiants de Côte d'Ivoire dans leur réalité, dans leurs difficultés, dans leur lutte, dans leur combat pour devenir des hommes accomplis. Nous les saluons tous. Voilà.
0: D'accord, c'est bien noté. Alors, pasteur, nous allons poursuivre toujours. Bonjour. Alors, peut-on, on va dire, les réseaux sociaux, avec l'avenir des réseaux sociaux, c'est-à-dire... nous, en tant que chrétiens, est-ce qu'on peut être généralement mieux, c'est-à-dire impacté, tout en suivant les réseaux sociaux, jour pour jour?
1: Ah, je dirais oui, je dirais non.
0: D'accord.
1: Pourquoi? N'est-ce pas? Même sans les réseaux, écouter la radio, c'est sans les réseaux, n'est-ce pas? Et ça peut instruire, comme ça peut détruire. Donc, tout dépend de ce qu'on écoute. Donc, il s'agit du choix que l'on fait. Il s'agit du choix que l'on fait. Donc, les réseaux, c'est un très bon moyen de communication. Maintenant, quelle est la nature de ce qui se communique? Au travers des réseaux, je peux amplifier ma vie de méditation, ma vie d'adoration, comme je peux aussi tomber dans les travers. Parce que tout vient s'exposer à nous, mais c'est à nous de choisir. Et généralement, ce qui est bien avec les réseaux, c'est que quand tu es fréquemment connecté à une catégorie d'émissions, c'est ce genre de catégorie d'émissions qui devient.
0: Ouais.
1: Voilà, ce sont les suggestions de cette catégorie. Et c'est là que ça devient intéressant. Mais quelqu'un ne peut pas dire que non, les réseaux m'ont gâté. Non. Quand tu as l'habitude d'aller vers des choses obscènes, ils vont continuer à t'envoyer des choses obscènes. Quand tu as l'habitude d'aller vers des choses qui édifient, on t'enverra des choses, on te fera des suggestions d'édification. C'est pourquoi je dis que c'est un moyen. Maintenant, le choix du contenu dépend de nous.
0: D'accord. En étant jeune chrétien aussi, étudiant et tout, est-ce qu'on ne doit pas se divertir, faire un peu de distraction? Est-ce que vous pensez que, en tant que jeune étudiant, entrer dans la foi, cela n'est pas possible?
1: On a dit étudiant. Donc, un étudiant, il étudie.
0: D'accord.
1: Gaston Bachelard disait que la science évolue par erreur métier, c'est-à-dire la science est appelée à aller au-delà. C'est-à-dire, ce qui était vrai hier peut se trouver quoi insuffisant et on peut aller au-delà. On a parlé du géocentrisme et après avec Copernic, Newton, Copernic, Galilée, on parlera de l'héliocentrisme où la Terre tourne autour du Soleil. Mais sinon, c'était d'abord le géocentrisme. Donc, c'est pour dire que la science évolue. Et le chrétien aussi doit s'ouvrir à toutes ses connaissances. Alors, on parle du géocentrisme, de l'océan, tu n'as pas me dit que Matthieu dit, Jean dit. On parle du géocentrisme. Et le chrétien a besoin aussi de savoir ce que c'est que le géocentrisme, de connaître les mouvements, les mutations en géographie. Et quand on parle par exemple de mai 68, l'incident de mai 68 dans le monde et tout ça, donc le chrétien doit savoir, vous voyez aujourd'hui quand vous êtes en face d'un Africain intellectuel et qui parle à un Européen, il est remonté. On pourrait penser qu'il est méchant ou mauvais, mais il se souvient de l'esclavage, de la colonisation. Donc c'est tout cela avec tout ce que ça a donné la négritude. Donc c'est par rapport à tout ce bagage que l'on réagit. Vous voyez un peu? Et c'est important. C'est important de savoir, de connaître. Vous voyez, la négritude, ce n'est pas un verset biblique, mais c'est une réalité qui enrichit l'homme. Vous voyez? Donc le chrétien peut connaître, peut se divertir, parce que c'est thérapeutique. Aller s'asseoir quelque part à un bord, laisser les brises de mer venir à nous, se contempler aussi, parce que c'est ça. Quand je m'en vais à la plage, qu'est-ce que je fais? Je vais contempler la gloire de Dieu, ou je vais... Voilà, donc tout est une question de choix. Donc le chrétien est dans le monde, jusque-là il n'est pas encore un extraterrestre, donc il est dans le monde. C'est le monde qui a une vision, il a une perception, des choses, voilà, calquées sur la volonté de Dieu.
0: D'accord, c'est bien noté. Peut-on réellement impacter sa génération sans parler ouvertement de sa foi ou uniquement par son comportement? C'est-à-dire, on peut réellement impacter sa génération sans pourtant parler de sa foi, mais par nos actions que nous menons ou par notre comportement. C'est ce que nous voulons comprendre par cette question.
1: On va parler dans le débat de Paul et de Jacques. La foi, on est sauvé par la foi, on est sauvé par les œuvres, ou du moins montre-moi ta foi, je te montrerai ma foi au travers de mes œuvres. Donc il y a tout cela qui rentre en ligne. En ligne de compte, voilà. Mais de toutes les confessions qui ont pu exister dans la Bible, il n'y a pas de confession plus noble que celui du centenier romain. Certainement, celui-ci est fils de Dieu. Et là, c'est par rapport à tout ce qu'il a vu. Tout ce qu'il a vu. Le voile, le tremblement de terre, le ciel qui s'obscurcit, tant, les roses, tout ce qui s'est passé à la crucifixion, à Golgotha, a emmené un païen à dire, certainement, celui-ci est fils de Dieu. Pour dire que notre comportement parle plutôt plus que nos déclarations. Voilà, et il y a aussi comment nous nous présentons. Vous voyez, quand on parle du fou de Gadara, et la Bible dit, il est vêtu, assis dans son bon sens. Et quand on continue, on verra qu'en un rien de temps, il a évangélisé 10 villes. Il n'a pas eu besoin d'un diplôme de théologie. Savoir ce qu'il était, savoir ce qu'il est devenu, suffit pour convaincre quiconque. Se présenter déjà en disant, c'est moi ce fou-là, c'est moi qui étais ce fou-là, et Jésus a fait de moi ce que je suis. Donc vous voyez que ce qu'on devient, le reflet, notre attitude, notre comportement et tout ce qui se fait autour de nous parle plus fort, souvent plus fort que nos déclarations. Voilà, donc on peut prêcher pour imparter, mais aussi notre manière d'être, notre vertu aussi est un grand moyen d'impact.
0: Voilà. D'accord, c'est bien noté. Alors, étudiant chrétien transformé pour impacter sa génération, nous sommes avec le pasteur Gassège, aumônier national de la CFC. Alors, pour mieux déguster, voilà, ce thème. La question qui me vient en esprit, c'est en quoi le modèle de Daniel est-il pertinent pour un étudiant confronté à un environnement hostile ou corrompu?
1: Ah ben, on a déjà parlé de Daniel, on en parle.
0: Oui, on peut revenir encore là-dessus.
1: Vous voyez, il est en exil. Il est à l'étranger. Et il a l'occasion de les mets du roi, les mets de la table du roi. Tout jeune aurait sauté là-dessus. N'est-ce pas?
0: Oui.
1: J'ai mangé avec le roi. On avait même fait un selfie. Et projeté pour dire que je ne suis pas n'importe qui. Je mange avec le roi. Et je mange avec le roi. Et en voici la preuve. Ça nous aurait fait de l'honneur.
0: C'est ça.
1: Mais lui a dit non. Je ne toucherai pas aux jambes sacrifiées aux idoles. Et il reste dans sa posture. Et il choisit de se contenter de légumes et d'eau tout en s'exposant à tout risque. À ce qu'il veut advenir. Et le défi a été relevé. Vous verrez, après 10 jours, de nous et de ceux qui mangent les mets du roi, vous ne verrez pas le reflet. Et c'est ça qui devient. Et la Bible nous dira plus tard que ceux-là étaient en bon point que les autres de la génération. Donc, c'est un peu important. On reste ferme, attaché à notre voie, sans mépriser l'autre, n'est-ce pas? Mais attaché à notre foi, Dieu combattra pour nous, Dieu nous donnera raison, Dieu se glorifiera en nous. et ne seront un signe, un présage. Non, une humiliation, mais un signe, un présage. Et cela est un impact. Voilà.
0: D'accord. Alors, vu que dans la question, si on a parlé aussi de la corruption, justement, parce que c'est plus facile pour un étudiant, on va dire pour des personnes qui ont des moyens de corrompre les étudiants, parce que généralement, il y a certains étudiants qui n'ont pas assez de moyens. Et comment est-ce que l'étudiant doit réagir face à ça? Parce que pour celui-même qui n'arrive pas à s'offrir peut-être un repas par jour, ne serait-ce qu'à midi, de transport, c'est compliqué. Comment refuser ou fuir la tentation face à la corruption? Parce que là, c'est très difficile. Hein?
1: J'aimerais inviter l'auditoire à aller lire Le silence est déshérité de Marie-Daniel Aka. Et avec la vie de Natou Boliga, on comprendra beaucoup de choses. Mais on continue. Et on ne va pas commenter ce roman ici, mais je donne seulement que c'est une invitation à aller lire. C'est un roman qui m'a extraordinairement marqué. Voilà. Donc, comment tu disais, comment
0: l'étudiant justement
1: peut résister et fuir la corruption.
0: Dans ce monde où on sait que véritablement c'est...
1: Oui, la corruption est une pression. La corruption, c'est présenter quelque chose qu'on peut ne pas pouvoir atteindre. Nous les présenter et nous demander quelque chose en retour. Mais je vous ramène à la tentation de Jésus.
0: Ouais.
1: Tu as fait 40 jours. Si tu es le fils de Dieu, transforme. Obéis-moi. Obéis-moi en transformant cette pierre. Et Jésus, en tant que fils de Dieu, pouvait le faire. Mais en le faisant, il était en train d'obéir à Satan. C'est tout. Sinon, il pouvait le faire. Pour dire que nous pouvons faire beaucoup de choses. Une fois, j'ai dit, puisque moi, je suis dans les milieux jeunes, je dis, s'il y avait un savant qui pouvait extraire les parties génitales de tous les jeunes, garçons comme filles, les parties... Tout ce qui a trait à la sexualité, le garder dans un confort et dire à son enfant va à l'école, tout le monde l'aurait fait. Même si on est 10 millions, tout le monde l'aurait fait.
0: Ouais.
1: Tout parent aurait payé le prix fort pour dire je garde dans ce confort tout ce qu'il y a de sexuel en ma fille, mais qu'elle aille étudier. Mais malheureusement, jusque-là, aucun n'a pu le faire. Ouais. Donc les filles vont au dehors avec tout ce qu'elles sont et tout ce qu'elles ont comme attrait. Et c'est là que la pression commence en fait. Donc elles doivent comprendre qu'elles sont exposées. Une fille de 20 ans, de 21 ans, de 22 ans, de 23 ans, qu'on ne doit pas, elle doit se poser des questions.
0: Oui.
1: Elle doit se poser des questions. Donc, elle sera draguée. C'est pas un... c'est pas, comment dirais-je, un événement qu'elle soit draguée. C'est là aussi que je voudrais interpeller les parents.
0: Oui.
1: Apprenons à apprécier nos enfants. Tout le temps, tu dis à ton enfant, tu es vilaine. Tu es vilaine. Tu es vilaine. Qui va te t'aider? Qui va te vouloir? Qui va t'accepter? Il suffit que quelqu'un lui dise, waouh, quelle beauté. Elle pense que, écoutez, la porte du paradis lui offert. Parce qu'elle n'a jamais entendu quelqu'un dire, tu es belle. Et quand quelqu'un lui dit, tu es belle, ça crée un choc. Donc, les parents doivent vraiment faire attention. Pour rebondir sur le sujet, le chrétien doit pouvoir s'enraciner dans la parole de Dieu, dans la méditation de la parole. Et comprendre que la vie est d'abord une exposition. On est exposé. D'abord, c'est ça. On est exposé. Maintenant, est-ce qu'il faut se maintenir dans son intégrité ou est-ce qu'il faut s'abandonner pour un gain? Voilà. Vendre son corps pour quelque chose en réalité, c'est ça. C'est ça la pression. Mais on retourne à la tentation et j'amène tout chrétien à lire le Matthieu 4. Si tu te prosternes, je te donne ceci. Est-ce qu'il n'est pas arrivé des gens comme le Joseph qui sont arrivés à devenir ce qu'ils sont par la faveur divine? Est-ce qu'il n'est pas arrivé des gens comme David qui ont appris à devenir ce qu'ils sont par la faveur divine? Vous savez, quand on parle de David et Goliath, on donne l'impression que David est à son premier combat. Non, David n'est pas à son premier combat. Il dit le Dieu qui m'a délivré de la patte de l'ours et de la gueule du lion, mais de la griffe du lion et de la patte de l'ours, me délivrera de ce Philistin. Ça veut dire qu'il y a eu à mener des combats. Et donc nous sommes dans un chilonnement. Nous sommes dans, et chacun doit avoir dans son CV un ensemble de combats qu'il a mené. On ne devient pas grand pas en claquant les doigts. Goliath, il est grand. Il est grand comme un ours. S'il est féroce, il est féroce comme un lion. Donc, celui qui a vaincu le lion et qui a vaincu l'ours peut vaincre Goliath. Voilà. Et donc, le jeune homme doit apprendre à aller pas à pas sans être pressé. D'accord. C'est souvent la précipitation qui nous pousse à nous jeter dans les bras de quiconque nous promet ciel et terre. Donc, chacun doit être patient et aller à son rythme, s'appuyer sur ses valeurs, sur sa compétence. Même quand on ira te chercher dans un trou, il était en prison, mais parce qu'il savait interpréter les rêves, il s'est retrouvé au palais. Chacun se garde dans son intégrité, dans sa compétence, on viendra le chercher dans son trou.
0: D'accord.
1: Par la grâce de Dieu.
0: C'est bien noté que chacun se garde de son intégrité. Alors, pasteur, quel domaine pratique, on va dire études, relations, leadership, moralité, montre qu'un étudiant est réellement transformé?
1: Vous savez, quand je prends Actes chapitre 1, verset 8, vous serez noté, bon, n'est-ce pas? Le Saint-Esprit suivant, donc, c'est qui nous transforme? C'est le Saint-Esprit. Qui convainc notre esprit d'ailleurs que nous sommes enfants de Dieu. N'est-ce pas? Ils sont transformés par le renouvellement de notre intelligence. C'est l'Esprit de Dieu qui nous transforme par la parole, par l'impact de Dieu, n'est-ce pas? Et cet impact fait de nous quoi? Des témoins. C'est-à-dire des personnes qui sont appelées à parler de Dieu. Ça, c'est un premier niveau de témoignage. Deuxième niveau de témoignage, à démontrer la puissance de Dieu. Oui, parce que Paul dira que le roi, monsieur, ne consiste pas en une vaine parole, mais une démonstration de puissance. Donc, démontrer que Dieu est en moi par mes compétences, par son esprit, par l'impact, par ce que je suis capable de faire, tout en appuyé par son esprit, bien sûr. Et le troisième niveau d'impact, c'est la capacité à transmettre ce que je sais. Hein? Quand Paul dit j'ai achevé la course, c'est pas qu'il doit mourir, mais il a été transformé, il a impacté les gens. Et maintenant, il donne l'héritage à Timothée. Donc, en faisant le relais, il a atteint le troisième niveau de quoi? Du témoignage. N'est-ce pas? Parler, prouver et susciter quelqu'un après soi. Donc, voici un peu ce que nous sommes amenés à faire. Et on peut y arriver. D'accord. Par l'Esprit de Dieu.
0: C'est bien noté. Voilà. Alors, pasteur, pour terminer, alors, quel message fort donneriez-vous à un étudiant chrétien qui veut impacter sa génération, mais qui se sent encore faible ou instable spirituellement?
1: Vous savez, toute personne naît dans une génération. Et chaque génération a ses combats. Et chaque génération a ses hommes. Au temps de Noé, c'était Noé. Et Dieu veut s'appuyer sur de ces genres de personnes pour transformer l'humanité. Et nous ne sommes pas nés en l'an 800 ni en l'an 600. Nous sommes nés maintenant. C'est que c'est nous. C'est nous qui avons le relais d'être ces hommes d'impact. Chacun donc doit s'ouvrir au Saint-Esprit, laisser Dieu le toucher et au travers de lui, Dieu se glorifiera. Donc chacun a besoin de se dépouiller et de se laisser comme instrument dans les mains de Dieu. Et Dieu le fera de lui celui qui impactera. Voilà. Donc nous venons sur la terre avec une consigne claire. Nous venons pour quelque chose. Jésus, il a dit de lui, c'est lui qui sauvera Israël de tous ses péchés. Et Jésus le sait, il a dit l'Esprit Seigneur sur moi. Donc, qu'est-ce que je suis venu faire sur la terre? Cette question est personnelle. Quand je me la pose, alors je me dis, comme Isaïe, me voici, Seigneur, pour moi. Et c'est là que je deviens un homme de paix par l'Esprit du Seigneur.
0: D'accord, merci pasteur pour ces mots enrichissants. Alors, étudiant chrétien transformé pour impacter sa génération, c'était notre thème que nous avons eu à traiter tout au long de cette émission Campus Libre. La transformation n'est pas une option pour l'étudiant chrétien, c'est le carburant de sa mission. On ne change pas le monde par de grands discours, mais par une vie qui a été saisie par Dieu. Le campus n'est pas seulement un lieu d'obtention de diplômes, c'est un champ de mission. Transformer son caractère, son intelligence et ses ambitions sous le regard de Dieu est le seul moyen de laisser une empreinte éternelle dans une génération qui a soif d'authenticité. L'impact est le débordement naturel d'une vie transformée. Et c'est ici que prend fin notre, on va dire, émission Campus Libre. Voilà, nous saluons nos auditeurs. Merci d'avoir pris part à cette émission et rendez-vous à un autre épisode. Que Dieu nous garde. Shalom.
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0: Jésus en Père, c'est le thème du message que nous vous proposons aujourd'hui. Un message qui nous rappelle que Jésus-Christ est incomparable, unique et au-dessus de tout. 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
1: Le titre de mon message aujourd'hui, c'est Jésus hors Père. Jésus hors Père. Alors quand j'ai cité ce titre à une jeune hier, elle m'a dit « hors Père, ça ne veut pas dire grand-chose » parce qu'elle écrivait « Père, P majuscule, accent grave, R-E ». Alors je lui dis non, c'est hors pair, P-A-I-R, la signification de hors pair, c'est désigne une personne qui est sans égale, exceptionnelle, hors du commun, et je crois qu'on peut tous dire que Jésus est hors pair. Amen. Et j'aimerais en particulier ouvrir une parenthèse sur l'entre-deux, un entre-deux de la vie de Jésus. Peut-être qu'il vous arrive de vivre des entre-deux entre la promesse que Dieu vous donne et l'accomplissement de cette promesse. J'aimerais prendre un entre-deux qui est la vie, le moment de Jésus entre sa résurrection et la Pentecôte. Nous sommes en plein dans cette période entre ce temps où Jésus est ressuscité, où nous avons fêté la Pâque, et ce moment où, en fin de semaine et lundi, nous allons fêter la Pentecôte. Et j'aimerais voir avec vous ce texte qui est écrit dans Jean 19 et Jean 20 sur ce entre-deux et comment est Jésus entre la résurrection et la Pentecôte. Et je vous invite à lire ce texte. Voilà, merci d'ouvrir vos Bibles. Jean chapitre 20, verset 19 à 31, et Jean chapitre 21, verset 1 à 14, on va le lire ensemble. Le soir de ce jour, qui était le premier de la semaine, les portes du lieu où se trouvaient les disciples étant fermées à cause de la crainte qu'ils avaient des Juifs, Jésus vint, se présenta au milieu d'eux et leur dit « La paix soit avec vous ». Et quand il eut dit cela, il leur montra ses mains et son côté. Les disciples furent dans la joie en voyant le Seigneur. Jésus leur dit de nouveau, « La paix soit avec vous. Comme le Père m'a envoyé, moi aussi je vous envoie. » Après ces paroles, il souffla sur eux et leur dit, « Recevez le Saint-Esprit. Ceux à qui vous pardonnerez les péchés, ils leur seront pardonnés, et ceux à qui vous les retiendrez, ils leur seront retenus. » Thomas, appelé Didyme, l'un des 12, n'était pas avec eux lorsque Jésus vint. Les autres disciples lui dirent donc, « Nous avons vu le Seigneur. » Mais il leur dit, « Si je ne vois pas dans ses mains la marque des clous, et si je ne mets pas mon doigt dans la marque des clous, et si je ne mets pas ma main dans son côté, je ne croirai point. » 8 jours après, les disciples de Jésus étaient de nouveau dans la maison, et Thomas se trouvait avec eux. Jésus vint, les portes étant fermées, se présenta au milieu d'eux et dit « La paix soit avec vous ». Puis il dit à Thomas « Avance ici ton doigt et regarde mes mains. Avance aussi ta main et mets-la dans mon côté et ne sois pas incrédule, mais crois. » Thomas lui répondit « Mon Seigneur et mon Dieu ». Jésus lui dit « Parce que tu m'as vu, tu as cru ? Heureux ceux qui n'ont pas vu et qui ont cru. » Jésus a fait encore, en présence de ses disciples, beaucoup d'autres miracles qui ne sont pas écrits dans ce livre. Mais ces choses ont été écrites afin que vous croyiez que Jésus est le Christ, le Fils de Dieu, et qu'en croyant, vous ayez la vie en son nom. Après cela, Jésus se montra encore aux disciples sur les bords de la mer de Tibériade. Et voici de quelle manière il se montra. Simon Pierre, Thomas, appelé Didyme, Nathanaël de Cana en Galilée, les fils de Zébédée et 2 autres disciples de Jésus étaient ensemble. Simon Pierre leur dit, « Je vais pêcher. » Et lui dirent, « Nous allons aussi avec toi. » Ils sortirent et montèrent dans une barque, et cette nuit-là, ils ne prirent rien. Le matin étant venu, Jésus se trouva sur le rivage, mais les disciples ne savaient pas que c'était Jésus. Jésus leur dit, « Enfants, n'avez-vous rien à manger ?» Ils lui répondirent, « Non. » Il leur dit, « Jetez le filet du côté droit de la barque, et vous trouverez. » Ils le jetèrent donc, et ils ne pouvaient plus le retirer à cause de la grande quantité de poissons. Alors le disciple que Jésus aimait dit à Pierre, c'est le Seigneur. Et Simon Pierre, dès qu'il eut entendu que c'était le Seigneur, mit son vêtement et sa ceinture car il était nu et se jeta dans la mer. Les autres disciples vinrent avec la barque tirant le filet plein de poissons car ils n'étaient éloignés de terre que d'environ 200 coudées. Lorsqu'ils furent descendus à terre, ils virent là des charbons allumés, du poisson dessus et du pain. Jésus leur dit, « Apportez les poissons que vous venez de prendre. » Simon-Pierre monta dans la barque et tira à terre le filet plein de 153 grands poissons. Et quoi qu'il y en eût tant, le filet ne se rompit point. Jésus leur dit, « Venez, mangez. » Et aucun des disciples n'osa lui demander, « Qui es-tu ?» sachant que c'était le Seigneur. Jésus s'approcha, prit le pain et leur en donna. Il fit de même du poisson. C'était déjà la troisième fois que Jésus se montrait à ses disciples depuis qu'il était ressuscité des morts. Voilà l'entre-deux entre la mort et la résurrection de Jésus et 50 jours plus tard, la Pentecôte. Nous voyons dans ce texte que Jésus est apparu à ses disciples trois fois. Alors laissez-moi vous parler premièrement et plutôt rapidement des deux premières apparitions de Jésus et je m'attarderai un peu sur la troisième ce matin. J'aimerais faire une incursion dans les deux premières apparitions de Jésus et vous donner au moins trois points. Il y en aurait bien sûr beaucoup d'autres. La première chose, c'est que Jésus s'invite. Il n'attend pas forcément que tu l'invites dans ton cœur, mais même si tu ne l'invites pas, lui, il lui arrive de s'inviter. Souvent, on a pris la parole qui est dite concernant l'église de Laodicée dans le livre de l'Apocalypse, en disant, voici Jésus frappe à la porte de ton cœur, si tu entends et que tu ouvres la porte, il viendra, il soupera avec toi et tu souperas avec lui. Il est... Dans ce texte dit que pour que Jésus rentre, il faut lui ouvrir la porte. Mais voyez-vous, dans le texte que nous avons lu, il est dit que la porte était fermée. À la fois, la première fois que Jésus a apparu aux disciples, la deuxième fois, dans les deux cas, il est stipulé, eh bien, que la porte était fermée. Et malgré le fait que la porte soit fermée, Jésus est entré. Parce que Jésus a revêtu un corps glorifié et il pouvait faire passe-muraille ou passe-partout. Voilà, vous avez entendu parler, vous qui regardez Fort Boyard, de passe-partout et de passe-muraille. Eh bien, j'aimerais vous dire que Jésus, après sa mort et entre sa mort et la Pentecôte, entre sa résurrection et la Pentecôte, Jésus était capable de passer dans des portes ou au travers des portes qui lui étaient fermées. Et cette porte était fermée. Pourquoi ? Parce que probablement les disciples avaient peur des religieux juifs qui les persécutaient. Et alors ils se retrouvaient entre eux pour prier, mais ils avaient la prudence de fermer la porte, probablement pour que personne ne les entende. Mais bien que la porte soit fermée, Jésus s'est permis de rentrer. Il arrive des fois que nos cœurs soient fermés parce que nous avons été blessés, peut-être parce que nous avons peur, parce que nous sommes en colère ou incrédules, parce que nous doutons que Jésus puisse intervenir face à des difficultés qui durent depuis très longtemps. Mais Jésus se donne alors le droit, s'autorise de rentrer dans un cœur dont les portes sont fermées. Il a la capacité de le faire. Et ce matin, peut-être que tu es là, parce que tu as été blessé, parce que tu es en colère, parce que c'est difficile, parce que ça fait longtemps que tu pries et rien n'arrive. Peut-être qu'à cause de cela et de différentes autres raisons encore, tu as fermé ta porte à la possibilité que pourrait avoir Jésus de rentrer pour intervenir. Mais j'aimerais te dire qu'il t'aime tellement qu'il est capable de rentrer même lorsqu'une porte est fermée. J'aime ce qu'il est dit dans le livre d'Ésaïe, chapitre 65, versets 1 à 2. J'ai exaucé ceux qui ne demandaient rien. Je me suis laissé trouver par ceux qui ne me cherchaient pas. J'ai dit, me voici à une nation qui ne s'appelait pas de mon nom. J'ai tendu mes mains tous les jours vers un peuple rebelle qui marche dans une voie mauvaise au gré de ses pensées. J'ai exaucé ceux qui ne me demandaient rien. Dieu est capable de faire au-delà de ce que tu penses ou de ce que tu imagines. Infiniment plus, nous dit sa parole dans le livre des Éphésiens. Le deuxième point que j'ai noté dans ce texte, c'est ne te contente pas d'un avant-goût du Saint-Esprit. Lorsque Jésus apparaît aux disciples, il est dit, je vous donne ma paix. Et puis voilà qu'il souffle sur ses disciples. Il souffle le Saint-Esprit. Ce n'est pas encore des disciples revêtus et remplis de la puissance du Saint-Esprit, mais c'est un avant-goût de ce que le Saint-Esprit allait faire quelques jours plus tard, lors du temps de Pentecôte, où il allait les remplir, Actes chapitre 2. Mais il souffle sur eux. Il leur donne un avant-goût de la Pentecôte, dans un contexte où ils avaient en particulier besoin de recevoir des forces pour pardonner. Puisque quand Jésus a soufflé à ce moment-là sur les disciples pour qu'ils reçoivent le Saint-Esprit, tout de suite derrière, il leur parle du pardon. Et peut-être qu'ils pensaient que la première urgence, avant que la Pentecôte ne vienne et que l'Esprit les remplisse, eh bien c'est qu'ils avaient besoin momentanément du Saint-Esprit qui les revêt pour être capables de pallier à peut-être une urgence, à savoir pardonner. C'est ce que j'ai appelé le Saint-Esprit trousse de premier secours ou de première urgence, qui vient soigner un peu la blessure, mais qui n'intervient en profondeur qu'alors qu'à la Pentecôte, le Saint-Esprit viendra remplir les disciples. C'est ce que j'appelle également l'odeur, l'avant-goût. Vous savez, quand vous rentrez à la maison et que vous sentez l'odeur de la cuisine que vous fait votre épouse, sentir l'odeur vous donne envie de manger. Oui ou non? Je vois pas beaucoup de frères qui disent amen, hein. Chère sœur, est-ce que votre cuisine est appréciée par votre mari? Oh, il y a des murmures là, c'est les femmes, les épouses qui règlent des comptes avec les maris qui n'ont pas dit amen. Mais je crois que dans ce texte-là, ce n'était finalement, alors que Jésus a soufflé le Saint-Esprit sur eux, que l'odeur de ce qui allait venir, que l'odeur de ce que Dieu allait leur donner lors de la Pentecôte. Et vous savez, je crois pouvoir dire ce matin que c'est important de ne pas se contenter de l'odeur. Parce que si vous ne vous nourrissez que de l'odeur de la cuisine que fait votre épouse, je peux vous prophétiser que dans quelque temps, vous allez mourir de faim. Nous ne devons pas nous contenter de l'odeur de ce que fait le Saint-Esprit ou de l'avant-goût de ce qu'il fait, mais saisir chaque promesse qu'il nous donne et qu'il nous remplit, chacun d'entre nous. Ne soyez pas juste revêtu momentanément du Saint-Esprit pour pardonner de temps en temps, pour parler de temps en temps de nouvelles langues, pour témoigner un petit peu de temps en temps, timidement, pour vivre de petits miracles de temps en temps, sans quoi vous resterez figé dans quelque chose que pour lequel Dieu veut intervenir de manière beaucoup plus évidente encore, en vous remplissant de la présence de son Esprit. Éphésiens chapitre 5, verset 18, « Ne vous enivrez pas de vin, c'est de la débauche, soyez au contraire remplis du Saint-Esprit. » Amen. Ne vous contentez pas d'un petit peu du Saint-Esprit, mais que sa présence se manifeste chaque seconde de votre vie. Et puis un troisième point que j'aimerais souligner en rapport avec les deux premières interventions de Jésus. Jésus vient au secours de notre incrédulité. Voilà que Jésus doit apparaître une seconde fois au milieu des disciples parce que la première fois, Thomas n'était pas là. Ce cher Thomas. Son comportement incrédule nous permet de bénéficier aujourd'hui du souvenir de sa réaction et d'une phrase célèbre qui explique l'incrédulité de beaucoup de personnes encore aujourd'hui. Je suis comme Thomas, je ne crois que ce que je vois. Mais voyez-vous, Jésus veut traverser au travers de la porte des incrédules. Il veut traverser le mur de l'incrédulité. Il est dit dans Jean chapitre 20, versets 30 à 31, alors que dans ma Bible, il a marqué que c'est une conclusion. Il est marqué, Jésus a fait encore en présence de ses disciples beaucoup d'autres miracles qui ne sont pas écrits dans ce livre. Mais ces choses ont été écrites afin que vous croyiez que Jésus est le Christ, le Fils de Dieu, et qu'en croyant, vous ayez la vie en son nom. Amen. Peut-être que vous êtes incrédule aujourd'hui. Mais je crois que malgré votre incrédulité, Jésus a la capacité de venir dans votre être intérieur et de vous permettre de vivre quelque chose qui vous permettra de croire non seulement que Dieu est le Dieu du miracle, mais de croire également que c'est celui qui vous sauve au travers de Jésus, son Fils. Lorsque je travaillais en supermarché, j'avais là une jeune fille qui était des plus incrédules. Et elle viendra me voir pour me dire, Bertrand, j'entends ce que tu dis sur ton Dieu, mais je ne crois pas que Dieu existe, et encore moins, puisque je crois qu'il n'existe pas, qu'il soit capable d'accomplir des miracles. Et alors je lui dis, écoute, je reçois comme une pensée de la part de Dieu, je ne dis pas tout le temps cela, mais je lui dis, écoute, moi ce que je te propose, c'est de demander deux choses à Dieu, et il répondra. Seigneur, je me suis engagé, hein. Et puis, quelques jours après, elle vient me voir, elle me secoue comme un vieux prunier. Bon, vieux, c'est sûr, mais prunier, pas trop. Et puis, elle me dit, Bertrand, Dieu a répondu. Alors, moi, je me souvenais plus de la prière que nous avions formulée. Je lui dis, oui, il a répondu à quoi exactement? Elle me dit, écoute, j'ai prié pour que mon frère qui avait un cancer en stade final et qui devait mourir, il avait été laissé en chambre stérile pour mourir tranquillement. J'ai prié pour que Dieu intervienne dans sa vie et aujourd'hui, il l'appelle l'enfant miraculeux, il a été entièrement guéri. Et puis la deuxième chose pour laquelle j'ai prié, elle me dit, j'ai prié pour que je m'entende avec ma maman. Avec qui, aussi longtemps que je me souvienne, je ne me suis jamais entendu. Il y avait toujours des tensions entre elle et moi. Et tu me croiras ou pas, elle me dit. Je dis, ouais, moi je te crois. Hein. Elle me dit, à partir du moment où j'ai formulé cette prière, je me suis réconcilié avec ma maman. Et depuis, eh bien, je m'entends tellement bien avec elle. Amen. Dieu est le Dieu des miracles. Et Dieu est capable d'accomplir des miracles même dans des cœurs qui sont incrédules. Alors oui, bien sûr, Dieu a répondu lorsque vous lisez la parole de Dieu à la foi de bien des hommes et des femmes. Bien sûr, et cela n'enlève rien à ce que dit la parole de Dieu lorsque Jésus dit qu'il te soit fait selon ta foi. Mais je crois également, et en particulier dans le cœur de ceux qui ne connaissent pas Jésus, que Dieu est capable de passer en-delà, en-deçà des murs de l'incrédulité, pour manifester sa gloire et permettre alors que des personnes puissent le rencontrer. Amen. J'ai lu ces derniers temps, alors j'avais l'intention de vous lire un miracle qui s'y trouve, je ne vais pas le faire parce que je pense que le temps me manquerait, mais j'ai lu ces derniers temps, j'avais un peu de temps, un livre de Smith Wigglesworth, Apôtre de la foi. Je ne sais pas si vous l'avez lu, mais j'aimerais vous encourager, si vous voulez grandir dans votre foi, à lire les nombreux miracles qui y sont inscrits. Cet homme a vécu des choses qui sont extraordinaires. Et je crois, parce que cet homme a vécu fin année 1800, début année 1900, je crois que Dieu est le même hier, aujourd'hui et éternellement. Est-ce que tu peux le dire à ton voisin pour l'encourager? Lui dire que Jésus est le même hier, aujourd'hui et éternellement. Et j'aimerais que s'il y a un incrédule dans ce lieu ou sur le net, tu puisses dire à la fin de ce culte, comme Thomas, qui a fait une merveilleuse confession de foi. Lui qui était incrédule a fait l'une des plus merveilleuses confessions de foi qui existent. Il a dit, mon Seigneur et mon Dieu. Et j'ose souhaiter que bien des incrédules puissent dire cela à la fin de ce temps que nous passons ensemble. J'aimerais maintenant lire avec vous la troisième apparition de Jésus. Et je l'ai déclinée en quelques points. Le premier point, et c'est le deuxième point de mon message, c'est imparfait mais choisi. Imparfait mais choisi. Jean chapitre 21 verset 1 à 2. Après cela, Jésus se montra encore aux disciples sur les bords de la mer de Tibériade. Et voici de quelle manière il se montra. Simon-Pierre, Thomas, appelé Didyme, Nathanaël de Cana en Galilée, les fils de Zébédée et deux autres disciples de Jésus étaient ensemble. Moi, j'aime l'idée que des hommes et des femmes imparfaits puissent se réunir pour servir le Seigneur. Je crois que ceux qui sont disciples du Seigneur ne font pas un déni d'imperfection. Ils ne font pas croire aux autres qu'ils sont parfaits. Ils ne font pas semblant d'être parfaits, mais ils sont également et naturellement capables de montrer quelles sont leurs imperfections. Nous savons tous que les disciples ne sont pas parfaits. Et voyez-vous, je sais que ceux qui me connaissent bien connaissent aussi bien mes imperfections. Peut-être vous ne les voyez pas le dimanche matin ou le mardi soir. On se voit 4 heures par semaine, 5 heures par semaine. Mais ceux qui me côtoient régulièrement connaissent mes imperfections. Je ne vais pas vous les dévoiler ce matin. Je ne vais pas faire de la Jean-Luc qui, mardi, il y a 8 jours, a parlé de ses imperfections et nous a montré au travers de cela que finalement nous sommes toutes et tous imparfaits. Je pense que mon épouse qui est sur son lit d'hôpital doit être en train de faire un oui affirmatif de la tête. Voyez-vous, ce qui caractérise un disciple, ce n'est pas qu'il soit sans défaut. Ce n'est pas qu'il fasse semblant de ne pas avoir de défaut. Mais ce qui caractérise un disciple, c'est qu'il reconnaisse ses défauts et a le souhait de changer et de marcher de progrès en progrès. En petit titre, j'ai mis « Jésus choisi ». Laissez-moi juste vous parler des différents personnages qui étaient là et qui se sont réunis. D'abord, Jésus choisit des imparfaits. Celui qui a renié Pierre est aux côtés de Thomas l'incrédule. Celui qui a dit « Moi, je ne crois que ce que je vois » est aux côtés de celui qui a dit « Moi, je ne sais pas qui est Jésus, je n'étais jamais avec lui. » Autrement dit, l'incrédule a côtoyé celui qui a renié Jésus. Et ils se sont retrouvés ensemble. Quelle belle paire de disciples !

pour l'utiliser afin qu'il sorte le peuple hébreu du joug égyptien. Dieu a choisi un berger inconnu, rejeté par son père, blessé au fond de lui, David, pour devenir un magnifique roi en Israël. Dieu a choisi Paul, un tueur, un persécuteur de chrétiens, pour devenir l'un des plus illustres apôtres utilisés par Jésus. Alors oui, Dieu est capable de choisir n'importe qui d'entre vous, même si vous vous sentez faible ou misérable. Et puis il y a eu Nathanaël de Cana. J'ai noté là, Jésus choisit des personnes sincères. Je disais tout à l'heure qu'il choisit des personnes fragiles, qui se sentent inutiles, imparfaits. Là, j'aimerais dire, Jésus choisit des personnes sincères. Dans Jean chapitre 1, Philippe choisi par Jésus, qui va faire partie de ses apôtres, rencontre Nathanaël et lui parle de Jésus. Nathanaël dira, peut-il venir quelque chose de bon de Nazareth? Et Philippe lui dit, viens et vois. Et voilà que Jésus arrive. Jésus le voit et lui dit, voici vraiment un Israélite dans lequel il n'y a point de fraude. Alors certains traduisent point de fraude par il a été trouvé sans défaut. Voilà, c'est quelqu'un de presque parfait. Mais j'ai regardé la définition du mot fraude et voilà ce qu'il est marqué, pas de ruse, d'artifice, d'hypocrisie, pas de faux semblant. Nathanaël faisait partie de ces Israélites cultivés. Mais il n'était pas comme eux. Pourquoi? Parce que dans son cœur, il était sincère. Il n'y avait pas d'hypocrisie, pas de faux semblants, pas d'artifice. Et c'est pour cela que Jésus, voyant sa sincérité, a dit, j'ai vu à l'intérieur de toi que tu étais un homme dans lequel il n'y avait point de fraude. Et Dieu choisit des hommes sincères. Il ne choisit pas des hommes parfaits, il choisit des hommes et des femmes qui sont sincères quant à ce qu'ils sont réellement. Qui sont sans fraude. Et puis les suivants, c'est les deux fils de Zébédée, Jacques et Jean. Et j'ai noté là, Jésus choisit des personnes dont le plus grand désir est de rester toujours proche de lui. J'aime les gens qui ont pour priorité, non pas d'abord de faire, mais d'abord d'être proche de la personne de Jésus. Et dans le livre de Marc, chapitre 10, versets 35 à 40, vous lirez cette histoire. J'ai nommé cette histoire, ou renommé cette histoire, les deux fils de Zébédée, Jacques et Jean, et les dix jaloux. Ils se sont approchés de Jésus, Jacques et Jean, et ils lui demandent, « Maître, nous voudrions que tu fisses pour nous ce que nous te demanderons. » Et il leur dit, « Que voulez-vous que je fasse pour vous ?» Imaginez que Jésus vous pose la question. « Que voudriez-vous que je fasse pour vous ? » Que répondriez-vous ? Ce serait intéressant de faire un micro-trottoir, un micro-salle de culte, pour savoir ce que spontanément vous répondriez. Peut-être certains voudraient une plus grande piscine, d'autres une plus belle voiture, d'autres peut-être une autre épouse. Que souhaiteriez-vous que je fasse pour vous? Et voyez-vous, ce qui m'a plu dans la réponse de ses disciples, Jacques et Jean, c'est qu'ils ont dit à Jésus, nous aimerions être l'un à ta droite et l'autre à ta gauche. Et quand vous lisez cette histoire, vous voyez que Jésus ne fustige pas Jacques et Jean face à la demande qu'ils ont formulée. Mais Jésus fustige les autres disciples qui finalement étaient jaloux de leur demande. Ils se sont certainement dit, mais il n'y a qu'une droite et qu'une gauche.

0: Dieu, ils y vont, du coup, il n'y aura plus de place pour nous. Alors la réaction de ses disciples, c'est de s'offusquer de la demande de Jacques et Jean. Mais je crois, et de tout mon cœur, que ce qui est important et ce qui a pu toucher Jésus dans cette demande, c'est que le désir de ses deux disciples était d'être proche de Jésus. Jésus, je voudrais être à ta droite et à ta gauche. Souvent je dis, Seigneur, moi je me contenterai d'une petite cabane dans le ciel. Un petit cabanon. Même j'ai l'habitude de planter des tentes, j'emmène un sac de couchage et je me contente d'une tente. Mais Jésus, ce que je veux, c'est que tu sois mon voisin. Je vais être proche de toi. Je vais être juste à côté de toi. Et je crois que Dieu ne s'offusque pas quand la place que nous lui demandons, nous la lui demandons parce que le désir de notre cœur, c'est de nous approcher de lui, d'être toujours proche de lui. J'ai noté de ce livre-là, et je vous avais souvent dit cette phrase, que cet homme Smith Wigglesworth vivait beaucoup de miracles, en particulier parce qu'il était très proche de son Dieu et qu'il connaissait sa volonté. Et un journaliste un jour l'a interrogé en lui demandant, pour obtenir tant de miracles, combien de temps par jour prenez-vous pour prier? Et Smith leur dira la chose suivante, « Je ne prie jamais plus d'une demi-heure, mais je ne passe jamais plus d'une demi-heure sans prier. » Je ne prie jamais plus d'une demi-heure, mais je ne passe jamais plus d'une demi-heure sans prier. Quelle proximité avec son Dieu. L'autre jour, je lisais un texte dans le livre de Luc, chapitre 11, verset 1. Et il est dit là, Jésus priait un jour en un certain lieu. Lorsqu'il eut achevé, un de ses disciples lui dit, « Seigneur, enseigne-nous à prier. » D'abord, il est marqué là, « un jour, en un certain lieu. » Moi, j'aime quand c'est imprécis comme ça. Comme ça, on ne peut pas faire de l'heure de prière et de lieu de prière une doctrine. Si Jésus avait dit, « Tu dois prier à 3h du matin sur une montagne », alors on aurait fait une doctrine de 3h du matin sur une montagne. Mais Jésus a dit, « En un certain lieu, à une certaine heure. » Il n'a rien précisé. Et puis lorsque Jésus a fini de prier, un des disciples qu'il a observé prier a dit, « Jésus, s'il te plaît, enseigne-moi à prier. » Dans la Bible, il n'est pas marqué qu'un des disciples lui a demandé de l'enseigner à prêcher, de l'enseigner à marcher sur l'eau, de l'enseigner à ressusciter les morts ou à chasser les démons, même si la Bible nous en parle. Mais le disciple a dit à Jésus, « Enseigne-nous à prier !» Autrement dit, quand il avait vu Jésus prier dans un certain lieu, à une certaine heure, il a été touché par la profondeur de la relation de Jésus avec son Père. Et il a été à ce point touché qu'il a demandé à Jésus de lui enseigner de prier. Et pour que quelqu'un puisse enseigner, il faut qu'il soit capable d'enseigner. Il faut qu'il ait de l'expérience dans ce qu'il enseigne. Il faut que quand il enseigne, il sache de quoi il parle. Il faut que son enseignement ne soit pas juste un enseignement théorique, mais que ce soit également un enseignement qui, parce qu'il le met en pratique, eh bien, le rend capable d'enseigner. Si vous me demandez de vous enseigner à faire la cuisine, je vous montrerai comment ouvrir une boîte de petits pois, ou combien de minutes il faut cuire des pâtes pour qu'elles soient al dente. Ça encore, je pourrais faire. Mais il est évident que lorsque vous me regardez faire la cuisine, vous n'allez pas courir vers moi en disant, « S'il te plaît, Bertrand, enseigne-moi à faire la cuisine. » Par contre, si vous voulez que je vous donne un enseignement sur comment s'approcher des familles et des enfants dans les quartiers, parce que c'est ce que Dieu m'a donné, alors je suis d'accord pour vous enseigner. D'ailleurs, au cas où, s'il y en a qui voudraient, cherchons toujours du monde. Alors, bien-aimés, ne soyons pas comme les 10 jaloux qui se sont offusqués de cette demande, parce que simplement ils auraient aimé faire la même demande avant Jacques et Jean. Et Jésus dira d'ailleurs la chose suivante, « Quiconque veut être grand parmi vous, qu'il soit votre serviteur. » Est-ce que vous êtes ambitieux pour le ciel? Amen. Deux amen. Moi, je suis ambitieux pour le ciel. Je dis, Seigneur, moi, je veux vivre le ciel déjà sur terre. Je veux avoir un avant-goût du ciel sur terre. Je veux avoir une place à tes côtés dans le ciel. Mais quiconque veut être grand parmi vous, qu'il soit votre serviteur. Amen. Soyons les serviteurs les uns des autres. Je termine sur les disciples qui étaient présents. Il est marqué là qu'il y avait deux autres disciples. Et j'ai marqué, Jésus choisit des inconnus, des gens discrets. On ne sait pas qui sont ces deux autres disciples, mais qu'importe. Ce qui importe, ce n'est pas d'être connu des hommes, c'est d'être connu de Dieu. Et peut-être que tu travailles pour Dieu discrètement, et tout ce que tu le fais comme pour le Seigneur. Alors j'aimerais te dire que si les hommes ne te connaissent pas, et ne savent pas évaluer la valeur de ton travail, permets-moi de te dire que Dieu sait exactement ce que tu fais. Il sait ce que tu fais. Jésus choisit des inconnus, des gens discrets. Je ne sais pas si vous vous rappelez de ce sacré personnage qui s'appelait Paul Mbappé. Peut-être certains s'en rappellent. Pas Kylian Mbappé, hein. C'est pas le joueur de foot, Paul Mbappé. Paul Mbappé était quelqu'un de très discret. Et là où on le voyait dans l'église, c'était là où il y avait quelque chose à manger. Lui, il était capable de s'inscrire à toutes les réunions qui existaient dans l'église à partir du moment où il y avait à manger. Et je pense que si on avait fait une réunion pastorale avec de quoi manger, on aurait d'un coup vu apparaître Paul Mbappé s'intégrer à la réunion parce qu'il aimait tellement manger. Et puis voilà que suite au Covid, Paul est décédé. Et je suis passé chez lui à la maison alors qu'il venait d'emmener son corps. Et il y avait là chez lui des SDF, des gens que naturellement personne ne regarde. Lorsque vous les croisez, à peine vous les regardez. Et ils étaient là, ils squattaient chez Paul et ils me donnaient le témoignage de ce que Paul était dans sa générosité. Quelque chose que je ne connaissais pas de lui. Mais des gens qui étaient rejetés et qui, alors qu'ils étaient rejetés, étaient accueillis par Paul. Dormaient sur son fauteuil, dormaient sur son vieux canapé. Et à qui Paul donnait ce qu'il pouvait, il n'avait pas beaucoup de moyens. Et je soupçonne que là où il mangeait à l'église, il emmenait de temps en temps des Tupperware pour les remplir afin de nourrir ces personnes-là. Mais quel personnage généreux! Et alors j'ai eu l'occasion de faire son enterrement. Et j'ai pris ce texte dans le livre de Jean qui dit que Dieu s'en est allé pour préparer une maison pour chacun d'entre nous. Eh bien, voyez-vous, je crois que la maison dans laquelle nous habiterons, elle ressemble à la mesure dont nous l'aurons servi en tant que serviteur. Et je disais à ses obsèques qu'il me semble que maintenant Paul est dans une grande maison dans laquelle il y a une énorme cuisine avec plein de grands frigos tout remplis. Et qu'il a d'énormes chambres à coucher avec plein de lits partout pour continuer à héberger les anges, les saints et Jésus lui-même. À quoi ressemblera votre maison? Est-ce que nous sommes serviteurs les uns des autres? Est-ce que nous voulons une place dans le ciel? Bien sûr, nous sommes sauvés par la grâce. Bien sûr, ce n'est pas ce que nous faisons qui nous permet de rentrer au ciel, mais nos œuvres nous accompagneront. Et les œuvres qui ont servi le Seigneur avec humilité, avec générosité, sont celles qui nous permettront, eh bien, d'être proches de notre merveilleux Sauveur. Amen. Quatrième point, j'ai noté incroyable mais vrai. J'aime ce miracle de la pêche miraculeuse. Voyez-vous, dans la Bible, il y a trois pêches miraculeuses. Et souvent, quand les exégètes nous parlent de pêche miraculeuse, ils nous parlent que de deux pêches miraculeuses. De ces deux grandes pêches où les disciples ont pris beaucoup de poissons dans Luc chapitre 5 et celle de Jean 21 que nous venons de lire. Mais il y a dans Matthieu 17 également une pêche miraculeuse, celle où Pierre n'a pêché qu'un seul poisson. C'est aussi une pêche miraculeuse. Parce que dans ce poisson, il y avait les deux drachmes qui ont permis de payer les impôts de Jésus et de Pierre. Et il n'a pas eu besoin de prendre beaucoup de poissons, mais le premier poisson qu'il pêchera, sur les dires de Jésus, était cette pêche miraculeuse qui a permis de payer les impôts. Alors n'en faites pas une doctrine, hein. Je vois déjà que tous ceux qui sont en retard pour les impôts courent après le culte pour acheter une canne à pêche. Ce n'est évidemment pas une doctrine. Mais Dieu a fait des miracles qui sont irrationnels. Pêcher un poisson et trouver de l'argent dans son ventre, c'est irrationnel. Mais en même temps, j'aime la teneur de ce qui semble être un petit miracle, juste un poisson. Contrairement à la multitude des poissons des deux autres pêches. Vous savez, je crois qu'il nous faut apprécier autant les grands miracles que Dieu accomplit que les petits miracles qu'il fait journellement. Hier, nous avons démarré un nouveau quartier. Le 14e quartier. Quartier libre. Et nous sommes allés à Mulhouse, dans le quartier Wagner, pour ceux qui connaissent Mulhouse. Sacré quartier. Et c'est la première fois que nous sortions. Et avant de sortir, j'ai dit, Seigneur, moi ce que je souhaiterais, c'est que tu me fasses un petit clin d'œil dans ce quartier pour que je sache que c'est vraiment le lieu où tu souhaites que nous allions. Et moi, je suis comme ça. Moi, je vais d'abord et après, je prie pour savoir s'il veut qu'on y aille. Rigolez pas, hein, je sais, beaucoup sont comme ça, hein. Plutôt un Pierre qu'un Jean. Et puis je sors dans le quartier avec l'équipe, béni soit le Seigneur pour les équipes qu'il m'a données. Hier, nous étions dans quatre quartiers différents avec toutes les équipes. Et puis je sors dans le quartier, la première personne que je vois, c'est une petite fille que je n'avais jamais vue, ni d'Adam ni d'Ève. Elle vient, elle cueille une fleur, elle se précipite vers moi et elle m'offre la fleur. J'ai dit, Seigneur, c'est le clin d'œil qu'il me fallait. Je n'avais pas besoin d'un autre miracle que ce clin d'œil que tu me fais pour me montrer que c'est le quartier dans lequel tu souhaites que nous te servions pour te permettre alors de manifester ta gloire. Amen. Des miracles irrationnels. Moïse tend son bâton vers la mer et elle s'écarte en deux. C'est irrationnel. Essayez de tendre un bâton quand vous allez à la piscine. Vous allez voir si la piscine va s'ouvrir en deux. Élisée demande à Naaman de se tremper 7 fois dans les eaux du Jourdain afin que sa lèpre disparaisse. C'est irrationnel. Comment l'eau du Jourdain peut-elle guérir quelqu'un? Josué demande à ses généraux de tourner autour de la muraille de Jéricho en jouant de la trompette. Et le mur est tombé. Moi, si je joue de la trompette, c'est sûr, le mur risque de tomber. Mais parce qu'il a tellement pitié de la manière dont je joue de la trompette qu'il préfère tomber. Une trompette qui fait tomber un mur, c'est irrationnel. Shadrach, Meshach et Abednego sont rentrés dans la fournaise ardente. Et ce feu aurait dû les consumer. Et pourtant, il est dit, lorsque vous lisez les textes, que Pas même l'odeur du feu ne les a atteints. Pas même l'odeur du feu. Moi, dès que je fais un barbecue, je sens pendant 8 jours. Même en prenant une douche, j'ai du mal à me défaire de l'odeur des chipolatas et des merguez. Eux, ils sont rentrés dans le feu, il n'y avait même pas l'odeur du feu. Daniel est rentré dans une fosse aux lions et aucun des lions ne l'a dévoré. Il a envoyé l'ange muselière qui a fermé la gueule des lions et aucun d'entre eux ne l'a touché. C'est irrationnel. Essayez, vous allez aux eaux de Mulhouse. Enfin, Mulhouse, je crois qu'il n'y a pas de lion. Vous allez aux eaux de Bâle et vous rentrez dans la cage aux lions. Vous allez voir. N'en faites pas ça, hein. Vous allez dire, c'est le pasteur, il m'a dit. Enfin, vous pourrez peut-être même plus le dire. Apportez-moi 5 pains et 2 poissons et je vais nourrir une foule. C'est irrationnel. Pour ceux qui disent, moi, je peux inviter personne parce que j'ai rien à manger chez moi. Peut-être vous avez un morceau de pain, posez-le sur la table et invitez. C'est irrationnel ce que je vous dis. Mais d'où vous avez vu que le miracle était quelque chose de rationnel? Dieu est capable de tout faire. Alors faites l'expérience, invitez quelqu'un avec rien et vous allez voir que quand cette personne partira, il vous restera tellement que vous allez pouvoir encore inviter pendant 8 jours. Je vous garantis, essayez, vous allez voir. J'ai si souvent vécu. Il guérit un aveugle en mélangeant de la boue et sa salive. C'est irrationnel. Imaginez le mardi soir, vous venez, on prie pour les malades, on crache dans de la boue et on vous l'applique là où vous souffrez. Alors n'en faites pas bien sûr une doctrine non plus. Mais c'est totalement irrationnel. Et puis Jésus, sa seule vie clouée sur une croix, va permettre à tous les hommes qui croient en lui, quelle que soit la taille de leur péché, le nombre de leurs péchés, qui croient en lui d'être pardonnés et de vivre une vie nouvelle. C'est incroyable, et pourtant si tu crois, tu seras sauvé. C'est irrationnel. Vous n'avez pas pris de poisson à gauche, alors jetez le filet à droite. Où c'est rationnel? Où est-ce que les poissons sont capables, alors qu'ils ont boudé à gauche, de venir à droite? C'est complètement irrationnel. Je ne sais pas où se trouve la logique du poisson à droite et pas à gauche. Mais sur ta parole, illogique, hors de sens, en dehors de toute logique humaine, je jetterai le filet. Et si tu dis que les poissons ne sont que à droite, alors je jette mes filets à droite. Voyez-vous, j'ai trouvé dans la parole de Dieu un principe irrationnel qui permet alors à Dieu de manifester sa gloire. Et ce principe, je l'ai appelé Réor. Réor, c'est les 4 lettres des mots qui constituent ce principe-là. Le R comme reconnaître. Reconnaître que sans Dieu, tu ne peux pas y arriver. Au verset 5, nous l'avons lu tout à l'heure, il est dit « Enfant, n'avez-vous rien à manger ?» Et ils répondent non. Autrement, ces rudes gaillards, certains professionnels de la pêche, sont obligés d'admettre qu'ils n'ont rien pris. Pour certains, alors qu'ils vont d'échec en échec, leur faire admettre qu'ils n'y arrivent pas, c'est difficile. Parce que vous savez, souvent la chair fonctionne avec l'orgueil. Alors jusqu'à ce que la chair admette « je n'y arrive pas », vous pouvez aller d'échec en échec. Mais là, Jésus leur a posé la question et ils ont dû reconnaître qu'ils n'y arrivaient pas. Et puis ensuite, ils ont dû prendre le temps de l'écouter, d'écouter les directives que Jésus allait leur donner. Au verset 6, « Jetez le filet du côté droit de la barque et vous trouverez ». Ça fait du bien de s'asseoir et d'écouter ce que Dieu a à nous dire, en particulier en rapport avec la difficulté que nous rencontrons. Seigneur, est-ce que tu veux me parler? Vous savez, moi, ma nature, c'est souvent courir dans tous les sens et essayer de trouver des solutions. Moi, j'aurais fait partie de ces pêcheurs qui sont partis pêcher à gauche. J'en connais un qui n'a pas su écouter Dieu, qui n'a pas su attendre les directives de Dieu. C'est le roi Saül. Alors que Samuel, le prophète, lui a dit d'attendre, il n'a pas été capable d'attendre, mais il a fait ce qu'il n'aurait pas dû faire et il en a perdu sa royauté. Et moi, je dis, Seigneur, aide-moi à prendre le temps de t'écouter. On a l'impression que quand on écoute Dieu, parce qu'on fait rien, il se passe rien. Mais vous serez beaucoup plus efficace quand vous agirez après l'avoir écouté que quand vous agissez sans l'écouter. Croyez mon expérience. C'est des fois casser le nez parce que je n'ai pas d'abord su prendre du temps pour l'écouter. Et puis le haut de obéir, parce qu'il ne suffit pas d'écouter, encore faut-il obéir. Obéir inconditionnellement. Verset 6, il est dit, ils jetèrent donc le filet. Ils ont obéi. Et enfin, recevoir la bénédiction. Reconnaître, écouter, obéir et recevoir la bénédiction, verset 6. Et ils ne pouvaient plus le retirer à cause de la grande quantité de poissons. J'arrive à ma fin. 153 grands poissons. Et je voudrais demander à Mireille de monter si tu veux bien. Je ne sais pas où tu es, Mireille. Merci beaucoup. J'aimerais qu'elle nous partage un petit témoignage. Je me suis demandé pourquoi 153 poissons. Vous n'êtes jamais posé la question? 153 grands poissons. Permettez-moi de vous dire deux choses par rapport à cela. 153 parce que je crois que chacun des poissons qu'ils ont pêchés était une bénédiction de laquelle les disciples devaient se souvenir. Parce que le premier poisson était aussi important que le deuxième, que le dixième, que le quinzième, que le cinquantième. Et que le 153e. Dans le psaume 103, il est marqué, mon âme bénit l'Éternel et n'oublie aucun de ses bienfaits. Il y a un chant qui dit, compte les bienfaits de Dieu, mets-les tous devant tes yeux, tu verras en adorant combien le nombre en est grand. Alors notez tous les poissons que vous pêchez. Les grands poissons, les petits poissons, les grandes bénédictions, les petites bénédictions. Notez, notez et notez encore. Et lorsque viendra la difficulté, vous ouvrez vos notes et vous vous rappellerez que ce que Jésus a fait, il le fait et il le fera encore. Et j'ai noté le miracle que Jésus a fait pour Mireille. Je te laisse, à, si tu veux bien, le partager. Merci Thibault.
1: Bonjour tout le monde, je voudrais rendre gloire à Dieu parce que j'ai vécu quelque chose de formidable avec lui. Il y a un an de ça, je me suis fait opérer la première fois de mon genou. Au bout de 4 semaines, je vivais avec de la morphine tellement que j'avais mal, je ne bougeais pas du tout. Quand la chirurgienne m'a revue, elle a dit « deuxième opération, mobilisation ». Donc c'est craquer le genou pour que toutes les adhérences tombent. Elle me disait que suite à cette opération, j'allais énormément souffrir. Elle ne pouvait pas me donner de temps. Et c'est ce qui s'est passé. Pendant un an, j'ai souffert nuit et jour. Il y a 15 jours de ça, Sam reçoit une parole. Et cette parole était vraiment pour moi. Elle disait comme quoi il y a une personne qui s'est fait opérer du genou gauche. Et qu'elle disait, elle disait tout le temps qu'autour d'elle, elle a vu les gens se faire opérer. Et que ça s'est bien passé. Et c'est vrai, combien de fois j'ai dit à mon fils qui est kiné et qui me soigne, si j'avais su, j'aurais pas fait cette opération. Mais Dieu est un Dieu d'amour. Et le dimanche même où cette parole est tombée, il y a 15 jours, j'ai pris ma petite fille pour l'emmener au club. J'ai monté les escaliers et plus une seule douleur. Ça fait 15 jours que je vis sans souffrance. Je voudrais rendre gloire à Dieu. Et remercier toutes ces personnes qui prient pour moi, parce que je sais qu'il y en a énormément dans cette salle, qui sont assidus dans la prière, et qu'ils voient aussi que Dieu intervient. Et vraiment, je veux rendre gloire à Dieu. Merci Seigneur.
0: Merci Virginie. Merci. On peut applaudir le Seigneur, vraiment l'applaudir. Hein. Voilà, et je termine en disant que la deuxième raison pour laquelle ils ont nommé le nombre de poissons qu'ils ont pêchés, c'est qu'il semblerait, j'ai fait un peu des recherches, qu'il y avait dans le lac de Génézareth 153 variétés de poissons. Alors, je suis pas allé les compter, hein. Je fais confiance aux spécialistes. Mais voyez-vous, alors que Jésus allait appeler ses disciples pour être non pas pêcheurs de poissons, mais pêcheurs d'hommes, il allait réajuster la direction dans laquelle ils allaient, Jésus leur a dit, vous serez pêcheurs d'hommes et d'hommes venant de toutes les nations. Amen. Les Russes, les Afghans, les Libanais, les Syriens, les Ukrainiens, les Israéliens et même les rebelles alsaciens. Je voulais raconter un dernier témoignage, mais le temps est passé, je ne veux pas le faire. Je demanderai aux musiciens, si vous voulez bien, de monter sur l'estrade. Merci beaucoup. Et je terminerai juste par cela, et c'est mon sixième point. Jésus et toi et Jésus. Voyez-vous, ce que je retiens de cette histoire, c'est que Jésus, avant qu'il ne parte, a eu pour désir d'être encore proche de ses disciples. Et je crois que le miracle de cette pêche, il l'a fait parce que ce qu'il voulait, c'est partager avec ses disciples. Voyez-vous, dans la parole de Dieu, il est dit que le premier miracle que Jésus a fait, vous le savez, je crois, c'est les noces de Cana en Galilée, où Jésus a changé l'eau en vin. Donc le premier miracle que Jésus a fait a un rapport avec la boisson. Et le dernier miracle que Jésus a fait, c'est la pêche miraculeuse de ces 153 poissons, a un rapport avec la nourriture et le barbecue. Voilà le premier et le dernier miracle de Jésus. Il aime manger avec nous, prendre du temps avec nous. Et peut-être que comme pour Pierre, Jésus te demande, mais est-ce que tu m'aimes réellement? Comme Pierre, alors que nous sommes imparfaits, peut-être pouvons-nous dire, Seigneur, tu sais que je t'aime, tu le sais. Et je crois que le plus grand miracle de cette pêche miraculeuse, c'est le 154e poisson, qui n'était pas un poisson en vérité, mais qui était Pierre. Pierre qui se noyait dans cette incrédulité qui l'a culpabilisé. Et il avait besoin que Jésus le relève pour lui dire, Pierre, m'aimes-tu, je veux t'utiliser. Quoi que tu aies fait. Et il faisait partie du plus beau des poissons de cette pêche miraculeuse.
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3: Amis auditeurs, merci de nous recevoir chez vous. Continuons de parler de la question de la filiation spirituelle et d'une certaine nouvelle tendance dans les églises évangéliques avec pasteur David Lahoré. Nous avons la révérende Léa Toubaragé du Niger qui a aussi un avis sur la question, mais elle va intervenir donc à notre prochain rendez-vous. Ne manquez surtout pas cet autre rendez-vous, mais pour l'instant, une question était restée en suspens avec pasteur Lahoré et David. Nous l'écoutons.
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3: Pour honorer, pas un péché, hein, non Dieu. Que de dire papa, maman. Mais parfois, ce sont les leaders même qui l'exigent, parfois au point même d'être, je dirais, d'être puni ou d'être interpellé si tu ne le fais pas. C'est comme si c'était un crime de ne pas le faire. C'est comme, non, plus qu'un crime, c'est un péché de ne pas le faire. Et parfois, on voit même des personnes de 70 ans, de 80 ans, donc contraintes d'appeler leur pasteur, maman, papa. Est-ce que ce n'est pas gênant?
5: Mais c'est même indécent, pas juste gênant. Quand un jeune homme, tu as beau être pasteur, peut-être que tu craches du feu. Qu'est-ce qui fait que moi, en tant que jeune homme, un père de 70 ans, 80 ans, pour prendre l'exemple que vous venez de citer, m'appelle papa, puis je ne me sens pas offusqué. Ça ne devrait pas. S'il m'appelle pasteur encore, ça va. Mais je suis d'abord son fils.
3: Oui, mais on vous dira que c'est un père spirituel. C'est du point de vue spirituel. Donc, dans l'esprit, il n'y a pas d'âge. Donc, quelqu'un de 80 ans peut appeler son fils de 30 ans papa s'il est le leader. Voilà, parce que spirituellement, voilà.
5: Bon, puisqu'on parle de spirituel, est-ce que ces personnes peuvent citer un cas biblique? Mais là, on parle de l'Église. Dans l'Église, il n'y a qu'un seul roi. Et le chef de l'Église, c'est Jésus. Qui nous dit déjà, en fait, il faut s'interdire tout ce qui est pernicieux, tout ce qui est exagéré, qui va au-delà même du bon sens. Déjà que le maître de l'Église, celui qui a fondé son Église, dit « N'appelez pas tout le monde papa ».
3: Oui, pasteur, mais l'apôtre Paul était aussi serviteur de Jésus.
5: Oui.
3: Et pourtant, il considère que Timothée est son enfant dans le Seigneur.
5: Je suis entièrement d'accord avec ça et je pense que vous faites allusion à la lettre qu'il fait à Timothée et même aux Corinthiens, dans le 1 Corinthiens chapitre 4, à partir du verset 15. Il dit, vous avez beau avoir 10 000 maîtres en Christ, vous n'avez cependant pas plusieurs pères, puisque c'est moi qui vous ai engendré en Jésus-Christ par l'Évangile. Mais ce qu'il dit, juste après, il dit, je vous en conjure, donc soyez mes imitateurs. C'est pourquoi je vous envoie Timothée, qui est mon enfant bien-aimé et fidèle dans le Seigneur.
3: Alors, donc, ça veut dire que...
5: Ça veut dire que le jeune homme, il a gagné le papa de 80 ans. Le papa de 80 ans devient, par conséquent, son fils dans la foi, son Timothée. C'est ça.
3: Mm-hmm.
5: C'est peut-être ça qu'il faudrait qu'on accepte.
3: Voilà.
5: Mais le cas que vous êtes en train de citer, qui est récurrent aujourd'hui dans les églises, ne traduit pas cela. C'est un pasteur qu'on envoie à la tête de l'église qui trouve des personnes âgées à l'église. Il n'est pas leur père. Il est peut-être leur pasteur et il ne faut pas qu'on rentre dans ce cadre-là. Maintenant, si c'est toi qui as amené se perd dans la foi. Moi, il y a des personnes que nous avons amenées à la foi, qui sont plus âgées que nous, mais que nous appelons papa. Parce qu'en Afrique, c'est comme ça que ça marche. Voilà. Puis, s'il t'appelle papa, il t'a respecté, mais n'en fait pas une exigence. C'est de ça que je parle. Sinon,
3: est-ce qu'on peut dire que c'est une type purement africaine, parce que en Europe, on n'a pas cette
5: cette pratique.
3: Quelquefois, on reçoit nos frères d'Europe qui viennent à des conférences, à des séminaires, et qui sont des pasteurs, qui sont des bishops et tout ça, mais il n'y a pas cette culture. Et quand on va chez eux également, il n'y a pas cette culture et tout. Alors, est-ce qu'on peut dire que c'est purement africain, c'est juste culturel et que ce n'est pas fondamentalement une exigence biblique?
5: Oui, là, on est en train de maintenant se rejoindre et de dire la même chose. Si une culture, une coutume ou bien une pratique n'est vraie que dans une région, on ne peut pas l'internationaliser. J'ai vu un frère, on était à l'étranger, puis il a appelé l'orateur, il a dit Daddy. La question en face, why? Pourquoi tu m'appelles papa? Et bon, on dit non, chez nous, les personnes âgées, les personnes en responsabilité, c'est le nom qu'on leur donne. Il dit, ah ok, mais nous ne sommes pas chez vous. Voici comment il a réagi. Il dit, appelle-moi frère un tel. Bon, le frère avait l'air choqué, mais le pasteur en face, c'était un serviteur de Dieu. Après 70 ans, il a dit au frère qui était jeune, appelle-moi frère un tel.
3: C'est-à-dire que, ok, culturellement, chez nous, ça passe. Oui. Culturellement, en Afrique, on peut le dire.
5: Oui.
3: Mais si on ne le dit pas, ça ne doit pas pouvoir frustrer ou signifier qu'on n'a pas de considération pour son guide spirituel, pour son père spirituel.
5: Non, voilà, non. Tout ça. À mon sens.
3: C'est ce qu'il faut comprendre.
5: À mon sens, oui.
3: Ok, oui. D'accord. Et vous qui encadrez, qui formez les pères, selon vous, comment est-ce que, justement, un père spirituel peut-il accompagner son dirigé, son enfant spirituel, son fils spirituel, sa fille spirituelle, à grandir et à devenir aussi père ou bien mère ou je ne sais pas moi.
5: Oui, sur la question, nous sommes...
3: Parce qu'on a l'impression que les enfants restent toujours des enfants, ils ne grandissent jamais.
5: En tant que pasteur, mon père spirituel avait l'habitude de dire, nous produisons l'église que nous avons et de ce que nous enseignons. C'est-à-dire que si pour une fièvre, pour un mal, pour un besoin quelconque, on doit dans l'absolu recourir à son papa, que ce soit à 2h du matin, à 3h du matin, nous n'avons pas fait des hommes autonomes. Mais le père n'est pas seulement le géniteur. Père n'est pas seulement celui qui engendre. Père devrait s'apprendre. C'est l'investissement d'une vie dans la vie d'une autre personne jusqu'à la faire entrer dans sa destinée. C'est-à-dire, Abraham a eu deux fils, deux enfants. Il était le géniteur de l'un, il est devenu le père de l'autre. Père s'apprend. Quand on voit Ismaël, Abraham est son géniteur. Quand on voit Isaac, Abraham a été son géniteur. Mais la marche qu'ils ont connue ensemble, cette confiance, le fait d'être restés ensemble, Abraham s'est investi dans la vie d'Isaac et Isaac a fait deux choses que n'importe quel enfant ne ferait pas. La première chose, il a accepté d'aller sur l'Holocauste. La deuxième chose, son père l'a marié, a trouvé une femme qu'il a accepté de prendre comme épouse, à cause de la confiance qu'ils ont réussi à tisser entre eux. Ténité, c'est une question d'adoption intentionnelle, d'une adoption mutuelle, pas adopte. L'enfant aussi adopte et reconnaît la personne qui est en face de lui comme son père. C'est une marche, ce n'est pas juste un décret.
3: Ma dernière question, pour comprendre votre point de vue, est-ce qu'un enfant chrétien, quand je dis enfant chrétien, je veux dire spirituel, peut-il avoir plusieurs pères spirituels? Juste aussi pour définir ce que c'est qu'un père spirituel.
5: C'est le choc que nous subissons aujourd'hui dans l'Église. Les gens ont des pères à l'appel. Il a un père ici, il a un père là, il a un père là.
3: Azagé, Ayam Sokro, Abassam.
5: On sait comment ça se passe dans le monde. Quand tu as plusieurs possibilités de filiation, tu es un bâtard. Voilà, c'est-à-dire qu'on ne peut pas te lier à une filiation, te lier à quelqu'un. Aujourd'hui, malheureusement, permettez-moi d'utiliser ce mot, on a beaucoup de bâtards spirituels aujourd'hui. parce qu'il est coloré au nord, il est coloré à l'ouest, il est coloré, il a des paires partout, si bien que on a des gens qui ne sont pas équilibrés. Si c'est un mentor, c'est un mentor. Si c'est un coach, c'est un coach. Mais si c'est quelqu'un qui t'a engendré à Christ, un autre ne va pas t'engendrer à Christ. Il y a un seul qui t'a amené au Seigneur. Lui, il a un droit, je vais dire, je n'ai pas envie de dire, un droit à vie, il t'a gagné au Seigneur. Et chacun devrait savoir comment il est arrivé au Seigneur et par qui. Les autres t'ont enseigné, les autres t'ont eu comme, comment on appelle, comme des maîtres. Moi, j'ai un seul père, mais j'ai eu, comme on appelle, beaucoup de maîtres.
3: Merci, pasteur Laoré. Ça fait beaucoup de choses partagées. Amis auditeurs, si vous avez des avis ou des commentaires, n'hésitez pas à nous envoyer vos messages. Alors, pasteur David, on va clôturer cet entretien. Alors, votre dernier mot.
5: Alors, mon dernier mot sur cette question, c'est que chacun puisse reconnaître en celui ou celle qu'il a gagné au Christ son père dans la foi. Les autres sont des maîtres, des gens qui nous ont accompagnés. Et ceux qui ont la grâce d'avoir gagné des gens et qui sont reconnus donc comme père spirituel.
3: Même s'il a gagné et qu'il ne l'a pas nourri, est-ce qu'on peut aussi gagner quelqu'un sans nourrir la personne, sans faire grandir la personne?
5: Oui, ça c'est vrai. Je suis d'accord avec ça. Mais je dis, si quelqu'un te reconnaît donc comme père, le fait qu'il ne t'appelle pas papa au moment ne devrait pas t'offusquer au point que ce soit comme un crime ou un péché qu'il ait commis. Ce de quoi on parle ici, c'est ceux qui, à cause de, j'ai vu le thème tel qu'il a été élaboré, des gens qui se sont fait excommunier parce qu'ils n'ont pas appelé quelqu'un papa. Et ça, je me dis, les extrêmes aussi sont nuisibles. Voilà.
3: Ok. Merci d'être passé, pasteur Laoré, à mes auditeurs. C'est tout pour aujourd'hui. On se retrouve la semaine prochaine avec la révérende Léatou Baragé du Niger. Que Dieu nous garde et vous bénisse.
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1: Vous êtes travailleur, chômeur, jeune, adulte, vous voulez améliorer vos revenus? Le cabinet de formation Alpha Service Plus, ASP, agréé par le Fonds de développement de la formation professionnelle, FDFP, vous propose d'atteindre vos objectifs grâce à l'élevage de hannetons, ces vers blancs des palmiers aussi appelés konogoli, qui demandent peu d'efforts, peu d'espace et peu de moyens financiers. Après 30 jours, vendez vos laves à 12 000 francs le kilogramme. Cette formation est une opportunité pour les gestionnaires des associations et lutte pour faire face

0: aux charges. Quotidienne. Lieu et date de la formation, 20 juin 2026 à Yopougon. Durée de 8h à 15h. Tarif 20 000 francs CFA. Contact 05 05 90 20 60 01 41 41 82 22. Dans un monde où les journées passent à toute vitesse, où les responsabilités s'accumulent et où les écrans prennent parfois plus de place que les regards, une question essentielle mérite d'être posée. Quand avons-nous pris le temps pour la dernière fois de simplement être présents pour ceux que nous aimons le plus? Afin de resserrer les liens entre les pères et les enfants, le mouvement Le Monde a besoin d'un père original organise la Marche des Pères, première édition, date et heure, samedi 20 juin 2026 à partir de 8h, à l'espace public Cité Marina au jardin botanique de Bingerville. Soyons présents dans la vie de nos enfants pour des souvenirs inoubliables. Infoline 05 04 24 10 24, WhatsApp 05 04 24 10 24. La mission évangélique Le Réobot, avec à sa tête l'évangéliste Dr Paul Gwebe, organise une retraite spirituelle chaque jeudi en 15 pour tous ceux qui sont fatigués et chargés selon Matthieu 11, verset 28. Entrée jeudi à 18h, sortie dimanche à 18h. Notez bien, en venant, faites votre sac comme si vous entreprenez un voyage de 3 jours. Au programme, enseignement, cueil d'âme, combat spirituel, renoncement aux œuvres mortes, fermeture des portes spirituelles, ouverte dans la vie du fidèle. Vendredi de retraite, veillée de prière et de délivrance, ouverte à tous. Des chambres propres et confortables à votre disposition pour votre retraite. Jour de prière, tous les jours et toutes les nuits, sauf les lundis. Lieu, Port-Boué-Gonzagueville, Carrefour Usine. Premier carrefour, à gauche après la boulangerie à mort, en face du supermarché Free Market, à 20 mètres de l'église Réveil. Contact 05 05 78 62 08 07 89 46 51 98. À l'occasion de la fête des mères, l'ONG La Voix des Sans-Voix International organise une cérémonie d'hommage aux femmes veuves. Le samedi 23 mai 2026, au CFK, près de la CNPS Guiwi, de 9h à 13h. Thème: femme, ne crains pas, car l'Éternel, ton Créateur, est ton époux. Ésaïe 54, versets 4 à 5. Oratrice, prophétesse Trazier Esther. Notez bien, veuillez appeler pour vous inscrire. Infoline 01 01 65 22 54 07 48 09 28 70. L'Action missionnaire interafricaine AMI organise une grande conférence ouverte à tout le public chrétien dénommé Que ton règne vienne, QTRV. Date, le samedi 20 juin 2026, heure de 10h à 13h. Lieu, au siège de la Ligue de la lecture de la Bible, Cocody, Mermoz. Thème, face à la séduction et à la fausseté en Côte d'Ivoire, fin des temps. Matthieu 24, verset 4. Prenez garde que personne ne vous séduise. Orateur, pasteur Padé Tokoun, ex-directeur international de l'AMI Capro. Un temps d'enseignement profond, d'édification et d'éveil spirituel t'attend. Entrée libre et gratuite. Info 05 95 80 10 32 07 09 00 46 21. Ne manquez pas ce rendez-vous divin, que son règne vienne dans ta vie.
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0: Camp d'enfants et des jeunes à Bingourou 2026. Dans sa collaboration avec les églises pour faire connaître la bonne nouvelle de Jésus-Christ aux enfants, aux jeunes et aux familles, et encourager les personnes de tous âges à rencontrer Dieu chaque jour au moyen de la Bible et de la prière, la Ligue pour la lecture de la Bible Côte d'Ivoire, LLBCI, organise ses traditionnels camps bibliques annuels pour les enfants et les jeunes. Thème, la Bible, toujours actuelle. Date, du 6 au 19 juillet 2026 pour les enfants de 7 à 14 ans, du 24 juillet au 3 août 2026 pour les jeunes de 15 ans et plus. Lieu, Institut théologique et pastoral des Assemblées de Dieu d'Abengourou, participation 60 000 francs pour le camp des enfants et 55 000 francs pour le camp des jeunes. Les inscriptions ont commencé en ligne et en présentiel au siège de la LLBCI de 9h à 17h30 tous les jours ouvrables. Infoline 07 08 38 63 01 01 03 82 83 43. Matthieu 19, verset 14. Et Jésus dit, laissez les petits enfants et ne les empêchez pas de venir à moi, car le royaume des cieux est pour ceux qui leur ressemblent.

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3: Jean, chapitre 4. Une femme de Samarie vient chercher de l'eau. Jésus lui dit,
4: « Donne-moi à boire. »
3: Ses disciples sont allés à la ville pour acheter à manger. La femme samaritaine dit à Jésus,
5: « Comment, toi, un juif, tu me demandes à boire à moi, une samaritaine ?»
3: En effet, les juifs n'ont pas de contact avec les samaritains. Jésus lui répond,
4: « Tu ne connais pas le don de Dieu. Tu ne connais pas celui qui te dit, « Donne-moi à boire. » Sinon, c'est toi qui demanderais à boire et je te donnerai une eau pleine de vie. »
3: La femme lui dit,
5: « Seigneur, tu n'as rien pour tirer l'eau et le puits est profond. Cette eau pleine de vie, où peux-tu la prendre ? Toi, est-ce que tu es plus grand que Jacob, notre ancêtre ? C'est lui qui nous a donné ce puits. Et lui-même, avec ses fils et ses bêtes, il a bu l'eau de ce puits. »
3: Jésus lui répond,
4: « Si quelqu'un boit de cette eau, il aura encore soif. Mais s'il boit l'eau que je lui donnerai, il n'aura plus jamais soif. Au contraire, l'eau que je lui donnerai deviendra en lui une source. Et cette source donne la vie avec Dieu pour toujours. »
3: La femme lui dit,
5: « Seigneur, donne-moi cette eau, alors je n'aurai plus soif et je n'aurai plus besoin de venir tirer l'eau ici. »
3: Jésus lui dit,
4: « Va appeler ton mari et reviens ici. »
3: La femme lui répond,
5: « Je n'ai pas de mari. »
3: Jésus lui dit,
4: « Tu as raison de dire « je n'ai pas de mari. » En effet, tu as eu 5 maris. Et l'homme que tu as maintenant, ce n'est pas ton mari. Tu as dit la vérité. »
3: Alors la femme lui dit,
5: « Seigneur, tu es un prophète, je le vois. Nos ancêtres samaritains ont adoré Dieu sur cette montagne. Et vous, les Juifs, vous dites, « Le lieu où il faut adorer, c'est Jérusalem. »
3: Jésus lui répond,
4: « Crois-moi, le moment arrive où vous n'irez plus ni sur cette montagne, ni à Jérusalem pour adorer le Père. Vous, les Samaritains, vous adorez ce que vous ne connaissez pas. Nous, les Juifs, nous adorons ce que nous connaissons. En effet, le salut que Dieu donne vient des Juifs. Mais le moment arrive, et c'est maintenant, où Dieu donne son esprit. Alors, ceux qui adorent vraiment le Père vont l'adorer avec l'aide de l'Esprit Saint et comme le Fils l'a montré. Oui, le Père cherche des gens qui l'adorent de cette façon. Ils doivent l'adorer avec l'aide de l'Esprit Saint et comme le Fils l'a montré. »
3: La femme dit à Jésus,
5: « Je sais que le Messie va venir, celui qu'on appelle Christ. Quand il viendra, il nous expliquera tout. »
3: Jésus lui répond,
4: « Le Christ, c'est moi qui te parle. »
3: À ce moment-là, ses disciples reviennent. Ils sont étonnés parce que Jésus parle avec une femme. Pourtant, personne ne lui demande, « Qu'est-ce que tu veux ?» ou « Pourquoi est-ce que tu parles avec elle ?» Alors, la femme laisse son récipient à cet endroit. Elle part à la ville et elle dit aux gens,
5: « Venez voir, j'ai rencontré un homme qui m'a dit tout ce que j'ai fait. C'est peut-être le Messie. »
3: Les gens sortent de la ville et ils viennent voir Jésus.
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0: que tu le chantes.
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0: Oui, je veux t'entendre le bénir à haute voix, le louer. Ouvre la bouche, parle.
1: Praise the Lord.
0: Parle et loue-le, loue-le ce matin.
1: Praise him this morning.
0: Bénis-le à haute voix.
1: Bless him louder.
0: Il mérite ta louange.
1: You deserve your praise.
0: Il mérite ta louange.
1: You deserve your praise.
0: Il mérite ta louange. Loue-le pour ce qu'il a fait pour toi. Loue-le pour ce qu'il a fait pour toi. Loue-le pour ce qu'il a fait pour toi. Loue-le pour ce qu'il a fait pour toi. Loue-le pour ses œuvres. Loue-le pour ses merveilles. Loue-le pour ses merveilles.

0: te louons ce matin, Seigneur.
1: We praise you this morning, Lord.
0: Nous glorifions ton nom.
1: We glorify your name.
0: Nous te louons de tout notre cœur.
1: We praise you with our hearts.
0: Parce que tu mérites notre louange.
1: Because you deserve our praise.
0: Ouvre la bouche et parle à ton Dieu. Loue-le à haute voix.
1: And praise him louder.
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0: J'ai dit loue.

regarde quelqu'un auprès de toi. Dis-lui, ne laisse jamais le diable te voler la louange. Non, non, tu ne parles pas bien. Dis-lui, ne laisse jamais le diable te voler la louange.

0: Quand tu te lèves, tu dois le louer. Ce sont les morts qui ne le louent pas. Les vivants sont condamnés à le louer. Est-ce que je parle à un vivant ce matin? Peut-être que je me trompe, j'ai demandé, est-ce que je parle à quelqu'un qui a envie ce matin?
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2: Alléluia. Ce matin, nous parlons des offrandes. Je veux dire à quelqu'un de ne point violer cette loi-là. Amen. Une offrande doit être une offrande de volonté. Une offrande qui est faite avec un cœur aimant, un cœur pieux. Alléluia. Ton offrande doit faire parler le trône de Dieu. Tiens ton offrande dans la main. Tiens-toi debout, s'il te plaît. Prions ensemble. Seigneur, nous te rendons toute la gloire. Seigneur, merci pour cette offrande que nous apportons à ton autel. Et bénis ton peuple, Église Ambassade des Miracles, pour la seule gloire de ton nom. Seigneur, si tu le fais, nous dirons que c'est toi qui l'as fait. Amen. On peut venir.

0: Que Dieu vous bénisse.
1: God bless you.
0: Nous allons passer à la portion d'alliance.
1: We go through to the covenant.
0: C'est exactement la dîme.
1: It's probably the tithes.
0: Levez vos dîmes.
1: Lift up your tithes.
0: Que la grâce bénisse ces dîmes.
1: Let the grace bless those.
0: Que l'ignorance soit pardonnée.
1: Let ignorance be forgiven.
0: Et que les dixièmes deviennent même des dîmes.
1: Let tenths become tithes.
0: Par la miséricorde.
1: By the mercy.
0: Tout est possible par la miséricorde.
1: Everything is possible by the mercy.
0: Aide-nous, Seigneur.
1: Help us, Lord.
0: Prospère-les.
1: Prosper them.
0: Au nom de Jésus.
1: In the name of Jesus.
0: Amen.
1: Amen.

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1: Ruth, chapitre 1, les versets.

0: Once again, Ruth répondit, « Ne me presse pas de te laisser, de retourner loin de toi. Où tu iras, j'irai. Où tu demeureras, je demeurerai. Ton peuple sera mon peuple et ton Dieu sera mon Dieu. »
1: Et ton Dieu sera mon Dieu.
0: And your God shall be my God.
1: 1 Corinthiens 10, verset 2.
0: 1 Corinthiens 10, verset 2.
1: Reviens au verset 1 pour qu'on comprenne le contexte.
0: Verse je vais one. Aller. Let's start with verse 1.
1: On y va. 1, 2 et 3. Frères.
0: Je ne veux pas que vous ignoriez que nos pères ont tous été.
1: Sous la nuée.
0: Ils ont tous passé au travers de la mer.
1: 2.
0: Qu'ils ont tous été baptisés à Moïse dans la nuée et dans la mer.
1: Ils ont tous été baptisés en Moïse dans la nuée et dans la mer. Dites Amen.
0: Amen.
1: Par ce texte, l'apôtre Paul m'informe.
0: Through this text, Apostle Paul is informing me that
1: qu'il existe.
0: That,
1: en plus de ce que Jean m'enseigne sur le baptême d'eau,
0: on top of John, Job is teaching on the baptism of water,
1: et de ce que Christ m'enseigne sur le baptême du Saint-Esprit,
0: and what Christ is teaching on the baptism of Holy Spirit,
1: Paul me parle ici du baptême en une onction, en un oint.
0: Paul is talking about a baptism in an anointing.
1: Dis avec moi le baptême en une onction.
0: The baptism in an anointing.
1: Ils sont passés par la mer, mais ils ont été baptisés en Moïse.
0: They went through the sea, but they have been baptized in Moses.
1: Dis avec moi, ils ont été baptisés en Moïse.
0: They have been baptized in Moses.
1: Lorsque nous parlons des onctions,
0: when we're talking about anointings,
1: je vous ai enseigné l'onction demeurante, celle qui demeure en nous. C'est la base. Et celle-là, elle est censée rester parce qu'elle est le socle et la fondation de notre foi.
0: I talk about the abiding anointing because it's a bedrock of our faith.
1: Et c'est elle qui nous permet d'avoir le poids nécessaire.
0: It is the one allowing her to have the necessary weight.
1: Pour recevoir autre chose.
0: To receive something else.
1: Luc 4:1, Jésus rempli du Saint-Esprit fut conduit par l'Esprit dans le désert.
0: Luke 4:1 said Jesus was filled with the Spirit and was led to the
1: verset
0: wilderness.
1: 18,
0: verse 18,
1: la Bible dit,
0: the Bible says,
1: qu'il fut revêtu du Saint-Esprit.
0: He was clothed with the Holy Spirit.
1: Celui qui te remplit,
0: the one who fills you,
1: c'est une œuvre intérieure.
0: It is an inside.
1: Celui qui vient te revêtir,
0: the one who comes to clothe
1: c'est
0: you,
1: une œuvre extérieure.
0: It is an external word.
1: Donc j'appelle moi l'œuvre intérieure l'onction demeurante puisqu'elle demeure.
0: The inside work is the abiding because it abides.
1: Et j'appelle moi l'œuvre sur toi l'onction survenante.
0: The one over you is the coming.
1: Vous recevrez acte 1:8. Le Saint-Esprit survenant
0: you receive the Holy Spirit
1: sur vous.
0: Coming over you.
1: Je l'appelle l'onction survenante.
0: It is a coming anointing.
1: Je vous ai expliqué
0: and I explained to you
1: que l'onction demeurante
0: that abiding anointing
1: est censée être permanente.
0: Is supposed to be permanent.
1: C'est un habitat, une habitation.
0: It is a dwelling place.
1: Mais l'onction qui vient sur vous
0: but the one coming over you
1: est un don.
0: Is a gift.
1: Donnez-moi une image avec une chaise. Abbé, tu peux venir avec ta chaise, s'il te plaît. Tu as juste un petit résumé avant de passer. Mets la chaise sur.
0: Just a brief summary before going to something else.
1: Ça, c'est l'onction que Dieu vient mettre sur lui.
0: This is the anointing God is putting over him.
1: Guérir les malades.
0: Heal the sick.
1: Prophétiser.
0: Prophesy.
1: Quoi encore?
0: What else?
1: Prospérer.
0: Prosper.
1: Quoi encore?
0: Whatever.
1: Se marier.
0: Get married.
1: Quoi encore? S'enrichir.
0: Get rich.
1: Aidez-moi.
0: Help me, please.
1: Hein? Enfanter.
0: Give birth.
1: Tout ça,
0: all
1: ça vient là.
0: Coming here.
1: Ce qui vient sur toi
0: what's coming over you
1: a un poids.
0: Has a weight.
1: Et ce qui vient sur toi là,
0: and what come over you,
1: si ce qui est en toi n'est pas solide,
0: if what is inside is not strong,
1: tu vas commencer à t'affaisser.
0: You may start collapsing.
1: Si Dieu veut en rajouter,
0: if God wants to add some more,
1: ça peut t'écraser.
0: It may crush you.

0: C'est pourquoi pour avoir cette onction qui vient sur toi,
1: that's why to have this anointing coming over you,
0: tu dois continuer à travailler ton intérieur.
1: You need to carry on working inwardly.
0: Fais bien ce que tu fais.
1: Give a good clap of hands.
0: Lorsqu'un jeune homme
1: when a young man
0: commence à recevoir un don particulier,
1: start receiving a particular gift,
0: dans la prophétie ou dans, je sais pas moi, dans la prédication ou dans l'exercice des dons de guérison,
1: in a prophecy,
0: et qu'à l'intérieur il n'a pas la bonne fondation, il n'est pas solide,
1: and is not sound inwardly,
0: ce don peut le détruire.
1: These gifts can destroy that person.
0: Par orgueil,
1: by pride,
0: par des ambitions démesurées,
1: by unmeasured,
0: ça montre qu'il n'a pas une bonne fondation, il n'est pas solide.
1: This show that is not really strong.
0: Ce que Dieu recherche plus que toute autre chose,
1: what God is seeking above all,
0: ce n'est pas de te donner des choses qui vont te détruire.
1: Not to give you things that can destroy you.
0: Il faut que tu aies la solidité requise pour accueillir et maintenir ce qu'il veut mettre sur toi.
1: You need to have the, it requires strength to hold what it wants to deposit.
0: C'est la raison pour laquelle vous remarquerez que parfois, avant de oindre, regardez Jésus, il a vécu 30 ans dans l'anonymat total, construction de son intérieur, pour être oint pour un ministère qui n'a duré que 3 ans et demi. Ça veut dire que le temps de préparation et de formation est la chose la plus importante avant que la grâce tente de descendre sur toi. Il y a des grâces qui tuent.
1: There are graces that
0: il y a des grâces qui rendent orgueilleux.
1: There are graces that can bring pride.
0: Il y a des grâces qui changent les hommes.
1: There are graces that can change people. That's why you need time to be ready, prepared.
0: Je n'entends pas amen à cela.
1: Amen.
0: Vous me comprenez?
1: You understand me?
0: Donc ce qui est en toi là, c'est ce qui te tient.
1: What is in
0: et c'est ce qui va t'envoyer au ciel.
1: And this is what will bring you to
0: ce que Dieu met sur toi ici n'a rien à voir avec ton salut.
1: What God put over you has
0: tu peux prophétiser aller en enfer.
1: You may prophesy and go
0: guérir
1: to
0: les malades aller en enfer.
1: Heal the sick and go to
0: avoir
1: the
0: de l'argent aller en enfer.
1: Have money and go to
0: te marier aller en enfer.
1: Get married and go to the
0: voyager aller en enfer.
1: Travel and go
0: tout
1: to
0: ce qu'il met sur toi
1: everything he put
0: n'a rien
1: over
0: à voir avec ton salut.
1: Has nothing to do with your salvation.
0: C'est ce qui est en toi
1: what is in you
0: qui garantit ton salut.
1: That guarantee your salvation.
0: Donc bouge deux personnes autour de toi et dis-leur travaille
1: then
0: la présence de Dieu en toi.
1: People around and say you have to work on the presence of God in you.
0: Ça c'est très important.
1: That's very important.
0: C'est ce qui fait de toi un chrétien.
1: That's what makes you a Christian.
0: Est-ce qu'on est d'accord?
1: Do we agree?
0: Et c'est cette présence que tu travailles en toi qui te donne des interdits.
1: Work in this presence so you give you some prohibitions.
0: Des interdits au niveau du péché.
1: Prohibition concerning sins.
0: Je vous ai expliqué que je pense que la base de vraiment de la destruction des hommes, c'est le 10e commandement là, c'est la convoitise.
1: The basic of the commandment is the covetousness, let's say covetousness.
0: Il ne faut pas convoiter.
1: You do not have to covet.
0: Touche quelqu'un, dit il ne faut pas convoiter.
1: Tell somebody do not covet.
0: Je répète.
1: I'm saying it again.
0: Il y a que tu dois travailler sur toi pour ne pas convoiter.
1: You need to work on yourself not to covet.
0: Ce qui n'est pas à toi n'est pas à toi.
1: What that is not yours is not yours.
0: Ce qui est à toi est à toi.
1: What is yours is yours.
0: Quand tu cherches à acquérir ce qui n'est pas à toi, ça te détruit.
1: When you want to acquire which does not belong to you can destroy you.
0: Tu peux chercher à l'acquérir parce que tu l'as vu avec quelqu'un d'autre, mais c'est pas le plan de Dieu pour toi.
1: You cannot try to have it but it's not God's plan for you.
0: Vous comprenez ce que je suis en train de dire?
1: You understand what I'm saying?
0: Tu ne convoiteras pas.
1: Do not covet.
0: Tu ne convoiteras pas.
1: Do not covet.
0: Tu ne convoiteras pas.
1: Do not covet.
0: Tu ne convoiteras pas.
1: Do not covet.
0: Tu ne convoiteras pas.
1: Do not covet.
0: Tu ne convoiteras pas. Tu ne convoiteras pas.
1: Do not covet.
0: C'est la convoitise qui fait que les gens tuent d'autres gens.
1: Covetousness bring people to give out.
0: C'est la convoitise qui fait que les gens mentent sur d'autres personnes.
1: People lie out of covetousness.
0: Vouloir détruire son image.
1: Willing to destroy the image.
0: C'est la convoitise qui fait que les gens donnent de faux témoignages.
1: People give false testimony out of covetousness.
0: C'est la convoitise qui fait qu'il y a des tueries. Toutes les guerres au monde ont pour base la convoitise.
1: All wars in the world are caused by covetousness.
0: C'est un péché très grave.
1: It's a serious sin.
0: Il faut faire attention à
1: ça. You have to be careful about it.
0: Dis à quelqu'un, sois fier de ce que Dieu t'a donné.
1: Tell somebody, be proud of what God gave you.
0: Tu ne parles pas bien. Tu ne parles pas bien.
1: Be proud of what God gave you.
0: Ne convoite pas la maison de quelqu'un d'autre.
1: Do not covet somebody else's house.
0: Parfois, ta case vaut mieux que son palais.
1: Sometimes
0: your house. Oh, je n'ai pas entendu amen à ça.
1: Amen.
0: Ne convoite pas les vêtements de quelqu'un d'autre.
1: Do not covet
0: somebody else's
1: clothes.
0: Ne convoite pas la femme de ton prochain.
1: Do not covet.
0: Ne convoite même pas son serviteur, sa servante.
1: Do not covet
0: ni son bœuf, ni son âne. L'âne, c'est le véhicule. Ne convoite pas.
1: Do not covet.
0: Rends grâce pour ce que Dieu t'a donné.
1: Give thanks for everything God gives you.
0: Espère en l'Éternel.
1: Have hope in the Lord.
0: Il est capable de faire beaucoup plus.
1: He is able to do much
0: more. Que cela ne devienne pas un problème pour toi.
1: Let it not become a problem for you.
0: Sinon, le diable va te piéger.
1: Otherwise, the devil will trap you.
0: C'est ce que j'ai enseigné à la base.
1: It's what I taught, basically.
0: Tu vois, tu dois avoir toutes ces bonnes fondations là avant que Dieu ne dépose sa gloire sur toi.
1: You must have all this foundation because before having the glory of God on you.
0: Dites-moi amen.
1: Amen.
0: Ça va, tu tiens le coup? Amen. Vous voyez?
1: You see.
0: Donc, on est en train d'aller vers la fin des 90 jours. Tout ce qu'on est en train de vivre maintenant,
1: everything we're living now,
0: il y a des choses que Dieu va déposer ici.
1: But I think that God is going to drop here.
0: Donnez-moi une deuxième chaise.
1: Another chair.

0: Imaginez que Dieu décide.
1: Imagine that God decides.
0: De rajouter. Parce que ce qui va arriver maintenant, c'est qu'il ne va faire que rajouter parce qu'il t'a approuvé. Mais le oh, tu n'es pas en train de dire amen. Le problème n'est pas lié à ce qu'il détient déjà et qu'il veut bien rajouter sur toi. La question que je me pose, c'est combien toi tu peux transporter.
1: How much can you carry?
0: En termes de charge.
1: In terms of
0: load, sans être écrasé.
1: If you are crushed.
0: Tu peux descendre les chaises. J'ai vu tellement d'exemples dans la Bible de gens être détruits par la bénédiction.
1: I saw many people in the Bible being destroyed by the blessing.
0: C'est la preuve qu'il n'avait pas la force pour soulever les deux chaises.
1: He did not have the strength to carry the two chairs.
0: Tu peux en soulever une, mais ce n'est pas évident que tu en soulèves une deuxième.
1: You can lift up one, but it's not obvious to lift up.
0: Et si Dieu décide d'en mettre 10,
1: if God decides to put 10,
0: ça va t'écraser. Donc il est obligé d'attendre que ton intérieur se fortifie, que tu aies la capacité requise pour accueillir la gloire qui arrive. Ce qu'on appelle la cavote, la gloire, là, c'est le poids, la masse. Donc ce que Dieu met sur nous, là, c'est un poids.
1: What God put on us is
0: qui peut t'écraser si toi tu n'as pas le poids nécessaire pour accueillir ça.
1: That can crush you if you have.
0: C'est pourquoi je crois.
1: That's why I believe.
0: Que Dieu nous forme.
1: That God is training us.
0: Dans la souffrance.
1: In suffering.
0: Il n'aime pas ce mot, c'est pourquoi il n'acclame pas. Dieu nous forme.
1: God trains us.
0: Dans la souffrance.
1: In suffering.
0: C'est la souffrance
1: it's suffering
0: qui te donne d'acquérir
1: that allows you to acquire
0: des aptitudes
1: skills
0: et qui t'endurcissent pas dans le mauvais sens,
1: not in the wrong way,
0: mais spirituellement.
1: But spiritually speaking,
0: tes expériences
1: your experiences
0: dans la souffrance bâtissent ta foi
1: in the suffering builds your faith
0: et te donnent d'être solide.
1: And give you the ability.
0: Quand les autres parlent d'Abraham, tu dis oui.
1: When people talk about
0: Abraham, c'est notre père.
1: Abraham is our father.
0: Mais moi, voici aussi mon histoire.
1: But here is my story.
0: Voici par où je suis passé.
1: This is where I.
0: Hier, je disais à un prophète, on m'a chassé au moins 20 fois.
1: I said to a prophet, they cast me out.
0: Et je lui disais, trois cargos de personnes ont mis des kalachnikovs sur la tête de ma femme.
1: And they put a kalachnikov on the head.
0: Et je suis arrivé, ils ont dit, baissez les armes.
1: They said, lower the weapons.
0: En fait, il y a des choses quand tu les vis là.
1: But I think that when you live there,
0: ça fait que. Je ne sais pas comment vous dire ça. Tu n'as peur de rien dans ta vie, quoi.
1: You are afraid by nothing.
0: Parce que tu as été bâti.
1: Because you have been built.
0: C'est pas, tu ne prends pas l'exemple de quelqu'un d'autre. C'est ton exemple.
1: You're not taking
0: de vie.
1: Example, but your
0: il y en a
1: example.
0: Qui disent, Seigneur, pourquoi ça dure? Pourquoi ça prend autant de temps? Mais Dieu a besoin de te solidifier. Dieu a besoin de te donner une expérience. Dieu a besoin de bâtir quelque chose en toi. Parce que ce qui arrive sur toi, là, c'est tellement lourd que ce qui est en toi, si ce n'est pas assez solide, ça va t'écraser.
1: God needs to build you because what he's giving is so strong that he can.
0: C'est pourquoi ça prend du temps.
1: That's why it takes time.
0: Touche ton frère, dis-lui, tu veux pas souffrir?
1: Touch your neighbor and tell them you do not want to suffer.
0: Alors tu ne toucheras rien de bon dans notre royaume.
1: That will touch nothing that is good in our kingdom.
0: Demande-lui, tu ne veux pas souffrir.
1: Ask him, don't you want to suffer?
0: Tu ne toucheras à rien de bon dans notre royaume.
1: You touch nothing that's good in our kingdom.
0: Tout ce qui est bon,
1: everything that is good,
0: on l'obtient par souffrance.
1: We gain it out of suffering.
0: Ce qui est facile va facilement.
1: What is easy, go easily.
0: Ce qui est difficile,
1: what is difficult,
0: quand tu l'obtiens,
1: when you have it,
0: tu sais comment conserver la chose.
1: You know how to keep it, how to take care of it.
0: C'est pourquoi je dis à mes filles,
1: that's why I said to my daughters,
0: ne soyez pas des filles faciles.
1: Do not be easy girls.
0: Sinon vous serez jetés comme des peaux de banane.
1: Otherwise they will throw you out.
0: J'ai pas entendu amen à ce que j'ai dit là. Oui. La vie là n'est pas faite pour la facilité.
1: Life is not meant for easy things.
0: Dieu nous construit dans la souffrance.
1: God built us in suffering.
0: Dieu nous bâtit avec des difficultés.
1: God built us with difficulties.
0: Tu ne dois pas avoir peur de ça. Parce qu'aucune difficulté qui t'arrive n'est au-dessus de toi. Celui qui est en toi, peut-être pas toi, mais celui qui est en toi est plus grand que cela. Et quand tu regardes à lui et que tu lui fais confiance, tu finis par toujours dominer ce qui vient vers toi. Qui a déjà été sauvé in extremis par le Seigneur de situations qui auraient dû l'engloutir, le tuer, l'arrêter définitivement, définitivement. Qui a déjà expérimenté le salut de Dieu par rapport à ça? Lève la main, je veux voir.
1: Who has experienced the salvation of God at the last time?
0: Maintenant, laisse ta main levée.
1: Now lift up your hand.
0: Et regarde ton voisin, demande-lui, est-ce que Dieu était obligé de te sauver de là?
1: Ask your neighbor, was God compelled to save you?
0: Tu sais pourquoi il a fait?
1: Do you know why he did it?
0: Réponds-moi, est-ce que tu sais pourquoi il a fait?
1: Do you know why he did it?
0: Parce qu'il a ses intérêts en toi.
1: Because he has his interest in you.
0: Non, tu n'es pas. Il a ses intérêts en toi.
1: He has his interest in
0: Quand
1: you.
0: Tu as tes intérêts quelque part, tu protèges la chose.
1: Amen.
0: Même si la personne elle-même ne comprend pas, ne sait pas, il y a des regards invisibles sur toi. Il y a

0: d'intérêt que tu intéresses aussi le diable.
1: You carry God's interest, that's why the devil also is interested in you.
0: Dis-le à quelqu'un, laisse Dieu te bâtir là solidement.
1: Tell somebody, allow God to build you strongly.
0: J'ai pris l'histoire.
1: I told a story
0: de deux femmes dans la vie, dans la Bible.
1: Two women in the Bible
0: qui ont été bâties
1: that have been built
0: dans la souffrance.
1: In suffering.
0: Si vous n'apprenez pas à vos enfants,
1: if you not teach your children,
0: que la ville,
1: that life,
0: il y a la souffrance dedans.
1: There is difficulties in life.
0: Si vous partez, que vous leur laissez le peu que vous avez,
1: if you just leave and give them the little that you have,
0: ils vont le dilapider.
1: They will spend or waste it.
0: Parce que là où il y a l'amour,
1: because where there is love,
0: il y a la formation.
1: There is also the training. Amen.
0: Écoutez bien.
1: Listen carefully.
0: Deux femmes,
1: two women,
0: qui ont été bâties dans la souffrance,
1: that have been built in suffering.
0: Quand Dieu te construit, te bâtit dans la souffrance, tu as plus de valeur.
1: When God builds you in suffering, you are more valuable.
0: Que des gens qui se lèvent comme ça du jour au lendemain.
1: Then people who succeed overnight.
0: Te bâtir dans la souffrance, c'est ce que Pierre appelle passer par le feu.
1: Being in suffering, what Peter called or passing through fire.
0: On ne sert pas un repas à des gens quand il est cru.
1: We do not give raw food.
0: Dieu ne mange pas la salade.
1: God does not eat salad.
0: Dieu ne mange pas les herbes.
1: God does not eat herbs.
0: C'est la raison pour laquelle quand Caïn est allé lui donner les herbes, il dit je mange pas ça.
1: That's why one can give him some weed. He said I'm not
0: mais
1: eating.
0: Mais quand Abel lui a donné le sang,
1: but when Abel gave him blood,
0: Ayarabasata.
1: Yes.
0: Il dit c'est ce que je consomme.
1: He said, this is what I eat.
0: Il reçoit pas tout.
1: He does not receive everything.
0: Tu as besoin d'être préparé.
1: You need to be prepared.
0: D'être cuit.
1: To be cooked.
0: Avant d'être servi aux gens.
1: Before being served.
0: Un repas qui n'est pas prêt, il n'est pas bon à manger.
1: A food which is not done is not good to eat.
0: Il y a des repas quand tu mets sur le feu là, ça prend des heures
1: fire
0: avant de cuire.
1: It takes time to be done.
0: Tout dépend de ce que tu prépares.
1: Everything depends on what you're cooking.
0: Alléluia.
1: Amen.
0: Faites attention.
1: You must be careful.
0: Ce qui est bon là,
1: what is good,
0: il y a une préparation dedans et puis ça dure.
1: We need to prepare it and it takes time.
0: Ça dure, ça prend du temps.
1: It takes time.
0: Alors touche ton voisin, dis-lui, s'il te plaît,
1: touch your neighbor and tell them, please,
0: tu vas tellement loin,
1: you're going so far away,
0: qu'il faut arrêter d'être pressé.
1: That you need to stop being in a hurry.
0: Non, touche-le un peu, dis-lui, tu
1: them
0: vas tellement loin,
1: you're going so far,
0: qu'il faut arrêter d'être pressé.
1: Stop being in a hurry.
0: Est-ce qu'on se comprend? Qui me comprend?
1: Who is getting what I'm saying?
0: Dans ta formation,
1: in your training,
0: il y a des injures.
1: There are some insults.
0: Dans ta formation,
1: in your training,
0: il y a ton caractère qui doit être traité.
1: Your character should
0: dans
1: be
0: ta formation,
1: in your training,
0: il faut que tu sois un peu maltraité.
1: You need to be mistreated.
0: Bon, j'ai été gentil. Il faut que tu sois beaucoup maltraité.
1: You need to be really mistreated.
0: Pour que Dieu voit comment tu réagis.
1: For God to notice how you react.
0: Est-ce que tu es prêt?
1: Are you ready?
0: Dans ta formation, il faut que tu subisses des injustices.
1: You need to undergo injustice in your training.
0: Et que Dieu puisse observer tes réactions.
1: For God to notice how you react.
0: Oh, touche quelqu'un, dis-lui, laisse Dieu te former, s'il te plaît. Laisse Dieu bien te former.
1: Allow God to well train you.
0: Parle avec révélation, dis-lui, laisse Dieu te former.
1: Allow God to well train you.
0: En quoi est-ce que devenir fils d'un charpentier,
1: what becoming a son of
0: travailler
1: a
0: le bois,
1: to work on,
0: qu'est-ce
1: on
0: que
1: the
0: ça a à voir avec sauver l'humanité?
1: What does it have to do with saving the humanity?
0: Je ne sais pas si quand il le faisait, je parle de Jésus-Christ.
1: I'm talking about Jesus Christ when he was doing it.
0: Je ne sais pas si en commençant à travailler le bois tout petit,
1: when working with the wood when he was a child.
0: Je ne sais pas s'il savait,
1: I don't know if he knew,
0: que c'est par le même bois qu'il sauverait le monde.
1: That he would have saved the world with the same wood.
0: Tout a un sens.
1: Everything has a meaning.
0: Même si tu crois que ça n'a pas de sens.
1: Even if you think that is meaningless.
0: Laisse Dieu te former.
1: Allow God to train you.
0: Ne brûle pas les étapes.
1: Do not break the steps.
0: Ne fuis pas la formation.
1: Do not run away from the training.
0: Ruth et Naomi.
1: Ruth and Naomi.
0: Ont souffert.
1: Suffered.
0: Naomi a perdu son mari.
1: Naomi lost her husband.
0: Naomi a perdu ses deux garçons.
1: Naomi lost her two kids.
0: Maljon et Kiljon.
1: Maljon and Kilian.
0: Et Ruth a perdu un mari.
1: And Ruth lost a husband.
0: Donc elles ont toutes les deux souffert.
1: Both of them suffered.
0: Mais la souffrance est venue dans la vie de Naomi.
1: But suffering came in the life of Naomi.
0: Parce qu'il y a eu une désobéissance.
1: Because of a disobedience.
0: Son mari était Bethléem.
1: Her husband was a Bethlehemite.
0: Et Beth.
1: And Beth.
0: Ça veut dire le pain.
1: Means bread.
0: Lehem.
1: Lehem.
0: C'est la maison.
1: Is a house.
0: Beth.
1: Beth.
0: Lehem.
1: Lehem.
0: C'est la maison du pain.
1: Is a house of bread.
0: À Bethléem,
1: in Bethlehem,
0: du temps du mari de Naomi,
1: in the time of the Naomi husband,
0: il y a eu la famine.
1: There was famine.
0: Dans la maison du pain,
1: in the house of bread,
0: il n'y avait plus de pain.
1: There were no more bread.
0: Et parce qu'il n'y avait plus de pain dans la maison du pain,
1: and because there were no more bread in the house of bread,
0: Elimelech a pris sa femme et ses deux enfants,
1: took his wife and two kids,
0: et il a quitté.
1: And he left
0: Bethléem,
1: Bethlehem,
0: Israël,
1: Israel,
0: pour aller au pays de Moabit, des Moabites,
1: to go to the Moab,
0: où il y avait l'abondance,
1: where there was abundance,
0: mais un pays maudit.
1: But a cursed country.
0: Je marque une parenthèse sérieuse.
1: I'm opening a serious parenthesis.
0: Regarde quelqu'un droit dans les yeux.
1: Look at somebody straight in the eyes.
0: Et dis-lui.
1: And tell them.
0: Les signes d'une richesse extérieure.
1: The sign of an external wealth.
0: Ne veulent pas dire.
1: Do not mean
0: que cette personne est bénie.
1: That that person is blessed.
0: C'est pourquoi ceux qui regardent à ça se trompent et se perdent.
1: That's why those who only look at it are misled.
0: Moi, j'ai appris à respecter tout le monde.
1: I learned to respect everybody.
0: Parce que le petit même que tu vois assis auprès de toi peut être plus grand que toi demain.
1: Because the small person you see can be greater than you later.
0: Tu tomorrow. Ne détiens pas la destinée de quelqu'un.
1: You do not hold somebody else's destiny.
0: Vous comprenez?
1: Do you understand it?
0: Ils voient l'abondance là-bas, ils courent pour aller là où il y a l'abondance et ils oublient.
1: They run to abundance and forget
0: qu'ils sont eux-mêmes
1: that they themselves,
0: dans le pays du pain.
1: They are in a country of bread.
0: Parce qu'il y a eu la famine.
1: Because there was a
0: il peut manquer du pain dans le pays du pain.
1: The bread can
0: il peut manquer à manger dans une maison bénie.
1: A blessed house can run out of food.
0: Mais c'est toujours pour un but.
1: But it's always for a purpose.
0: Il n'avait pas la force pour supporter ça.
1: They did not have the enough strength to
0: il est sorti.
1: It. Then he came out.
0: Et quand il est sorti,
1: and when he came out,
0: dans l'abondance qu'il a trouvé,
1: in the abundance that he found,
0: il est mort.
1: He died there.
0: Il y a des bénédictions apparentes.
1: There are seemingly abundance of blessings.
0: Ils sont des pièges de mort.
1: These are traps for death.
0: Nous ne sommes pas des païens.
1: We are not unbelievers.
0: Elimelech est parti.
1: Elimelech
0: il est mort, ma fille.
1: And he died.
0: Plus grave.
1: Worse still.
0: La loi disait que ses enfants ne devaient pas épouser.
1: The law was saying that his children should not
0: des étrangères.
1: Get married with a stranger.
0: Les deux garçons ont pris des Moabites qui sont maudites.
1: The two boys took Moabites.
0: Parce que c'est l'inceste.
1: Because it was
0: incest. C'est la malédiction.
1: It's his curse.
0: Les deux enfants aussi sont morts.
1: The two children dies as well.
0: Résultat.
1: The result.
0: Naomi a perdu mari et enfant.
1: Naomi lost her husband and children.
0: Maintenant, elle veut revenir dans la maison du pain.
1: Now she wants to go back to the house of bread.
0: Tout son voisin dit, on quitte pas sa maison du pain.
1: Touch your neighbor, say, we do not leave our house of bread.
0: Elle est partie parce que pour elle, ça n'allait pas.
1: She went there because it was not working well.
0: Mais ça a été un piège pour
1: but
0: elle.
1: But it has been a trap for her.
0: Et quand ils ont décidé de revenir à Bethléem,
1: when they decided to come back to Bethlehem,
0: elle a dit à ses deux belles filles, rentrez chez vos parents.
1: She said to
0: je n'ai plus d'enfants pour vous épouser, rentrez.
1: Two in-laws, go back to your family.
0: C'est là que l'attitude de Ruth,
1: this is what the attitude of Ruth,
0: va être différente de celle de sa belle qui s'appelait Orpa.
1: Will be different from the one of Orpa.
0: Orpa regarde Naomi.
1: Orpa looked at Naomi.
0: Qui a perdu mari et enfant.
1: Who lost husband and children.
0: Tu n'as plus rien.
1: You have nothing.
0: Tu es pauvre.
1: You poor.
0: Tu ne peux plus rien m'apporter.
1: You can no longer bring me anything.
0: Par hypocrisie.
1: Out of hypocrisy.
0: Elle dit à sa belle-mère.
1: She said to her in-law.
0: Je vais te suivre.
1: I'm going to follow you.
0: Touche ton voisin, dis-lui, un enfant de Dieu n'est pas hypocrite.
1: Touch your neighbor, say, a child of God is not hypocrite.
0: Hypocrisie, c'est dire ce que tu ne penses pas.
1: Hypocrisy is say what you do not think at all.
0: C'est très mauvais.
1: It's really bad.
0: Donc, elle parle à la dame.
1: She speaks to the lady.
0: Dans notre langage ivoirien, on va dire pour la mamaye quoi.
1: You say just to lead her astray.
0: Hein? Mais comme la vieille,
1: seeing the old
0: elle vient
1: woman,
0: de quelque part. Elle dit à ma elle dit, belle fille,
1: she said, in-law,
0: c'est bien, tout
1: she
0: ça, said, ce que tu dis là, c'est bon. Mais retourne chez tes parents.
1: But go back to your family.
0: Elle pleure,
1: she cried,
0: et puis elle s'en va.
1: And she left.
0: Dis à quelqu'un qui pleure,
1: that's to somebody, tell
0: et
1: somebody,
0: qui s'en va,
1: somebody who cries and leaves,
0: était parti avant de partir.
1: Has already gone before leaving.
0: C'est l'hypocrisie.
1: This is hypocrisy.
0: Donc Orpa s'en va.
1: Then Orpa left.
0: En pleurant.
1: Crying.
0: Je ne veux pas laisser ma belle-mère.
1: I do not want to leave my mother-in-law.
0: Et puis tu t'en vas. Je ne veux pas la laisser.
1: I do not want to leave my mother-in-law.
0: Parfois, je trouve
1: sometimes I find
0: qu'il y a des hommes
1: there are men
0: qui doivent être décorés
1: who need to be decorated
0: aux Grammy Awards,
1: at the Grammy Awards,
0: aux différents festivals là,
1: during the different festivals,
0: qui sont meilleurs que tous les acteurs qui sont primés là-bas.
1: Who are better than all the actors who received the awards.
0: Ha!
1: Yes.
0: Hypocrisie.
1: Hypocrisie.
0: Ce qui se fait donc, c'est que Ruth, contrairement, contrairement à sa belle,
1: unlike Orpa,
0: dit à sa belle,
1: say to her mother-in-law,
0: en tout cas, Dieu nous a réunis ici dans la famille.
1: God has united us in this family.
0: Toi, tu veux partir.
1: You want to leave.
0: Vas-y.
1: You can leave.
0: Mais moi,
1: but about concerning
0: la vieille là.
1: That old lady.
0: Elle ne peut rien me donner physiquement.
1: She cannot give anything to me physically.
0: Mais je sens dans mon cœur.
1: But I feel in my heart
0: que je dois m'attacher à elle.
1: That I need to cling to
0: quand
1: her.
0: Quand je regarde humainement,
1: when I look at humanly
0: speaking, elle ne peut rien faire pour moi.
1: She can do nothing for me.
0: Mais ce que je sens dans mon cœur,
1: what I feel in my heart,
0: c'est que je ne dois pas la quitter.
1: That I should not leave her.
0: Donc Ruth,
1: then Ruth,
0: se lie par serment,
1: cling out of vow,
0: par alliance,
1: by covenant,
0: avec Naomi.
1: Naomi.
0: Elle donne 5 clauses de contrat dans l'alliance.
1: She gave 5 terms of contract in the
0: là où tu iras,
1: where you go,
0: j'irai.
1: I'll go.
0: Destination commune.
1: Same destination.
0: Là où tu habiteras,
1: where you dwell,
0: j'habiterai.
1: I'll dwell there.
0: Demeure commune.
1: Same dwelling place.
0: Ton peuple,
1: your people,
0: sera mon peuple.
1: Shall become my people.
0: Échange de nationalité là.
1: Changing your nationality.
0: Ton Dieu,
1: your God,
0: sera mon Dieu.
1: Shall be my God.
0: Échange de divinité, divinité,
1: divinity
0: commune.
1: Same divinity.
0: Et puis après, il y a une cinquième clause, mais dont on ne parle
1: there
0: pas.
1: Is a fifth term that we're not talking about.
0: Au verset d'après. Elle se lie à une personne qui apparemment ne peut rien faire pour elle.
1: She clung to somebody who seemingly can do nothing for her.
0: Cette attitude de Ruth que je relève,
1: the attitude of Ruth that I'm stressing,
0: a disparu de notre monde aujourd'hui.
1: Disappear from today.
0: Tu ne peux pas faire un serment avec quelqu'un qui apparemment ne t'arrange pas, ne peut rien faire pour toi.
1: You cannot vow with somebody who cannot.
0: Les gens font tout à cause de quelque chose.
1: People behave always for something, just for an interest.
0: Je suis sûr que la seule motivation que Ruth avait,
1: I am sure that the only motivation that Ruth had,
0: c'était de servir cette vieille femme.
1: To serve that old woman.
0: Le monde dans lequel nous sommes aujourd'hui,
1: the world we're living in today,
0: cette vertu-là a disparu.
1: Has lost that virtue.
0: Or, c'était la vertu,
1: yet it was the virtue,
0: pour la conduire à l'onction.
1: To lead her to the anointing.
0: Pose la question à trois personnes. Est-ce que tu peux servir sans vouloir obtenir de récompense?
1: Ask somebody, can you serve without having any rewards?
0: Non, là je n'entends rien. Demande-lui, est-ce que tu peux servir?
1: Can you serve
0: sans vouloir obtenir de récompense?
1: Without willing to have any rewards.
0: Il y a des onctions rares.
1: There are rare anointings.
0: Très rares.
1: Really rare anointings.
0: Qui se retrouvent dans ce chemin-là.
1: That are found in this way.
0: Très rare.
1: Really rare.
0: Je ne te parle pas de l'onction demeurante ou de l'onction survenante. Je te parle d'un autre type d'onction que je vais qualifier par la suite. Mais une onction très rare.
1: I'm talking about a scarce anointing.
0: Qui ne s'obtient que dans le service et par le service d'une autre onction.
1: In the service or through the service of another anointing.

0: Elle s'est mise à servir Naomi.
1: She started to serve Naomi.
0: Et elle l'a suivie à Bethléem.
1: She followed her up to Bethlehem.
0: Allons vers la conclusion. Arrivée à Bethléem,
1: Naomi
0: va la laisser travailler.
1: Allow her to work.
0: Elle va ramener de la nourriture à la maison.
1: She'll bring food at home.
0: Elle va prendre soin de sa belle-mère.
1: She'll take care of her in-law, her mother-in-law.
0: Elle me fait penser à Élie.
1: She make me feel of Eli.
0: Et Élisée.
1: Elijah and Elisha.
0: La Bible dit dans tout le pays d'Israël.
1: The Bible says in all the country of
0: Élisée
1: Israel.
0: Élisée était reconnu comme l'homme qui versait l'eau sur les mains d'Élie.
1: Elisha was the one pouring
0: si on
1: water
0: dit qu'il
1: on the
0: versait l'eau,
1: if he said that he was pouring out
0: et
1: water,
0: que c'était par ce moyen qu'il était identifié,
1: and he was identified through this way,
0: c'est que le gars là, il a vraiment versé l'eau.
1: It means that he really poured water on the hand of
0: Elijah. Il a vraiment servi.
1: He really served Elijah.
0: Mais sans chercher à obtenir quoi que ce soit.
1: Without trying to have anything else.
0: Il y a des grâces qu'on ne reçoit pas par la prière.
1: There are graces that we cannot receive with prayer.
0: Il y a des grâces qu'on ne reçoit pas par des autels.
1: There are graces that we cannot receive with altars.
0: Il y a des grâces qu'on ne reçoit pas par des dîmes.
1: There are graces that we cannot receive with tithes.
0: Il y a des grâces qu'on ne reçoit pas par l'évangélisation.
1: There are graces that we cannot receive with evangelism.
0: Il y a des grâces qu'on ne reçoit.
1: There are graces that we receive
0: que par le service.
1: Only through the service. Amen.
0: Et Ruth a décidé
1: and Ruth decided
0: de servir
1: to serve
0: Naomi.
1: Naomi.
0: Moi, je crois
1: I think
0: qu'on sert Dieu
1: that we serve God
0: auprès d'un homme de Dieu.
1: By the side of a man of God.
0: Josué 1, verset 1.
1: Joshua 1, verse 1.
0: Je vous l'avais avec Samuel aussi.
1: Also with Samuel.
0: Josué 1, verset 1.
1: Joshua 1, verse 1.
0: Après la mort de Moïse, serviteur de l'Éternel.
1: After the death of Moses, the servant of the Lord.
0: L'Éternel dit à Josué, fils de Noun, serviteur de Moïse. Dieu dit à Josué.
1: God says to Joshua.
0: Moïse est mon serviteur.
1: Moses is my servant.
0: Mais toi, tu ne l'es pas.
1: And you are not my servant.
0: Toi, tu es le serviteur de Moïse.
1: You are Moses' servant.
0: Tu deviens mon serviteur par ricochet.
1: You become my servant in return.
0: Tu deviens mon serviteur parce que Moïse t'a soulevé pour t'envoyer vers moi sur la montagne.
1: You become my servant because Moses took you.
0: Mais je ne te connais pas. C'est Moïse que je connais.
1: But I do not know you. I know only Moses.
0: Dans le protocole divin.
1: In the divine protocol.
0: Il y a des gens qui ne sont pas connus.
1: Some people are not
0: et qui ont
1: known.
0: Besoin d'être connus par un intermédiaire.
1: They need to be known with a mediator, an intermediary.
0: Dieu dit.
1: God says.
0: Moïse est mort,
1: Moses,
0: mais il reste mon serviteur.
1: Moses
0: toi, tu es
1: dead.
0: Vivant. Tu es le serviteur de Moïse.
1: Moses is dead, is my servant. You are alive.
0: C'est comme ça que Dieu
1: servant.
0: Pose la base.
1: That's how God
0: avant de commencer à utiliser Josué.
1: Before starting to use Joshua.
0: Josué a servi cet homme-là jusqu'à sa mort.
1: Joshua served that man until his death.
0: Il y a des choses, il y a des onctions. Je suis sur l'onction. Il y a des onctions qu'on ne peut recevoir que.
1: There are some anointing that we can only receive
0: dans le service et par le service.
1: In the service and through the service.
0: Maintenant, le mot serviteur.
1: Not the word servant.
0: Dans la Bible, renvoie à l'esclave.
1: In the Bible, refer to the slave.
0: Lorsque l'apôtre Paul dit je suis l'esclave de Christ.
1: When Apostle Paul says I'm the slave of Christ.
0: Une autre traduction dit je suis serviteur de Christ.
1: Another translation say I'm the servant of Christ.
0: C'est pas l'esclave dans le sens des chaînes.
1: Not slave in terms of chains.
0: C'est l'esclave dans le sens de celui qui est humble et qui sert.
1: Slave in the meaning
0: et qui
1: of the
0: n'a
1: one
0: pas de volonté devant la volonté de son maître.
1: Who is humble and has no before the will of his father.
0: Je suis fier moi d'être l'esclave de Jésus-Christ.
1: And I'm proud to be the slave of Jesus.
0: Bien-aimé,
1: beloved.
0: Bien-aimé,
1: beloved.
0: Il y a des onctions qui se tiennent
1: there are some
0: mais qui se prennent que par le service.
1: That we can only get through the service.
0: Regardez ceci.
1: Look at this.
0: Naomi après
1: later on Naomi
0: a montré des voies à Ruth
1: shows ways
0: pour
1: to
0: qu'elle puisse se marier.
1: For her to get married.
0: Mais pour qu'elle se marie,
1: to be able to get married,
0: la Bible dit,
1: the Bible says,
0: c'est Naomi,
1: it is Naomi
0: qui avait le droit
1: who had a right
0: de rachat.
1: Of redemption.
0: Ça veut dire ce n'est qu'une fille de Naomi qui pouvait être épousée par un Bethléemite.
1: It means that only a daughter of Naomi can be.
0: Mais Naomi a perdu ses deux enfants, elle n'a plus de fille.
1: Naomi lost her two daughters.
0: Ce n'est qu'une fille de Naomi.
1: It's only a daughter of Naomi
0: qui pouvait être épousée.
1: That could be married.
0: Parce qu'on appelle un droit de rachat.
1: By what you call a right of redemption.
0: Vous savez ce qui va se passer?
1: Do you know what will happen?
0: Pour que Ruth soit épousée.
1: For Ruth to be married.
0: Naomi s'est appuyée sur son service,
1: on her service
0: et sur son serment.
1: And her vow.
0: Là où tu iras, j'irai.
1: Where you go, I'll go.
0: Là où tu habiteras, j'habiterai.
1: Where you dwell, I'll dwell.
0: Ton peuple,
1: your people,
0: je ne suis plus Moabite,
1: I'm no more Moabite.
0: Je suis Israélite.
1: I'm Israelite.
0: Ton Dieu,
1: your God,
0: je n'adore plus
1: I no Moloch. Longer worship Moloch.
0: J'adore le Dieu d'Israël.
1: I worship the God of Israel.
0: La seule condition,
1: the only condition,
0: c'était l'adoption.
1: Is the adoption, fostering.
0: Elle a été spirituellement adoptée.
1: Spiritually she has been adopted.
0: Et dans cette adoption,
1: and in this adoption,
0: elle a reçu,
1: she received,
0: l'ADN invisible,
1: the invisible DNA,
0: que transportait Naomi.
1: That Naomi was carrying.
0: À partir de cette vérité,
1: from this truth,
0: elle est entrée dans les reins,
1: she got into the womb,
0: de Naomi.
1: Of Naomi.
0: Pour avoir part
1: to partake
0: à
1: of,
0: un droit
1: to partake of a right
0: qui n'est réservé que
1: that is only kept for
0: à ceux qui sont sortis de ces entrailles.
1: Those who came out of her wombs.
0: Il y a des types de grâces qui ne s'obtiennent que par droit de rachat.
1: There are types of grace that you only have with right of redemption.
0: La troisième onction dont je te parle, il y en a cinq.
1: The third anointing I'm talking about
0: est l'onction.
1: Is the anointing.
0: Donnez-moi le psaume 133 que Dieu
1: that God
0: déverse
1: pour out
0: sur la tête
1: on the head
0: d'un oint.
1: Of an anointing one.
0: Et quand il met cette onction sur la tête de l'oint,
1: when he put this anointing on the
0: la Bible dit qu'elle descend sur sa barbe,
1: the Bible says it flow on his beard,
0: et mouille le reste de son vêtement.
1: And what are the remaining of his garments?
0: Pour que cette onction qui coopère, donc onction de coopération,
1: for
0: fonctionne
1: for this anointing,
0: sur tout le corps,
1: work or flow on all the body,
0: faut qu'il n'y ait aucun membre du corps qui soit détaché du corps.
1: No part of the body should be left apart.
0: Il y a des onctions qui ne se mélangent pas.
1: There are some anointing that we do not need to mix.
0: Parce qu'elles n'ont pas la même teneur.
1: Because they do not have the same context.
0: Et la même saveur.
1: And the same taste.
0: Il y a une huile.
1: There is an oil.
0: Que Dieu donne à chaque serviteur qu'il a élevé.
1: That God gave to every servant he has lifted.
0: Différentes.
1: Different oil.
0: De l'un à l'autre.
1: From one to another.
0: Ce qu'il te faut saisir,
1: what you need to hold,
0: c'est à quel corps Dieu t'a greffé.
1: To what body God has connected you.
0: Parce que toi seul, tu ne peux pas être greffé à plusieurs corps.
1: Because you cannot be connected to many bodies. Yes.
0: C'est vrai ou c'est faux?
1: True or false?
0: Une fois que tu saisis où est-ce que Dieu t'a greffé,
1: want to understand where God has connected you,
0: serre dans le corps pour que l'huile sur la tête descende sur toi.
1: Remain in serve for the oil to come down on you.
0: Avec loyauté et fidélité.
1: With loyalty and fidelity.
0: Elle descend sur la barbe d'Aaron.
1: It comes on the beard of Aaron.
0: L'huile, c'est l'onction.
1: The oil is the anointing.
0: Et sur le bord de ses vêtements.
1: And on the edges of his garments.
0: Dis avec moi l'onction de coopération.
1: So we mean anointing or cooperation.
0: Chaque église a une onction.
1: Every church has an anointing.
0: Dans cette maison.
1: In this house.
0: Il y a une onction.
1: There is an anointing.
0: Je vais l'activer tout de suite.
1: I'm going to activate it.
0: Mais ce que je veux que tu comprennes.
1: So what I would like you to understand.
0: C'est que Ruth a été bénie.
1: Ruth has been blessed
0: par le service.
1: By the service.
0: Désintéressé.
1: Non-interested service.
0: Mais ce qui est vrai,
1: but what is true,
0: c'est que la plupart d'entre vous êtes ici à cause de l'onction que Dieu m'a donnée.
1: Most of you are here because of my anointing.
0: La plupart d'entre vous.
1: Most of you.
0: Je suis prêt à donner ce que Dieu m'a donné puisque je n'ai rien fait pour mériter.
1: I'm ready
0: c'est
1: to
0: une
1: release,
0: grâce.
1: I'm ready to release what God gave
0: Il me l'a peut-être donné pour vous. La question
1: you.
0: Que je me pose,
1: the question I'm putting,
0: c'est est-ce que vous pouvez servir
1: is, can you serve
0: sans même que cette onction ne vous bénisse?
1: Without the anointing blessing you.
0: Est-ce que vous pouvez la servir de manière désintéressée?
1: Can you serve it without any interest?
0: Dis à quelqu'un, tu n'es pas ici pour quelqu'un, tu es ici pour tes intérêts, toi.
1: Yes, tell somebody you are not here for somebody.
0: C'est ce qui est la vérité.
1: You are here for your own interest, and that.
0: Ouvre la bouche, tu es ici pour tes intérêts.
1: That you here for your own interest.
0: Ça, je sais que c'est la base de chacun.
1: This is a basic.
0: Si tu me dis autre chose, je ne vais pas te croire.
1: If you say something else, I will not believe in you.
0: Maintenant, moi, la question que je te pose.
1: Now, the question I'm asking you.
0: C'est ce qu'au-delà de tes intérêts.
1: Above your interests.
0: Tu peux servir une onction.
1: Can you serve an anointing?
0: Juste pour ce que l'onction incarne.
1: Only for what the anointing embodies.
0: Sans chercher à recevoir d'elle un intérêt personnel.
1: Without seeking a personal interest.
0: C'est la question que je pose.
1: That's a question.
0: Le faire simplement parce que j'ai compris
1: simply
0: que c'est là que Dieu m'a appelé.
1: I understood that this is where God called me.
0: Le faire parce que j'ai compris que c'est là que Dieu m'a mis.
1: Doing because I know that this is where God
0: Il m'a mis là pour attraper ses bras. Il m'a mis là pour attraper ses pieds pour que son œuvre à lui puisse aller de l'avant.
1: He has established me to hold his hand and feet for his work to go forward.
0: Le faire sans chercher à recevoir quoi que ce soit.
1: Doing without trying
0: Dieu bénira ceux qui ont des attentes.
1: God will
0: Mais Dieu bénira encore plus ceux qui servent d'une manière désintéressée.
1: But God will serve those, God will help those serve without an interest.
0: Qui ne servent pas pour être vus.
1: Who are not serving just to have the sight of everybody.
0: Qui ne servent pas pour qu'on parle d'eux.
1: Are not serving just for people to talk about them.
0: Qui ne servent pas pour que on les présente.
1: Are not serving just for people
0: Quand tu
1: to
0: les as pas présentés, ça devient un scandale.
1: Why you do not present them, it becomes a big problem.
0: On est placé dans une maison par Dieu.
1: We are placed in a house by God.
0: Pour un plan que Dieu détient.
1: For a plan that God holds.
0: Il crée Adam et Ève dehors et puis après il les place en Éden.
1: He created Eden. Adam and Eve outside and
0: pour un plan que lui seul détient.
1: For a plan that he only holds.
0: Ce qui est important,
1: what is important,
0: c'est de se retrouver là où Dieu nous a placés.
1: Is to be where God has placed us.
0: Et de travailler pour Dieu.
1: And to work for God.
0: L'église, ce n'est pas du business.
1: The church is not a business.
0: Je vends, je reçois.
1: I sell and I receive.
0: Je donne de l'argent, je reçois de l'argent.
1: I
0: non.
1: Give money and I receive money. No.
0: Je peux donner de l'argent à Dieu et recevoir la vie.
1: I can give money to God and receive life in return. Amen.
0: Non, j'ai l'impression qu'on ne se comprend pas. Vous savez?
1: You know.
0: Servir une onction
1: serving an anointing
0: te permet
1: allows,
0: d'être stable,
1: allows you to be stable
0: dans une église.
1: To be stable in a church.
0: Te permet d'être stable.
1: It allows you to be stable.
0: Puisque le service de Dieu ne se fait pas sans l'homme.
1: We do not do the service
0: Puisque
1: of God
0: le salut
1: without
0: des hommes n'a pas été sans homme.
1: The salvation has been done without men.
0: Donc, servir Dieu se fait aussi auprès de quelqu'un.
1: Then serving God is also possible
0: Mais
1: by the
0: identifier loin que Dieu te donne.
1: But identify the anointing God
0: te permet d'être stable.
1: Allow you to remain stable.
0: Je veux te dire
1: I would like to tell you
0: qu'il y a des échappatoires
1: there are some escapegoats
0: de certaines malédictions sur le plan familial
1: some cursed family,
0: comme ce fut le cas de Ruth
1: as that be the case
0: qui ne se font que par une adoption d'une onction.
1: That are only possible with an adoption of an anointing.
0: Il y a dans l'adoption d'une onction un ADN,
1: a DNA,
0: spirituel,
1: a spiritual DNA,
0: qui t'est transféré par Dieu
1: by God,
0: et qui brouille les signaux de ton ADN biologique.
1: And prevent that
0: quand Ruth a été bénie par Naomi,
1: when Ruth had been blessed by Naomi,
0: les esprits des Moabites n'identifiaient plus Ruth.
1: The spirit of Moab,
0: Ruth ne pouvait plus être identifiée par les esprits de sa famille. Elle était reconnaissable maintenant par les esprits de la famille de Naomi. C'est pourquoi elle était admise spirituellement dans cette lignée jusqu'à Christ.
1: Amen.
0: J'ai envie de te dire,
1: like,
0: et ceci est vrai pour la troisième onction, qu'il y a des domaines dans ta vie où tu ne peux pas rentrer avec tes prières. Tu dois être greffé à l'ADN d'une onction qui vient du ciel.
1: Amen. You need to be connected to the
0: que tu sers.
1: You need to be connected to the DNA coming from the heaven that you're serving.
0: La seule greffe,
1: the only connection,
0: n'a pas besoin
1: does not need
0: du mot,
1: the words,
0: de celui qui est à la tête,
1: or the one at the head.
0: Parce que le fait que tu sois greffé permet à l'huile que Dieu met sur lui de descendre sur toi. Donc la condition de cette bénédiction, c'est la greffe. Tu as eu des connexions avec des démons dans ta famille qui ont détruit ta vie. Dieu t'a envoyé dans cette maison pour te greffer à un ADN, pour te greffer à une onction. Et à partir de cette greffe, il décide alors de changer le cours de ta vie. Quand je déposerai ce micro, les esprits qui ont détruit tes parents ne te reconnaîtront plus. Si tu es greffé,
1: if you are engrafted,
0: non pas l'humain,
1: not to

0: darkness of the ténèbres.
1: Victory over the work of darkness. Yes. Yes.
0: Ce que le diable fait à notre époque,
1: what the devil is doing in our time,
0: c'est de dire aux gens servez Jésus,
1: is to tell to people serve Jesus,
0: mais de ne pas leur expliquer comment on sert Jésus.
1: But they do not explain to them how we serve Jesus.
0: Dans une église locale,
1: in a local church,
0: servir Dieu,
1: serving God,
0: est servir une onction.
1: Is serving anointing. Amen.
0: Dans une église locale, bibliquement parlant,
1: in a church, in a local church,
0: servir Dieu,
1: serving God,
0: c'est servir une onction.
1: Is serving an anointing.
0: Alléluia.
1: Amen.
0: Donc, pour finir mon propos,
1: to end my words,
0: Ruth, par le principe du service désintéressé,
1: with the principle of uninterested service,
0: et par serment, par alliance,
1: and by vow or covenant,
0: a été adopté par Naomi,
1: has been adopted by Naomi,
0: et a bénéficié d'un droit de rachat,
1: and took advantage of a right of redemption.
0: Tout ce que Christ,
1: everything that Christ,
0: a obtenu comme victoire,
1: obtained as victory,
0: et qu'il met sur ma tête comme une onction à la tête de cette maison,
1: putting on my head as an anointing in his house,
0: que cette onction,
1: may that anointing,
0: te donne un droit de rachat,
1: give you a right of redemption.
0: On dirait que tu n'es pas en train de comprendre ce que je dis. Que cette onction te donne un droit de rachat.
1: Give me a right of redemption.
0: Votre santé a été vendue.
1: Your health has been sold.
0: Reçois un droit de rachat pour restaurer ta santé. Vos finances ont été vendues. Reçois un droit de rachat pour la restauration de tes finances.
1: Amen.

0: cause de tes origines, mais à cause de l'onction de coopération qui coule dans cette maison. Je libère cette onction à partir de cet autel sur toute l'église ce matin au nom de Jésus.
1: Il a dit qu'il mettra l'huile sur la tête d'Aaron.
2: He said he will put oil on the head of Aaron.
1: Aaron ne fabrique pas l'huile.
2: Aaron did not make the oil.
1: Mais Dieu lui donne l'huile.
2: But God gives him the oil.
1: Il y a des onctions.
2: There are anointings
1: qui ne se prennent
2: that we can take
1: que par loyauté, fidélité et service à une onction.
2: Only with loyalty and the fidelity and serving the anointing.
1: On est dans un monde où les gens perdent leurs repères.
2: We are in a world where people lose their landmarks.
1: La mort de Jésus a trop de sens.
2: The death of Jesus has so many meanings.
1: Pour que tu l'assimiles à tes petits échecs.
2: For you to refer it to your small mistakes or your small failures.
1: Si tu échoues, c'est parce que tu es désobéissant.
2: If you fail, it's because you are disobedient.
1: L'huile qui coule dans cette maison ne fait pas échouer.
2: The oil flowing here cannot cause you to fail.
1: L'huile qui coule dans cette maison réveille des morts.
2: The oil flowing here revives those who are dead.
1: Si ça ne va pas, c'est toi qui as un problème.
2: If things are not going well, you are the problem, not the oil.
1: Quel signe ne t'a pas été donné?
2: What sign didn't we give?
1: Juste pour que tu crois.
2: Just for you to believe.
1: Quel signe?
2: What sign?
1: Nous sommes à une nouvelle heure.
2: We are in a new era.
1: Heure.
2: New hour.
1: C'est le service.
2: This is the hour of a service.
1: Dans la maison.
2: The hour of a service in the house.
1: C'est le service.
2: It is a service.
1: La troisième onction.
2: The third anointing.
1: Dont je te parle maintenant.
2: I'm talking about now.
1: On appelle ça l'onction de coopération.
2: It's called a corporate anointing.
1: Que Dieu dépose une corporation.
2: May God deposit on a corporation.
1: Sur un oint.
2: On an anointing.
1: Et à partir de laquelle Dieu alimente.
2: From which God feeds.
1: Tout un corps, une église.
2: A whole body, a church.
1: Celui qui vient dans l'église et qui veut l'expérimenter doit servir l'onction.
2: The one who comes to the church and wants to experience it, how to serve an anointing.
1: Ne doit jamais critiquer l'onction.
2: He must never criticize the anointing.
1: Ne doit jamais être en opposition à l'onction.
2: Never be opposed to the anointing.
1: Ne doit jamais déshonorer l'onction.
2: Never dishonor the anointing. Yes.
1: Jamais.
2: Never.
1: C'est pourquoi quand on est sage,
2: that's why when we are wise,
1: et qu'on va dans une église,
2: and we attend a church,
1: servir auprès d'un homme de Dieu,
2: serving by the side of a man of God,
1: on dit au Seigneur,
2: we said to the Lord,
1: donne-moi l'esprit de l'homme de Dieu là,
2: give me the spirit of the man,
1: et donne-moi
2: of God,
1: son onction,
2: and give me his,
1: que l'huile qui coule dans la maison me reconnaisse.
2: May the oil flowing acknowledge me.
1: C'est un troisième moyen de recevoir l'onction.
2: It is the third way to receive the anointing.
1: Qui comprend ce que je suis en train de dire?
2: Who is getting what I'm saying?
1: La vie de Ruth a changé.
2: The life of Ruth has changed.
1: Là où elle ne s'attendait même pas.
2: Where she was not expecting.
1: Elle est devenue la grand-mère du roi David.
2: She became the grandmother of the King David.
1: Et elle est entrée dans la lignée de Jésus.
2: And she got into the lineage of Jesus.
1: Une Moabite.
2: A Moabitess.
1: Maudite.
2: Cursed Moabitess.
1: Adoptée.
2: Adopted.
1: Ce que j'ai en tant qu'homme de Dieu.
2: What I have as a man of God.
1: C'est un appel.
2: Is a call.
1: C'est une alliance.
2: Is a covenant.
1: C'est un message.
2: It's a message.
1: Et ce sont des êtres qui accompagnent tout ça.
2: And they are being that accompany all those things.
1: Que tous ceux qui s'engageront dans cette saison.
2: May all those who will commit themselves in this season.
1: À servir le Dieu que je sers.
2: To serve my God, the God that I'm serving.
1: bénéficie de tout ce qui a été mis à ma disposition.
2: Will profit from everything

0: and dwell in your body.
1: Regarde, ils vivent en toi.
0: They live in you.
1: Regarde comment ils détruisent tes opportunités.
0: How they are destroying your opportunities.
1: Et parce que tu te retrouves devant cette onction,
0: because you are in front of this anointing,
1: je dis à ces démons,
0: I'm saying to the demons,
1: c'est fini.
0: It's over. Yes.
1: Tu n'appartiens plus à cette famille-là.
0: You don't belong to that family. Amen.
1: J'entends maintenant des démons me disent pourquoi tu fais ça, pourquoi tu fais ça, pourquoi. Je dis tu n'appartiens plus.
0: You no longer believe to your family.
1: Dans le service.
0: In the service.
1: À l'ambassade des miracles.
0: At a miracle embassy.
1: Ce qu'il m'a promis quand tu n'étais pas là.
0: What he promised to me when you were not there.
1: Va commencer à parler pour toi maintenant.
0: To speak on your behalf.
2: Vous venez de suivre le culte de l'Église, ambassade des miracles. Orateur, Bishop Ouattara Mohamed Idriss. Pour tout besoin de prière et de suivi spirituel, prière, nous appeler au 07 59 200 200. 07 59 200 200. Que Dieu vous bénisse.

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2: Vous êtes travailleur, chômeur, jeune, adulte, vous voulez améliorer vos revenus? 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Quand avons-nous pris le temps pour la dernière fois de simplement être présents pour ceux que nous aimons le plus? Afin de resserrer les liens entre les pères et les enfants, le mouvement Le Monde a besoin d'un père original organise la Marche des Pères, première édition, date et heure, samedi 20 juin 2026 à partir de 8h, à l'espace public Cité Marina au jardin botanique de Bingerville. Soyons présents dans la vie de nos enfants pour des souvenirs inoubliables. Infoline 05 04 24 10 24, WhatsApp 05 04 24 10 24.
3: La mission évangélique Le Réobot, avec à sa tête l'évangéliste Dr Paul Gwebe, organise une retraite spirituelle chaque jeudi en 15 pour tous ceux qui sont fatigués et chargés selon Matthieu 11, verset 28. Entrée jeudi à 18h, sortie dimanche à 18h. Notez bien, en venant, faites votre sac comme si vous entreprenez un voyage de 3 jours. Au programme, enseignement, cure d'âme, combat spirituel, renoncement aux œuvres mortes, fermeture des portes spirituelles, ouverte dans la vie du fidèle. Vendredi de retraite, veillée de prière et de délivrance, ouverte à tous. Des chambres propres et confortables à votre disposition pour votre retraite.

0: Un jour de prière, tous les jours et toutes les nuits, sauf les lundis. Lieu, Port-Boué-Gonzagueville, Carrefour Usine. Premier carrefour, à gauche après la boulangerie à mort, en face du supermarché Free Market, à 20 mètres de l'église Reveil. Contact 05 05 78 62 08 07 89 46 51 98. À l'occasion de la fête des mères, l'ONG La Voix des Sans-Voix International organise une cérémonie d'hommage aux femmes veuves. Le samedi 23 mai 2026, au CFK, près de la CNPS Guiwi, de 9h à 13h, thème « Femme, ne crains pas car l'Éternel est ton Créateur, est ton époux » Ésaïe 54, versets 4 à 5. Oratrice, prophétesse Trazier Esther. Notez bien, veuillez appeler pour vous inscrire. Infoline 01 01 65 22 54 07 48 09 28 70. L'Action missionnaire interafricain AMI organise une grande conférence ouverte à tout le public chrétien dénommé Que ton règne vienne, QTRV. Date, le samedi 20 juin 2026, heure de 10h à 13h. Lieu, au siège de la Ligue de la lecture de la Bible, Cocody, Mermoz. Thème, face à la séduction et à la fausseté en Côte d'Ivoire, fin des temps. Matthieu 24, verset 4. Prenez garde que personne ne vous séduise. Orateur, pasteur Padé Tokoun, ex-directeur international de l'AMI Capro. Un temps d'enseignement profond, d'édification et d'éveil spirituel t'attend. 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Info 05 95 80 10 32 07 09 00 46 21. 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Le Fils de Dieu apparu afin de détruire les œuvres du diable. 1 Jean 3, verset 8. 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
0: Camp d'enfants et des jeunes à Bingourou 2026. Dans sa collaboration avec les églises pour faire connaître la bonne nouvelle de Jésus-Christ aux enfants, aux jeunes et aux familles, et encourager les personnes de tous âges à rencontrer Dieu chaque jour au moyen de la Bible et de la prière, la Ligue pour la lecture de la Bible Côte d'Ivoire, LLBCI, organise ses traditionnels camps bibliques annuels pour les enfants et les jeunes. Thème, la Bible, toujours actuelle. Date, du 6 au 19 juillet 2026 pour les enfants de 7 à 14 ans, du 24 juillet au 3 août 2026 pour les jeunes de 15 ans et plus. 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Infoline 07 08 38 63 01 01 03 82 83 43.
2: Matthieu 19, verset 14. Et Jésus dit, « Laissez les petits-enfants et ne les empêchez pas de venir à moi, car le royaume des cieux est pour ceux qui leur ressemblent. »

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5: Est-ce que tu es libre ce soir? Nous recevons la faveur d'en haut et celle d'en bas ce soir. Alléluia! Alléluia! Dis à quelqu'un double faveur. Double faveur! Est-ce que tu es prêt à saisir ce soir? On y va! On se lâche ce soir dans la présence de notre Dieu. Hey! Hey! Tu veux mieux faire que ton voisin ce soir?

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0: 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Bienvenue, mesdames et messieurs, au grand journal de la rédaction Grand Format, l'actualité d'ici et d'ailleurs, développée sur les antennes de Fréquence Vie toute la semaine écoulée, au sommaire de cette édition d'Information Magazine. Douzième congrès de l'Union nationale des journalistes de Côte d'Ivoire, UNGCI, Marie-Laure Ngoran, première femme à la présidence du conseil exécutif de l'UNGCI. Et c'était du 6 au 7 juin dernier à la maison de la presse Abidjan Plateau. Retour sur ce congrès extraordinaire. Fermeture du prolongement du canal primaire de drainage, des eaux pluviales, des logements sociaux de Bingerville. Durant la période des travaux, les usagers de la route sont invités à emprunter le prolongement du boulevard Germain-Kofi Gado à partir du carrefour Fekessé afin de faciliter la fluidité du trafic. Investiture de Zoumana Koulibaly à la tête du bureau exécutif national de la communauté internationale des hommes d'affaires du plein évangile, Full Gospel, en présence des leaders ecclésiastiques, personnalités de la société civile et administrateurs des hommes et des femmes. Et c'était récemment à Yves-Hôtel, Abidjan Plateau. À l'international, véritable exode en marche ces dernières semaines, consécutif à une flambée dramatique de violences xénophobes dans la patrie d'Afrique australe. Enfin en sport, la Coupe du Monde bat son plein. Dans cette édition, Moïse Ngueta revient et sur le début de la compétition footballistique mondiale. Voilà pour le sommaire. Bon week-end à tous. Nous ouvrons cette édition du Grand Journal avec la fermeture à la circulation en raison des travaux de construction d'un ouvrage de drainage, des eaux pluviales, des logements sociaux de Bingerville. Le boulevard Dominique Ouattara, situé à l'entrée de la commune de Bingerville, est fermé à la circulation du mercredi 10 au vendredi 19 juin 2026 en raison des travaux de construction d'un ouvrage de drainage des eaux pluviales, a annoncé le ministère des infrastructures et de l'entretien routier dans un communiqué. Le tronçon concerné s'étend du carrefour CME à la station Sifo. À noter que durant la période des travaux, les usagers de la route sont invités à emprunter le prolongement du boulevard Germain-Kofi Gado à partir du carrefour Fekessé afin de faciliter la fluidité du trafic et limiter les perturbations. Retour à présent sur le 12e congrès de l'Union nationale des journalistes de Côte d'Ivoire, UNGCI. Après plusieurs reports, les assises du 12e congrès ordinaire électif de l'Union nationale des journalistes de Côte d'Ivoire, UNGCI, se sont finalement tenues les 6 et 7 juin dernier à la maison de la presse Abidjan Plateau. Au terme des travaux, Marie-Laure Ngoran, journaliste présentatrice du journal télévisé de 20h sur RT1, a été élue avec 244 voix sur 408 voix, soit 59,80% des suffrages exprimés. Et suivons un extrait de la proclamation des résultats de l'élection dans une ambiance festive.
1: 408 votants. Plus que le monde se faisait de façon simultanée pour les deux organes, ce sont donc les 408 votants qui ont voté en même temps pour les deux organes. Les résultats qui sortent des résultats sont les suivants. Pour le conseil exécutif, nous avions une liste conduite par Marie-Laure Le Goran, une autre conduite par Stéphane Bailly. La liste de Marie-Laure Le Goran obtient 244 voix sur les 408. La liste conduite par Stéphane Bailly obtient 161 voix sur les 408. Pour le conseil exécutif de Mini-Sénic, Marie-Laure Mora et son équipe sont donc élus conseil exécutif de Mini-Sénic pour les trois années à venir.
0: Les premiers mots de la nouvelle présidente du conseil exécutif de l'UNGCI, Marie-Laure Ingoran, sont bien évidemment des mots de remerciement.
2: Mes premiers mots sont des mots de remerciement. Des mots de remerciement à notre UNGCI et surtout à tous les journalistes de Côte d'Ivoire qui ont montré qu'il n'y avait qu'une seule chose qui nous aidait, c'est leur fierté. C'est notre bébé, c'est notre trésor. Quand il s'agit de nous retrouver, on fait fi de nos différences. On fait fi de nos positions qui sont différentes. Ici, on parle maintenant d'une pleine voix. On parle et on marche d'un même pas. Donc, je voudrais dire merci à tous les journalistes de Côte d'Ivoire. Merci pour ce grand chantier de l'union, de la réconciliation que nous allons ensemble bâtir. Merci à tous. Merci à tous mes conseils. Merci à tous mes conseils. Merci, c'est l'une du pays qui a donné. Je voudrais dire merci à Stéphane Bailly. Il a montré un exemple à toute la population. Il a montré cet exemple de fierté. Il a montré cet exemple d'amour, de confraternité. Merci Stéphane Bailly. Merci à tous son équipe. Et comme je l'ai dit, si c'est l'une du pays qui a donné, on ne parle plus d'un clan, on ne parle plus d'une classe, mais on parle de notre famille, on parle de notre fêtière. Donc, vraiment, merci et ils peuvent compter sur nous. Parce que nous allons travailler ensemble. Et comme on l'a dit lors de nos campagnes, nous allons travailler avec l'ensemble des journalistes. Nous allons travailler avec toutes les associations. Donc, vraiment, j'en appelle à toutes et à tous. Mobilisons-nous pour faire rayonner notre union, pour faire rayonner notre chrétien. Parce que c'est ensemble que nous allons bâtir cette UNGC.
0: Présent à la cérémonie de clôture, le ministre de la Communication, porte-parole du gouvernement, président du 12e congrès, M. Amadou Koulibaly, avant de déclarer la fin des travaux, revient ici sur l'importance du toilettage des tests de l'Union afin d'éviter d'autres crises et donne des orientations aux élus.
3: Ne vous y méprenez donc pas en ce qui concerne vos tests. Ce n'est qu'un report d'échéance et vous allez fixer le thème. Il n'y aura pas de ruse ou de subterfuge cette fois-ci. Vous ferez cette refonte. Il vous la faut faire absolument et impérativement afin d'immuniser par votre texte votre union contre toute éventuelle crise future. Pour cela, j'attendrai en tout cas instamment dans les délais que vous êtes donnés que les nouveaux dirigeants élus convoquent très rapidement ce congrès extraordinaire consacré exclusivement à la révision des textes et tout particulièrement à la révision des statuts et règlements intérieurs de l'UNGCI. Peut-être ce congrès extraordinaire pourra-t-il être l'occasion pour le bureau sortant de faire son rapport tant moral que financier. Je lance un appel pour que cette ouverture puisse être faite. Le ministre et moi parler de la noblesse métier des journalistes. Ça passe aussi par l'organisation qui fédère l'ensemble des journalistes. Les faiblesses actuelles en force, les menaces en opportunité, mais tout partira de votre vision et tout ne grandira que par l'union. Ne soyez pas un conseil d'administration et un conseil exécutif de la gestion courante de l'UNGC. Soyez une équipe de rupture, soyez porteur de grands projets, des réformes structurelles audacieuses pour la confraternité et la vie de chaque journaliste de ce pays. Et le gouvernement, je vous le réaffirme, à travers mon ministère, sera toujours à vos côtés. Ne traversez pas l'histoire de l'UNJCI. Faites-la, écrivez-la, forcez le destin pour devenir la génération des dirigeants la plus reformatrice de cette union. Élevez vos ambitions, révolutionnez votre organisation et redonnez toute sa dignité à la plume ivoirienne. Mes vœux de plein succès vous accompagnent donc. Vive le journalisme responsable, vive l'UNJCI, rassemblée et reconstruite. Je déclare clos le 12e congrès ordinaire électif de l'Union nationale des Français du Côte d'Ivoire. Je vous remercie.
0: Candidat malheureux à cette élection, Stéphane Bailly appelle à l'union, à la réconciliation, tout en félicitant la présidente élue. Il est à noter que Marie-Laure Ngoran est la première femme journaliste de l'audiovisuel à être élue à la tête de l'Union nationale des journalistes de Côte d'Ivoire 35 ans après l'avènement de la dite union. Reportage signé Bialy Ebenezer. Actualité en Côte d'Ivoire. La Côte d'Ivoire réaffirme son engagement à réduire ses émissions de gaz à effet de serre de 33,07% à l'horizon 2035, a indiqué le coordinateur du Programme national des changements climatiques, Mohamed Sanogo, lors de la tribune d'échange gouvernemental Tout savoir sur, organisée mardi dernier, 9 juin 2026 à Abidjan, par le Centre d'information et de communication gouvernementale CICG. Selon lui, cette ambition climatique s'accompagne d'actions multisectorielles couvrant notamment l'énergie, l'agriculture, la gestion des ressources naturelles, la protection du littoral, l'assainissement urbain et la prévention des risques de catastrophes naturelles. Par ailleurs, le gouvernement ivoirien met en œuvre une politique de reconstitution du couvert forestier national avec pour objectif de porter la couverture forestière à 20% du territoire à l'horizon 2030 dans un contexte de lutte contre la déforestation et la dégradation des écosystèmes. Point d'honneur sur l'investiture du nouveau président Zoumana Koulibaly, élu à la tête de la communauté internationale des hommes d'affaires du plein évangile. La communauté internationale des hommes d'affaires du plein évangile, Full Gospel, a procédé à l'investiture de son nouveau président du nom de Zoumana Coulibaly, élu pour un mandat de 3 ans, le samedi 6 juin 2026, autour du thème « Passons de la vision à l'action ». Et ce, en présence des leaders ecclésiastiques, personnalités de la société civile et administrative, des hommes et des femmes d'affaires. C'était à Ivotel Abidjan Plateau, dans une atmosphère conviviale et de gaieté. Témoignage, présentation de la communauté internationale, investiture et partage du repas ont été les couleurs de cette belle cérémonie. Écoutons à présent les premiers mots du nouveau président national de la communauté internationale des hommes d'affaires du plein évangile, le professeur Zoumana Coulibaly, qui nous dévoile ici les axes prioritaires de sa mandature.
4: Aujourd'hui, 6 juin 2026, Dieu a décidé que ce soit mon investiture en tant que président national. C'est-à-dire que me présenter aux yeux de toute la nation, aux yeux de toute la communauté, comme étant celui que lui, Dieu, il a établi cette communauté pour ces 3 années qui arrivent. Et nous sommes donc très heureux pour cette belle cérémonie qui s'est tenue. Et nous avons vu beaucoup de personnalités répondre à notre appel, beaucoup d'hommes de Dieu répondent à cet appel et nous sommes très heureux. Alors, qu'est-ce que nous allons faire pendant ce mandat? Nous avons 3 grandes priorités. La première priorité, c'est de répandre et étendre la communauté à travers toute la Côte d'Ivoire. C'est-à-dire créer au moins dans chaque ville, chaque grande ville de notre pays, un chapitre. Ensuite, la deuxième priorité est accordée à la jeunesse. La jeunesse que toute organisation veut voir forte, parce que la relève de la communauté est la communauté demain. Nous voulons donc nous intéresser particulièrement à la jeunesse. Et la troisième priorité, nous voulons entrer dans les cercles fermés à l'évangile. Par exemple, là où un pasteur, un prêtre, c'est-à-dire le clergé ne peut pas entrer, nous voulons entrer là parce que nous sommes des professionnels. Nous sommes le ministère des laïcs auprès des laïcs. Et cette position nous permet d'aller là où le pasteur, le prêtre ou toute autre personne du clergé ne peut pas entrer. Et donc, c'est ce qui constitue la troisième grande priorité.
0: Monsieur Lucien Ahuya, vice-président international de AT Large, représentant le président international du Full Gospel, nous donne la vision de cette communauté au-delà de la Côte d'Ivoire.
5: Au-delà de la Côte d'Ivoire, c'est plutôt un appel urgent qui s'adresse aux laïcs. L'heure est passée où nous regardons en arrière pour chercher s'il y avait un prophète ou s'il y avait un évangéliste ou s'il y avait un pasteur. Nous reconnaissons les dons du ministère, nous les considérons, mais cela ne devrait pas nous empêcher d'être des instruments, des agents du royaume de Dieu sur notre lieu de travail, dans nos familles, dans nos circonstances spécifiques. Dieu s'attend à nous et nous devons une réponse à son appel en tant que laïc. Il veut nous utiliser dans le milieu du travail, à travers notre témoignage, c'est-à-dire pas à travers des grandes prédications, mais à travers des expériences vécues qui nous ont transformés, qui nous ont changés, et pour avoir un impact et donner aussi de l'espérance à ceux qui traversent les mêmes situations. C'est valable pour les familles, c'est valable dans les entreprises, c'est valable dans les cadres, dans les gouvernements. Et cette expérience que nous vivons depuis 70 ans à travers le monde entier, le Full Gospel est devenu le plus grand réseau d'hommes d'affaires chrétiens dans le monde, et à travers elle, dans les gouvernements, des gens se sont convertis. Dans les hôpitaux, des docteurs se sont convertis. Dans les chantiers, des ouvriers se sont convertis à Jésus. Et ils ont tenu une vie meilleure, non seulement en famille, dans l'œuvre de leur mère. Ils ont expérimenté le miracle, la puissance de Dieu, dans la guérison, dans les percées en affaires, et dans l'accomplissement de l'homme lui-même qui s'est construit en Dieu. Voilà un peu la vision du Full Gospel au-delà de la nation et qui s'adresse aux individus, à tous ceux que nous pourrons rencontrer.
0: Des membres de la communauté internationale des hommes d'affaires du plein évangile nous livrent leurs impressions et leurs attentes à l'issue de cette investiture du nouveau président national Zoumana Coulibaly au micro de notre reporter sur place, Moïse Ngueta.
6: Benoît Georges, président honoraire de la communauté. Le nouveau président est un président qui connaît la communauté, qui connaît la vision qui a été donnée à Demos. Et il a occupé des postes qui font de lui quelqu'un qui connaît l'administration de la communauté, l'organisation. Pour cela, nous avons beaucoup d'espoir. Et les attentes, c'est que la communauté soit redynamisée, qu'elle soit plus étendue et que on puisse faire la promotion de la communauté au travers de notre nation et de permettre à gagner beaucoup d'âmes dans le milieu professionnel.
7: Révérend pasteur Jérôme Esmelas, président des Églises luthériennes de Côte d'Ivoire, une très belle cérémonie, une très belle investiture, et le message délivré également est d'actualité, et nous bénissons le Seigneur pour ce mouvement. Et nous demandons vraiment aux Églises d'orienter les jeunes cadres vers ce mouvement, pour le gospel. Reprend les activités après l'école du dimanche, après la jeunesse, après le département auquel on appartient et qui vous met en activité pour le Seigneur. Vous n'êtes pas obligé d'être un pasteur et que c'est un ministère donné, mais à partir du groupe gospel, vous devenez un acteur, un animateur de la vie spirituelle, de la vie chrétienne. Vous annoncez Jésus-Christ partout.
8: Monsieur Madame Médiépont, Aurélie, je suis du chapitre international Full Gospel. Nous nous retrouvons ici à Ivo dans le cadre de nos rencontres de la semaine. Donc j'ai beaucoup apprécié la cérémonie d'investiture. Ça a été un grand moment dans la présence de Dieu et tout s'est bien passé par sa grâce. Maintenant, nous attendons beaucoup du nouveau président et de son bureau. Nous croyons qu'avec la grâce de Dieu, ils nous feront grandir plus dans le service, grandir plus dans la connaissance de notre Dieu et ils permettront que nous soyons des instruments efficaces entre les mains du Seigneur pour la propagation de l'Évangile.
0: Mesdames et messieurs, vous suivez le grand journal de la rédaction. L'actualité d'ici est d'ailleurs développée sur les antennes de Fréquence Vie, la nationale des églises protestantes et évangéliques de Côte d'Ivoire. Cap à présent sur la première édition 2026 des femmes chrétiennes et entrepreneuriat. Dans le cadre de la fête des mères, Femmes chrétiennes et entrepreneuriat a tenu les 30 et 31 mai une exposition vente en l'honneur des artisans et créateurs dénommés FCEE Expo première édition fête des mères 2026. La payotte Avicam de l'hôtel Palm Club a abrité ces deux rencontres entrepreneuriales au féminin. Madame Titine Ndunga, ambassadrice femme chrétienne et entrepreneuriat, responsable de 10 mouvements, explique le but de FCEE Expo 2026.
9: Alors, Femmes Chrétiennes Entrepreneuriat est un mouvement qui vise à rassembler toutes les femmes chrétiennes entrepreneurs parce que nous avons pour but de faire de la femme noire, entrepreneur et chrétienne, femme d'influence et d'impact dans son environnement. Permettre à toutes les femmes chrétiennes entrepreneurs de la FCEE à venir présenter, proposer leur savoir-faire pour cette première édition et permettre au public de venir les découvrir et pourquoi pas trouver un cadeau spécial pour une maman, pour une soeur et pour une femme. J'invite toutes les femmes à se lancer, à oser. Comme le dit le thème de notre mandat de cette année, nous voulons oser. Et c'est dans cette optique-là que nous avons organisé cette exposition vente. Je veux dire que vous avez ça en vous. Chaque femme, chaque personne a quelque chose en elle qu'elle peut reproduire, qu'elle peut faire en vue d'apporter des solutions dans son environnement. Donc, ne restez pas dans vos zones de confort. Lancez-vous. Aidez ceux qui se sont déjà lancés mais qui ont du mal à accroître leur business, à améliorer leur manière de fonctionner.
0: Enfin, des femmes entrepreneurs donnent leurs avis sur l'événement au micro de notre reporter.
10: Je suis Valérie Takeseri d'intervenir en tant que conseillère au sein du fonds de l'association Paris Chrétienne et Entrepreneuriat qui a initié cette exposition. L'objectif, en fait, c'était de mettre ces femmes en confiance et qu'elles valorisent le talent que le Seigneur leur a confié, de sorte à présenter, en fait, les articles et pouvoir permettre aux visiteurs de faire un cadeau original à leur moment en ces temps de fête des mères. Donc aujourd'hui, nous sommes vraiment contents de voir toutes ces femmes réunies ici qui présentent des articles vraiment très originaux et surtout qui ont osé manifester leur talent, mettre en lumière, comme le Seigneur a dit, qu'on attend avec un ardent et vit la manifestation des filles du Seigneur. Et avec FCEE, nous avons ces femmes talentueuses qui sont en train de se révéler. Aujourd'hui, c'est une grande victoire pour l'ambassadrice de FCEE qui a osé organiser cette première édition.
11: Je suis Chancine Biala, auditrice dans un cabinet de la place. Et si ce soir je suis ici, c'est pour participer à l'expo vente qui a été organisée pour la fête des mères par le collectif des jeunes femmes entrepreneurs. Et je suis très ravie d'être ici ce soir parce qu'on retrouve de très belles choses, de très beaux vêtements, de très beaux bijoux, de très beaux articles en tout cas. Pour ma part, j'ai aimé certains bijoux que j'ai achetés. J'ai aimé les robes aussi que j'ai achetées et puis des produits pour la peau. Il fait bon jour.
0: Place à présent à l'invité de la rédaction. Nous vous proposons l'invité de la rédaction aujourd'hui qui n'est rien d'autre que Maître Liadé Mimi Georges, expert immobilier agréé près des tribunaux et les cours d'appel de Côte d'Ivoire. C'est à vous.
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Mesdames et messieurs, l'invité de la rédaction reçoit pour vous Maître l'IAD Mimi Georges, expert immobilier, agréé près des tribunaux et les cours d'appel de Côte d'Ivoire. Gérant du cabinet agréé d'expertise immobilière, réseau LMG Expertise. Soulignons que Maître l'IAD Mimi Georges a été distingué meilleur cabinet d'expertise immobilière de Côte d'Ivoire récemment. Avec notre invité, nous allons séjourner au cœur de

0: expert immobilier relativement aux biens immobiliers que vous connaissez, tous les biens immobiliers que vous connaissez.
1: Pour cet entretien, je suis avec mon confrère Biali Ebenezer. Bonjour Biali Ebenezer.
2: Bonjour Chrysostome.
1: Maître Liadé, qu'est-ce que ce thème vous inspire?
0: L'expert immobilier et les biens immobiliers. Qu'est-ce qu'il m'inspire? C'est un thème qui est d'actualité. C'est un thème important dans le milieu économique. C'est un thème important pour le citoyen lambda. Étant d'actualité, il est bien que nous en parlions pour éclairer tout un chacun afin que des dispositions soient prises en ce qui concerne les biens immobiliers qui font l'objet de beaucoup de transactions, qui malheureusement ont des issues malheureuses.
1: Maître Diadé, dites-nous, qu'est-ce qu'un expert immobilier?
0: D'avoir un expert immobilier, c'est un homme de l'art, comme un artisan dans son domaine, comme un ingénieur de bâtiments et de travaux publics dans son domaine, comme un ingénieur de génie civil dans son domaine. L'expert immobilier est un homme de l'art qui est outillé pour ressortir les valeurs de tous les biens immobiliers.
1: Un homme de l'art.
0: Un homme de l'art,
1: Qu'est-ce qu'on veut dire?
0: c'est quelqu'un qui est pétri d'un talent dans un domaine spécifique. Donc ici, dans le domaine de l'évaluation immobilière et du traitement de toutes les questions liées aux biens immobiliers.
1: Dans notre cas d'espèce.
0: Dans notre cas d'espèce,
1: D'accord.
0: que ce bien fasse l'objet d'un recours devant une juridiction où deux personnes se le disputent, que ce bien ait fait l'objet d'un sinistre, c'est-à-dire incendie ou bien accidenté, l'expert intervient. Que ce soit au moment de sa construction pour voir les malfaçons qui sont dans ce bien, l'expert intervient. Que ce soit la détermination de sa valeur, l'expert intervient. Vous voyez que c'est une profession immobilière qui est au confluent de toutes les autres professions immobilières.
1: D'accord, transversal. On
0: Transversale.
1: peut le dire.
0: Oui.
1: Yali Benezer.
2: Alors, on parle d'agence immobilière, donc d'agent immobilier. On parle aussi d'administrateur des biens. On parle de copropriété. Alors, revenez un peu pour nous sur ces différentes professions.
0: Ce sont des professions immobilières. L'agent immobilier, ce qui le distingue des autres professions, c'est qu'il fait des transactions sur les biens immobiliers. Principalement des transactions sur les biens immobiliers.
2: C'est-à-dire...
0: Il peut les louer, il peut les vendre pour le compte des propriétaires, il peut faire d'autres transactions, il peut les faire assurer, il peut être un asset immobilier qui gère un complexe ou bien un tas de biens immobiliers pour le compte des sociétés ou des grands propriétaires. L'administrateur de biens, il ne fait pas nécessairement, c'est un professionnel de l'immobilier qui ne fait pas nécessairement la transaction, c'est-à-dire la vente. Il ne fait pas nécessairement la vente, mais il peut administrer, c'est comme
1: Il ne
0: celui.
1: fait pas nécessairement,
0: Voilà.
1: sinon il fait la vente.
0: Il peut faire, mais je veux
1: D'accord.
0: dire, ce n'est pas principalement ce qu'il fait. Ce qu'il
1: D'accord.
0: fait, c'est d'administrer les biens pour le compte des propriétaires. Ça veut dire quoi? Monsieur Biali, par exemple, est propriétaire d'un immeuble avec plusieurs appartements. Monsieur Biali est à l'intérieur ou il est empêché à l'extérieur. Il peut voir un administrateur de biens pour administrer le bien, sa location, son assurance, tout ce qu'il y a qui tourne autour de ce bien-là. Quitte à reverser à Monsieur Biali, contre déduction d'une commission, la valeur locative du bien. Voilà, voici l'administrateur. Vous voyez un peu? Il y a l'administrateur de copropriété qui malheureusement est méconnu en Côte d'Ivoire. Les gens, ce qu'ils
1: Et
0: connaissent.
1: pourquoi cette méconnaissance?
0: C'est vrai, les gens, même l'administration a fait la promotion du syndic de copropriété, qui est un professionnel de la copropriété, qui est soumis à une autorisation préalable, c'est-à-dire à un agrément du ministère de la Construction. Mais les gens ne savent pas que, autant on va à l'école pour être un expert immobilier, on va à l'école pour être un
1: Mais la
0: administrateur.
1: méconnaissance se situe à quel niveau?
0: La
1: C'est
0: méconnaissance,
1: ça
0: c'est
1: qu'on veut
0: que
1: savoir.
0: les écoles ne font pas le même le diplôme en Côte d'Ivoire.
1: D'accord.
0: Alors que le diplôme se fait en France, là où nous avons été formés
1: D'accord.
0: pour l'expertise immobilière.
1: D'accord.
0: La copropriété, on peut devenir administrateur de copropriété après un BT ou après 4 ans. On devient administrateur de copropriété. Moi, par exemple, mon cabinet, en plus de l'évaluation immobilière, je suis administrateur de copropriété.
1: D'accord.
0: C'est-à-dire, en plus de l'évaluation immobilière, donc de l'estimation de biens immobiliers, j'ai appris ce qu'on appelle la copropriété. C'est moi qui ai sorti pour la première fois en Côte d'Ivoire le livre Comprendre la copropriété en Côte d'Ivoire. C'est moi qui l'ai sorti.
1: Pour le citoyen lambda,
0: Oui.
1: quand on parle de copropriété,
0: Quand on parle de
1: on veut
0: copropriété,
1: dire quoi en des termes simples?
0: c'est la situation

0: juridique dans laquelle une maison peut appartenir à plusieurs personnes. Voici, par exemple, je prends un exemple.
1: Cas concret.
0: Mmh. En face de la maison du PDCI, il y a des immeubles qui sont là.
1: D'accord.
0: Dans ces immeubles, il y a des personnes qui sont propriétaires des appartements.
1: Mmh.
0: Ces personnes qui sont propriétaires des appartements sont appelées des copropriétaires. Mais pour la bonne gestion de ces immeubles-là, il faut un administrateur, il faut un syndic de copropriété parce qu'il y a les parties qui sont communes et il y a des parties qui sont privatives.
1: Mmh.
0: Pour les parties communes, les terrasses, les cours, les gazons, mmh. il faut un syndic de copropriété.
1: D'accord.
0: Pour gérer les charges. Mmh. Donc, c'est pourquoi en Côte d'Ivoire, le syndic de copropriété est né. Donc, ce syndic-là est soumis à autorisation du ministère de la Construction.
1: D'accord.
0: Mais ce qu'il faut comprendre, mmh. c'est que au-delà de cette profession de syndic soumise à autorisation, les écoles de formation en immobilier doivent former les administrateurs de copropriété, comme cela se fait en France. Mais ici, ils ne font que l'administrateur de biens, l'agence immobilière, ils ne font pas l'administration de copropriété.
1: Alors, Maître Liadé, nous allons encore séjourner dans votre réflexion pour parler, par exemple, du partage d'une succession par rapport aux biens immobiliers. Cas concret, les auditeurs veulent savoir, pour les biens immobiliers d'une société anonyme, dans son bilan.
0: Ok, alors, vous avez parlé de deux points. Comment l'expert immobilier intervient dans la succession,
1: mm-hmm.
0: c'est bien différent de l'intervention de l'expert immobilier dans le cadre des sociétés immobilières. Nous allons d'abord décortiquer le point concernant l'intervention de l'expert immobilier dans la succession.
1: Tout à fait.
0: Vous savez que quand quelqu'un meurt dans ses biens, il y a l'argent qu'il a sur ses comptes et il a des biens immobiliers.
1: Mm-hmm.
0: Si ses héritiers décident de partager sa succession par le bien de son notaire, vous convenez avec moi qu'on ne peut pas additionner l'argent qui se trouve sur les comptes de la personne décédée et les biens immobiliers pour faire une bonne division pour que la succession soit partagée équitablement entre les héritiers.
1: Mm-hmm.
0: Pour qu'il y ait partage équitable entre les héritiers selon la loi en Côte d'Ivoire, il faut que les biens immobiliers soient évalués. En d'autres termes, il faut que l'expert immobilier dise au notaire ou à ses héritiers le bien appartenant à votre père défunt qui se trouve ici à telle valeur.
1: Et l'évaluation est faite par l'expert immobilier agréé.
0: C'est lui agréé.
1: D'accord.
0: C'est lui qui fait l'évaluation et qui remet son rapport d'expertise au notaire qui a maintenant une vue synoptique de toute la succession, de sorte qu'il peut additionner la valeur des maisons et la valeur des biens, c'est-à-dire l'argent liquide qui est sur les comptes, et il fait une division euclidienne entre tous les héritiers et il partage la succession équitablement. Donc, c'est pourquoi l'on dit concrètement, le notaire qui est détenteur de la succession des héritiers, il est le mandataire des héritiers. Ce sont les héritiers qui disent au notaire, écoutez, nous voulons partager notre succession.
1: D'accord.
0: Alors, trouvez-nous ou bien nous vous trouvons un expert immobilier pour évaluer les biens immobiliers afin que vous la partagiez.
2: Alors, quel est l'intérêt de faire l'expertise?
0: Il y a un intérêt.
2: Oui,
0: l'expertise qui est faite permet d'avoir des biens de même nature. Parce que la valeur des biens immobiliers, c'est de l'argent. Plus l'argent que le décujus, la personne qui est décédée, a sur ses comptes, c'est de l'argent. Vous verrez que le notaire additionnera la valeur des biens immobiliers avec l'argent liquide se trouvant sur les comptes pour faire une bonne division. Si les maisons ne sont pas évaluées, le notaire ne peut pas faire une bonne division. Parce qu'il ne peut pas additionner des maisons avec de l'argent liquide.
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0: Donc l'intérêt, c'est de rendre en moyen...
1: Donc cela relève de la compétence du notaire.
0: L'évaluation relève de la compétence de l'expert immobilier.
1: D'accord, on veut savoir, hein, oui. Maître.
0: La compétence pour l'évaluation des biens immobiliers se trouvant dans une succession relève de la compétence de l'expert immobilier. Oui, agréé. Et il appartient aux héritiers de soit choisir un expert immobilier ou de dire à leur notaire, nous voulons que vous nous trouviez un expert immobilier pour qu'il évalue nos biens afin que nous partagions la succession.
1: D'accord.
0: Voilà.
2: Donc, ce n'est pas un agent immobilier.
0: Non.
2: Ce n'est pas un administrateur des biens.
0: Non. Les autres professionnels de l'immobilier ne peuvent pas faire une estimation qui est sanctionnée par un rapport. Ils peuvent dire, avec l'expérience qu'ils ont...
1: Et la loi est claire là-dessus.
0: Non, la loi est claire là-dessus. Celui qui est compétent et habilité à faire une évaluation immobilière sanctionnée...
1: La compétence, la qualité.
0: La qualité sanctionnée par un rapport d'expertise écrit, c'est l'expert immobilier agréé. J'insiste sur le mot agréé. Parce que la République de Côte d'Ivoire a eu une liste d'experts.
1: Ensuite.
0: Oui, ensuite.
1: Toujours la... par rapport à la question. Les biens immobiliers voilà. d'une société anonyme dans son bilan.
0: Les sociétés immobilières, comme toute société, font à la fin de chaque année ce qu'on appelle le bilan. Dans ce bilan, la loi impose aux sociétés anonymes d'évaluer leurs actifs immobiliers. Tout ce qui est bien immobilier qui se trouve dans leurs biens, là, la loi leur impose de les évaluer. En d'autres termes, de donner leur valeur en argent pour que les impôts puissent accepter leur bilan. Donc chaque année, les sociétés anonymes ont l'obligation de faire l'évaluation de leurs biens immobiliers.
1: Seulement les sociétés anonymes.
0: Les sociétés anonymes.
1: D'accord.
0: Les autres sociétés peuvent, à la forme commerciale, peuvent avoir des biens immobiliers. Elles ne peuvent les évaluer que quand il s'agit de contracter un prêt ou de faire une hypothèque auprès d'une banque. Mm-hmm. Sinon, celles qui ont l'obligation, en fin d'année, dans leur bilan, d'évaluer leurs biens immobiliers, ce sont les sociétés anonymes.
1: D'accord.
2: J'aimerais poser une question. Qu'est-ce qu'un bien immobilier?
0: Un bien immobilier, simplement, le terrain était bien immobilier. La maison était
1: c'est-à-dire
0: bien...
1: C'est-à-dire un terrain nu?
0: Un terrain nu.
1: D'accord.
0: Était bien immobilier. Un terrain construit. Mais je vais vous faire une nuance.
1: Faites la nuance, maître.
0: La valeur d'un terrain nu est plus élevée que la valeur d'un terrain supportant une construction.
1: Pourquoi?
0: Vous savez pourquoi?
1: Allez-y.
0: Si M. Chrysostome souhaite acquérir un terrain, par exemple, ici à Cocody, M. Chrysostome a son projet. Et si ce terrain, s'il se trouve une maison, M. Chrysostome sera obligé d'engager des frais pour détruire non seulement la maison, avant d'implanter son projet. Donc, pour l'expert, la valeur d'un terrain construit est dépréciée. Parce que celui qui va l'acquérir pour faire un projet va engager des dépenses. C'est pourquoi nous disons que le terrain nu n'a pas la même valeur qu'un terrain supportant une construction.
1: D'accord.
0: Donc, ceux qui vous rencontrent, qui disent que la valeur d'un terrain nu à Cocody est égale à la valeur d'un terrain occupé par un bâtiment, c'est faux.
1: On entend dire souvent, maître.
0: Non, c'est faux. C'est faux. L'occupation d'un terrain par une maison déprécie sa valeur. Le bien immobilier, simplement, le bien immobilier, c'est le terrain, c'est la maison, c'est le droit. Vous savez, le droit qu'on a sur un bien, l'hypothèque, c'est un droit immobilier, mais attention, c'est un bien. Pourquoi c'est un bien? C'est un bien parce que le créancier qui a constitué une hypothèque sur un bien immobilier,
1: d'accord,
0: il peut se faire payer de sa créance en faisant vendre le bien. C'est ce qu'on appelle l'hypothèque. Quand on dit les banques constituent les hypothèques, hypothèques de premier rang, deuxième rang, troisième rang, les hypothèques sont des garanties fiables portant sur des biens immobiliers pour garantir le paiement de sa créance. Quand la banque, vous venez à une banque, que vous lui dites j'ai une maison et que je veux par exemple 1 milliard, que la maison a 2 milliards, la banque va vous donner le milliard, mais elle constitue ce qu'on appelle une hypothèque devant un notaire. C'est un contrat pour dire qu'elle constitue une hypothèque. Quand le délai pour payer la dette est arrivé à échéance que vous ne l'avez pas payé, le créancier vous met en demeure.
1: D'accord.
0: Et après la mise en demeure, elle met en mouvement l'hypothèque. Et c'est un expert qui va évaluer la maison pour dire est-ce que la valeur de la maison vaut la créance ou est supérieure à la créance.
1: D'accord.
0: Voilà.
1: Alors, maître, en tout cas, on est heureux de savoir cela. En cas, maître, oui, d'accident sinistre
0: immobilier
1: portant sur un bien immobilier.
0: Oui.
1: C'est quoi la conduite à tenir?
0: La conduite à tenir.
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0: C'est d'approcher un expert immobilier. J'ai une maison à Cocody qui a pignon sur rue, c'est-à-dire qui est en bordure de route. Un camion, dans sa chute, va détruire ma maison. Le camion est assuré. La maison qui a été détruite, elle a été sinistrée. Mais le sinistre ici, c'est un accident. Un autre cas de sinistre. J'ai ma maison et je l'ai assurée. Assurance multi-risque habitation. Et alors que je suis là, un feu dans une maison voisine quitte là-bas et vient brûler entièrement ma maison. C'est un sinistre. En pareil cas, pour que l'assurance paye, on fait appel à un expert immobilier. L'expert immobilier évalue ici non la maison mais les dégâts. Il évalue les dégâts et muni de ce rapport d'expertise, on croit de la société d'assurance et on l'appelle en paiement.
1: D'accord. Et non faire appel à un commissaire de justice.
0: Oui, pour le constat, le commissaire de justice fait des constatations utiles sur l'existence du sinistre. Mais l'expert immobilier, lui, il évalue les dommages ou dégâts matériels.
1: C'est l'expert immobilier agréé qu'on appelle.
0: C'est un expert immobilier agréé.
1: D'accord. C'est le process.
0: C'est le process.
1: D'accord.
0: Vous pouvez appeler, peu nous importe, vous pouvez appeler un commissaire de justice pour la constatation.
1: D'accord.
0: Le constat du commissaire de justice peut être adjoint au rapport d'expertise de l'expert immobilier qui fait l'évaluation des dégâts. On le met en annexe document pour dire tel jour, il y a eu effectivement sinistre sur cette maison et que les dégâts matériels s'élèvent à temps ou s'estiment à temps. Donc le rapport, on le remet. Même des fois, on appelle la police.
1: À qui?
0: Même la police intervient.
1: Oui, la police, oui, allez-y.
0: La police intervient pour faire ce qu'on appelle un constat. Parce qu'il peut avoir des morts d'hommes, il peut avoir. La police intervient. Donc la police rend ce qu'on appelle un constat.
1: D'accord.
0: C'est un constat de police qui est différent du constat du commissaire de justice. Mais ces deux éléments sont des supports dont se sert l'expert immobilier pour faire son rapport d'expertise.
1: D'accord. Donc on remet, n'est-ce pas, ces résultats finaux à l'expert immobilier agréé.
0: Oui.
1: D'accord.
0: Qui sort un rapport écrit et dans ce rapport écrit, il y a la partie qui évalue et il y a les annexes documents.
1: D'accord.
0: Dans les annexes documents, il y a le constat de police, il y a le constat du commissaire de justice et il y a les images.
2: D'accord. Alors, qu'est-ce que vous appelez sinistre, accident ?
0: Sinistre, accident de la circulation sur un bien immobilier.
2: Et dans le cas d'incendie ?
0: Le feu aussi, c'est un sinistre. Un incendie, une inondation, catastrophe qui vient détruire un bien immobilier.
2: Et quand l'immeuble s'écroule ?
0: Il s'écroule ou bien il y a des malfaçons. Ce sont des dégâts, c'est des dommages. On les évalue.
1: Alors, je veux savoir, en cas de donation d'un bien immobilier ou de legs, que faire?
0: Ok, c'est le notaire qui fait les legs. C'est lui qui fait aussi les donations.
1: Le notaire?
0: Oui, c'est le notaire. Mais le legs, à la différence de la donation, vous savez que
1: la
0: donation fait un transfert de propriété d'une personne à une autre. Dans la donation. Maintenant, la donation implique le paiement des impôts. Donc, faisant une donation, le fixe contrôle.
1: Du vivant.
0: Oui. Une donation, c'est entre des vivants. Une donation, c'est entre des vivants.
1: D'accord.
0: Mais, en faisant la donation, il y a la question de l'impôt qui s'élève. Le bien qui fait l'objet de donation, il faut que les impôts soient payés. C'est pourquoi les taxes, c'est sur la valeur du bien que les impôts calculent les taxes. Donc, ils ont besoin du rapport d'expertise qui sort la valeur marchande pour pouvoir calculer la taxe dans la donation.
1: D'accord.
0: C'est pourquoi, nécessairement, dans la donation, l'expert immobilier agréé intervient.
1: Absolument.
0: Absolument. Absolument. Les impôts vont vous demander. Parce que quand le notaire fera la transaction, ils vont demander quelle est la valeur du bien.
2: Alors, qui peut faire une donation?
0: N'importe qui.
2: C'est-à-dire...
0: Vous êtes un père,
2: oui.
0: Vous voulez faire une donation à votre fille ou à votre fils pour, par exemple, une société. Pour, par exemple, aller faire ses études à l'étranger.
2: Et si le père a plusieurs enfants?
0: Non, il est libre. Il est libre de faire une donation à quel enfant il veut.
2: Ok.
0: Vous savez, je vous dis quelque chose. Les gens ont des biens immobiliers et malheureusement, ils cherchent à réunir de l'argent liquide pour envoyer les enfants à l'étranger. En réalité, ce qui se fait, c'est de faire une donation pour que l'enfant fasse ce qu'on appelle, si le bien est à son nom, l'enfant peut l'hypothéquer et puis aller à l'étranger avec cet argent. On n'a pas besoin de se décarcasser. Le bien immobilier est un bien qui rapporte de l'argent et pour faire des investissements et pour répondre à des questions. Et les vrais hommes d'affaires utilisent les biens immobiliers en constituant des hypothèques.
1: D'accord.
0: Oui, pour avoir de l'argent pour faire d'autres affaires. Voilà.
1: D'accord. Alors, qui possède un bien immobilier et qui voudrait contracter un prêt auprès d'une banque, les assurances, j'en passe.
0: J'ai beaucoup de biens à Abidjan et je suis là, je n'ai pas l'argent. C'est malheureux. C'est l'ignorance qui fait que je n'ai pas l'argent. Si j'ai beaucoup de biens immobiliers...
1: Ils sont nombreux à Abidjan.
0: Ouais, ils sont nombreux. Ils ne le savent pas. Mais malheureusement...
1: Vous imputez cela à l'ignorance.
0: C'est l'ignorance.
1: D'accord, ils sont à l'écoute ce matin.
0: Oh oui, je ne peux pas avoir beaucoup de biens à Abidjan. Un bien à Kumasi, à Gouti, un bien à Marcory résidentiel, un bien en zone 4, un bien à Cocody Canebière ou bien Cocody Danga, et puis être là à vivoter. J'approche une banque et auprès de cette banque, je lui dis, écoute, j'ai un bien à la Canebière, Cocody Canebière, un immeuble par exemple de R+5, avec 25 appartements. La valeur locative de mon bien, ça me fait 7 millions par mois. Ce bien-là, je vais l'hypothéquer. Je vais l'hypothéquer pour avoir 2 milliards. J'ai une affaire aux États-Unis. D'accord. J'ai besoin de 2 milliards. Donc, il approche la banque. La banque a à son sein notre liste.
1: D'accord.
0: Les banques de Côte d'Ivoire ont la liste des experts agréés par l'État de Côte d'Ivoire. Mmh. Elles désignent sur cette liste. Elle peut désigner Tantapion. La banque constituera ce qu'on appelle une hypothèque, c'est-à-dire une garantie solide pour que le milliard ou les 2 milliards qu'elle donne au propriétaire de la maison, elle puisse entrer en possession si elle arrive au terme du paiement de la créance. Si au terme du paiement de la créance, le débiteur qui est le propriétaire de la maison ne paye pas la créance, la banque met en mouvement la garantie qu'on appelle l'hypothèque. Elle saisit le tribunal. Le tribunal demande l'expertise de la maison et puis on procède à sa vente pour que le créancier soit payé.
2: Mm-hmm. Oui, non, c'est très clair, mais à vous écouter, c'est quand même risqué, c'est un pari.
0: Non, la vie elle-même est un risque et les affaires qu'on fait, ce sont des risques. Mais il faut prendre des risques mesurés. Il ne faut pas prendre des risques démesurés. J'ai plein de maisons à Abidjan, je sais que si on me prend mon immeuble de la Canebière, ma maison de zone 4C, ma maison de Marcory résidentielle, mes immeubles qui sont là-bas, me rapportent d'autres biens. Donc, je peux prendre un risque sur une maison.
1: D'accord.
0: C'est un risque mesuré. Mais on ne prend pas le risque quand on n'a rien. Ça dit, on a la seule maison, on prend le risque et on sait qu'on est en affaire et que l'affaire peut capoter. Quand vous prenez, c'est des risques démesurés. En affaire, on prend des risques mesurés, c'est tout.
1: D'accord, merci beaucoup. Nous sommes presque au thème de notre émission, Maître Yadim. Alors, des conseils à ceux qui nous écoutent, qui ont des biens.
0: Oui, d'abord aux héritiers. Il y a des héritiers qui ont duré dans l'indivision. Ça veut dire quoi? C'est-à-dire qui ont conservé leur héritage en l'état. Parce qu'ils ne savent pas qui peut approcher un expert immobilier et dire à leur notaire qu'il faut qu'on évalue les biens pour qu'on les partage. Il y a des héritiers qui veulent bien partager leur succession, mais qui n'ont pas cette information. Ils peuvent demander que l'indivision s'arrête, c'est-à-dire l'état de conservation des biens à l'état. Ça s'arrête et qu'on partage. Et pour partager, ils peuvent proposer des choses à leur notaire, des experts immobiliers à leur notaire. C'est monnaie courante. Nous avons plein de clients qui nous sollicitent pour ça. On les fait et on dépose les rapports auprès de leur notaire. On n'a pas besoin de dire dans l'indivision quand on a la possibilité de faire liquider la succession. En déclenchant l'évaluation des biens immobiliers. Pour ceux qui ont des biens immobiliers et qui pourtant vivotent, vivent dans le dénuement.
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0: À eux,
1: ils sont nombreux à Abidjan.
0: Ils sont nombreux à Abidjan, à Côte d'Ivoire. Et il faut leur dire, quand on a beaucoup de biens, ça ne sert à rien de payer les impôts pour payer les impôts.
1: D'accord.
0: Il faut qu'on vive pour payer les impôts. Il faut prendre le risque mesuré sur une maison pour l'hypothéquer. Et avoir en retour quelque chose. Il y a pas mal de cas d'expertise. Les sociétés anonymes, tous ceux qui sont présidents du conseil d'administration des sociétés anonymes, on ne s'emmerde pas. Quand on a des biens immobiliers, on approche un expert immobilier et puis on fait évaluer les biens pour faire les bilans et puis on est tranquille. Alors, nous sommes réputés chers. Ça, c'est clair. Les experts immobiliers sont réputés chers. Mais nous sommes des humains. Nous trouvons des ententes. Il arrive quelquefois que nous aidions des personnes qui veulent évaluer leurs biens. Nous sommes des humains. Il y a les préjugés et il y a la réalité des cabinets. Je voudrais remercier le directeur général, M. Bantan Laurent, et ses collaborateurs que vous êtes.
1: Merci beaucoup, M. Bialy Ebenezer. Nous
2: Merci
1: allons nous arrêter là. Mesdames et messieurs, l'invité de la rédaction recevait pour vous Maître Liadé Mimi Georges, expert immobilier, agréé près des tribunaux et les cours d'appel de Côte d'Ivoire. L'invité de la rédaction pour aujourd'hui, c'est terminé.
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4: Merci à vous, Samuel Chrysostome, avec l'invité de la rédaction, qui n'est rien d'autre que Maître Liadé Mimi Georges, expert immobilier agréé près des tribunaux et les cours d'appel de Côte d'Ivoire. Hors de nos frontières, en Afrique du Sud, L'inquiétude grandit face à la crise humanitaire qui secoue le pays du regretté leader Nelson Mandela. Et c'est un véritable exode qui s'est mis en marche ces dernières semaines consécutives à une flambée dramatique de violences xénophobes dans la patrie d'Afrique australe. Hier jeudi, un premier vol humanitaire transportant 258 ressortissants nigériens, en grande majorité des femmes et des enfants, a atterri sur le tarmac de Lagos. Discrimination systématique à l'embauche, refus d'accès aux structures de soins et des expéditions punitives menées de porte en porte par des ministres locaux face à l'urgence, le Nigeria, mais aussi le Ghana et le Malawi, le Mozambique, organisent des évacuations massives par vagues de bus et de vols affrétés. Le Mozambique déplore déjà la mort d'au moins 5 personnes et de ses citoyens dans la région côtière du Moussel Bay. Bien que le président sud-africain Cyril Ramaphosa ait fermement condamné ces dérives lors d'une adresse à la nation, la situation reste explosive sur le terrain. Oui, à cette heure, vive le sport sur Fréquence Vie. Oui, à cette heure, nous parlerons de la Coupe du Monde. On retrouve Moïse Ngueta pour le récapitulatif des matchs de cette Coupe du Monde aux États-Unis. Nous arrivons pratiquement à la fin de ce grand journal de la rédaction de Fréquence Vie, la 89.4 FM. Avant de refermer complètement cette édition, voici le rappel des titres. Douzième congrès de l'Union nationale des journalistes de Côte d'Ivoire, UNGCI. Marie-Laure Ngoran, première femme à la présidence du conseil exécutif de l'UNGCI. C'était du 6 au 7 juin dernier à la Maison de la Presse Abidjan Plateau. Fermeture du prolongement du canal primaire de drainage des eaux fluviales des logements sociaux de Bingerville. Durant la période des travaux, les usagers de la route sont invités à emprunter le prolongement du boulevard Germain Kofi Gado à partir du carrefour Fekessé afin de faciliter la fluidité du trafic. Investiture de Zoumana Koulibaly à la tête du bureau exécutif national de la communauté internationale des hommes d'affaires du plein évangile, Full Gospel, en présence des leaders ecclésiastiques, personnalités de la société civile et administrative, des hommes et des femmes. C'était récemment à Ivotel Abidjan Plateau. À l'international en Afrique du Sud, véritable exode en marche ces dernières semaines consécutives à une flambée dramatique des violences xénophobes dans la patrie d'Afrique australe. Enfin, en sport, la Coupe du Monde bat son plein. Dans cette édition, Moïse Ngueta revient pour vous sur le début de la compétition footballistique mondiale. La réalisation de cette édition a été assurée par Ephraim Djadja, Yves Steven Djiké à ce micro. Que l'éternel Dieu bénisse notre nation, la Côte d'Ivoire et ses autorités. Excellent week-end à tous sur Fréquence Vie et portez-vous bien.

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1: Je vous salue au nom de notre Seigneur Jésus-Christ et vous souhaite la bienvenue à notre émission Parole d'espoir. Dieu a toujours une parole d'espoir pour ses enfants, surtout quand ceux-ci passent par des temps difficiles, des épreuves, des calamités, ils connaissent des hostilités. Dieu a toujours une parole d'encouragement et de réconfort pour ses enfants. Et aujourd'hui, je voudrais vous dire que si vous êtes un enfant de Dieu, ne vous laissez pas distraire, ne vous laissez pas affaiblir dans votre élan de spiritualité par les diverses épreuves auxquelles vous pourriez être confronté. Au contraire, plus vous êtes confronté à des épreuves, plus Dieu s'attend à ce que vous manifestiez les valeurs que vous incarnez. Nous sommes dans un monde qui se divise en deux groupes, les enfants de Dieu et les enfants du diable. Les enfants de Dieu et les enfants du diable. Les enfants de Dieu aujourd'hui étaient autrefois les enfants du diable. Chemin faisant, ils ont pris conscience qu'il n'y avait rien de bon avec le diable. Ils ont donné leur vie à Jésus. Et Jésus les a lavés, les a purifiés. Et ils sont devenus enfants de Dieu, selon qu'il est écrit, à ceux qui croient en son nom. Elle a donné le pouvoir de devenir enfants de Dieu. Lesquels sont nés ni du sang, ni de la chair, ni de la volonté de l'homme, mais de Dieu. Donc, celui qui est aujourd'hui enfant du diable, peut devenir demain enfant de Dieu. Et d'ailleurs, c'est l'invitation que je lance à tous ceux qui sentent qu'ils ne sont pas encore enfants de Dieu. Je les appelle à donner leur vie à Jésus-Christ pour devenir de véritables enfants de Dieu. Car, à la vérité, il y a vraiment de la joie et un grand privilège à être enfant de Dieu. Je vous en parle. Preuve biblique à l'appui, et je vous invite à ouvrir vos Bibles dans 1 Jean, chapitre 3, versets 1 et suivants. Là, le Seigneur dit ceci: voyez quel amour le Père nous a témoigné pour que nous soyons appelés enfants de Dieu. C'est Jean qui parle.